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0: Bonsoir et bienvenue à votre magazine d'actualité du soir, Regard. Tout de suite, les nouvelles nationales du Canada. Le Québec s'est réveillé mardi avec un gouvernement minoritaire dirigé par le Parti québécois de Paul Saint-Pierre Plamondon. Nous écoutons un extrait des propos de Paul Saint-Pierre Plamondon.
1: Pour moi de m'adresser à vous une première fois comme premier ministre élu du Québec. Comme je m'y étais engagé, les grands événements politiques de notre nation doivent se dérouler dans la capitale nationale. Et c'est pourquoi nous sommes ici au Diamant, qui est l'une de nos plus belles salles au Québec. Et je veux commencer évidemment en remerciant à nouveau les Québécoises et les Québécois qui ont fait hier le choix de la confiance. Aux quatre coins de notre grand pays, j'ai vu des gens qui, malgré toutes les raisons du monde qu'on leur a servi pour les convaincre de céder à la peur, des gens qui ont plutôt choisi l'espoir et le changement, et c'est ce que je veux incarner à partir d'aujourd'hui. Hier, les Québécois ont décidé d'élire une équipe compétente, composée de femmes et d'hommes qui sont prêts à gouverner le Québec. Et comme je l'ai dit dans mon discours, le travail commence. Nous ne prenons rien à la légère, mais ils peuvent compter sur le style que vous connaissez de la part du Parti québécois au cours des dernières années. C'est un style où on dit ce qu'on fait, et ensuite on fait ce qu'on dit. Et comme je l'ai dit hier également, nous allons gouverner pour tous les Québécoises et les Québécois, peu importe pour qui ils ont voté. Peu importe leur région, peu importe leur pays d'origine, peu importe qu'ils soient francophones ou anglophones, les Québécois et les Québécoises peuvent compter sur nous. Nous allons être au service de tout le monde. En passant, le 15 novembre prochain, nous fêterons le 50e anniversaire du premier gouvernement du Parti québécois sous René Lévesque. Et je pense que notre gouvernement va chercher à s'inspirer de cette équipe Lévesque de 1976 dans sa capacité à avoir un impact positif immédiat sur la société et à trouver des solutions là où on pensait qu'il n'y en avait pas. Et à leur image, il y a 50 ans, on va s'adresser à l'intelligence des Québécoises et des Québécois. Comme eux, on veut être un gouvernement compétent qui va redonner confiance dans l'État, dans sa capacité à répondre concrètement aux attentes, à solutionner les problèmes. Et personne au sein de notre gouvernement prendra la population de haut. On est très conscient du nombre de défis devant nous. Et on ne sera pas parfait, mais on va donner le meilleur de nous-mêmes et on sera sincère dans l'engagement. Et comme premier ministre, j'aurai toujours le souci de la collaboration, donc j'ai hâte de travailler avec les partis d'opposition dans l'intérêt supérieur du Québec. Je compte d'ailleurs rencontrer chacun des chefs en personne au cours des prochaines semaines. Et cette collaboration s'étendra aussi à notre société civile qui doit être un partenaire de dialogue. Ça ne veut pas dire qu'on est d'accord sur tout, mais je pense qu'il faut revenir au Québec à un dialogue basé sur le civisme, le respect et la capacité de coopérer même quand il y a des désaccords.
0: La chef de coalition Avenir Québec et première ministre sortante de la province, Christine Fréchette.
2: Alors, j'aimerais m'adresser aux Québécois, aux Québécoises. Hier soir, vous avez été clair. Vous avez été clair. Vous avez choisi de confier le gouvernement à une autre équipe. Ce choix, je l'accepte. Puis comme chef, j'en porte la responsabilité. Alors aujourd'hui, j'ai remis ma démission comme chef de la coalition Avenir Québec. Les instances du parti vont donc s'occuper de la suite. La coalition a dès maintenant besoin de quelqu'un qui pourra mener nos troupes jusqu'à la prochaine élection, puis bien au-delà aussi. C'est encore plus important dans le contexte d'un gouvernement minoritaire de procéder de la sorte. J'ai confiance en l'avenir de la coalition, confiance que nos membres sauront choisir la bonne personne pour guider notre formation politique. Mon mandat à titre de première ministre va prendre fin quant à lui lors de l'assermentation du prochain premier ministre. Aux gens de Trois-Rivières, pendant cette campagne, vous m'avez chaleureusement ouvert vos portes, puis je vous en suis grandement reconnaissante. Hier, vous avez fait un autre choix, puis je le respecte. Alors, je tiens à féliciter M. Jean Pellerin, le nouveau député de Trois-Rivières. Ces dernières années, j'ai été fière de représenter le comté de Saguenay à l'Assemblée nationale du Québec, de porter la voix des gens tellement attachants, de Saint-Constant, Sainte-Catherine, Saint-Rémy, Saint-Mathieu. Je suis aussi fière d'avoir été ministre de l'Immigration, puis ministre de l'Économie, de l'Innovation et de l'Énergie, où j'ai contribué, entre autres, à résoudre la crise du chemin Roxham, à réactiver le PEC, à doubler la régionalisation de l'immigration. Ça, c'est important. On est passé de moins de 20 % à 40 % Et comme première ministre, je suis fière d'avoir entamé une réelle transformation de l'économie du Québec. Une transformation qui est incontournable dans le contexte actuel. On doit compter davantage sur nous-mêmes, on le sait, et devenir moins dépendants puis plus autonomes. Et je suis fière d'en avoir fait une priorité, notamment en protégeant notre économie, nos entreprises, nos travailleurs, des tarifs américains, dès le jour 1. En faisant de l'achat québécois aussi au sein du gouvernement un vrai pilier pour notre relance économique puis pour la croissance des PME. En positionnant le Québec dans des secteurs d'avenir comme la défense, l'aérospatiale, la construction navale. En mettant en œuvre aussi le plan d'Hydro-Québec de 200 milliards de dollars d'investissement. En sécurisant notre avenir énergétique avec la signature d'une entente avec Terre-Neuve-Labrador pour construire une deuxième Bay James, puis en facilitant aussi la signature d'un contrat historique de plus de 11 milliards de dollars au chantier des vies pour créer des milliers d'emplois bien rémunérés. Je suis aussi fière d'avoir réalisé près de 95 % de mes engagements pris pendant la course à la chefferie. Je veux d'ailleurs remercier chaleureusement les femmes et les hommes qui étaient animés par cette même volonté puis qui ont porté nos couleurs pendant cette campagne. Il faut des convictions profondes, hein, on le sait, là, pour mettre son nom sur un bulletin de vote. J'ai pu compter sur une équipe de candidats et de candidates extraordinaires, vraiment. Des gens solides, des gens crédibles, qui ont le Québec tatoué sur le cœur. Je suis très fière d'eux puis d'elles. Sortant aussi de la coalition, vous pouvez être fiers de ce qu'on a accompli dans les 8 dernières années. Et être votre chef a été un réel honneur.
0: Au lendemain des élections générales québécoises, Charles Milliard, chef du Parti libéral du Québec, qui a conservé son statut d'opposition officielle à l'Assemblée nationale, s'est dit fier des gains de son parti dans les régions du Québec. Nous écoutons Charles Milliard.
3: Hier, les Québécois ont parlé. Nous accueillons leur décision avec respect, humilité, mais aussi avec beaucoup de fierté. Et vous savez pourquoi? Parce qu'on a été sous-estimés. Parce qu'on a sous-estimé notre équipe. Parce qu'on a sous-estimé notre capacité à rejoindre les Québécois, parce qu'on a sous-estimé aussi la volonté de changement qui s'exprimait sur le terrain. Et pendant cette campagne, moi, j'ai rencontré des gens qui voulaient qu'on leur parle de leur quotidien, de leur prochain rendez-vous médical, de leurs enfants, de leur logement, de leur entreprise, de ce qui les attend à la fin du mois. Puis ces gens-là, hier, ils ont été entendus et ils nous donnent les moyens aujourd'hui de faire entendre leur voix à l'Assemblée nationale. Et il y a quelque chose qui me rend particulièrement fier ce matin, c'est nos gains dans les régions du Québec. Nous avons percé, nous avons remporté des victoires importantes. Et derrière chacune de ces victoires, bien, il y a des candidats qui ont travaillé fort, il y a des équipes qui y ont cru et des citoyens qui ont décidé de nous faire confiance. Il y a aussi un chef qui est passé une couple de fois dans certaines de nos régions. Et ce résultat-là, ben, on l'a pas obtenu en restant chez nous. Justement, on l'a fait en allant à la rencontre des gens, en écoutant leurs préoccupations, puis en reconnaissant que les réalités changent d'une région à l'autre et que chaque région mérite d'être entendue. Alors, nos nouveaux élus arrivent ici avec cette responsabilité-là. Ils connaissent leur milieu, connaissent les défis de leurs entreprises, de leur municipalité, de leur famille, et ils vont porter ces préoccupations-là au cœur de notre travail. Je l'ai dit pendant la campagne, je veux que le Parti libéral soit présent partout au Québec. Hier, on a franchi une étape très importante dans cette direction-là. Et je veux dire aux gens qui nous ont ouvert leurs portes, parfois après plusieurs années de déception envers notre parti, ben je veux leur dire merci. La capitale nationale mérite d'ailleurs qu'on s'occupe de l'accès aux soins, de la mobilité, du logement et de son développement économique. Je veux aussi m'adresser aux Québécois qui ont appuyé la coalition Avenir Québec au cours des dernières années. Je sais que plusieurs d'entre vous, assurément, êtes déçus ce matin. J'ai d'ailleurs eu l'occasion de parler à Mme Fréchette hier soir. Vous aviez cru à une promesse de changement. Vous vouliez un gouvernement capable de mieux gérer, de défendre le Québec, d'améliorer les services. Ces aspirations-là, elles sont légitimes. Elles ont toujours leur place. Et je veux aussi m'adresser aux candidats caquistes qui ont été défaits hier, aux militants, aux gens qui se sont engagés de bonne foi pour leur communauté. Si vous voulez continuer à faire avancer le Québec à l'intérieur du Canada, eh bien, venez chez nous. Vous avez votre place chez nous. Nous avons des points de rencontre importants, le développement économique, la défense du français, la fierté québécoise et la volonté de rester dans le Canada.
0: Le chef du Parti conservateur du Québec, Éric Duhaime, réagit au lendemain de la soirée électorale historique pour son parti.
4: Merci beaucoup d'être là ce matin. C'est une belle journée ensoleillée pour tout le monde. J'ai rarement été aussi heureux que je le suis aujourd'hui. Je suis dans Bellechasse pour aujourd'hui pour rencontrer des électeurs, remercier les gens de Bellechasse qui m'ont fait confiance. Ça a été une campagne qui a très bien été, mais évidemment, le résultat est bien au-delà de nos espérances. Ici, dans la circonscription, je pensais jamais avoir pratiquement l'appui de 2 personnes sur 3. Ça a été exceptionnel hier soir. Merci beaucoup. Je pense que le seul comté qui a eu une majorité plus grande que la nôtre, ça a été le comté de Jacques Cartier, complètement dans l'Ouest Island de Montréal. Quand c'est rendu que des comtés francophones offrent des majorités à un candidat aussi élevé que les anglophones donnent à un candidat libéral à Montréal, ça donne une idée de l'enthousiasme et l'importance du mandat. Donc aujourd'hui, je veux dire aux gens de Bellechasse que j'ai l'intention, de Bellechasse et les Aides-Chemins, je tiens à préciser, que j'ai l'intention d'honorer le mandat qu'ils m'ont confié. Je suis très conscient de la responsabilité qui m'incombe et je veux les remercier aussi, pas juste les gens de Bellechasse, mais tous les Québécois. Les presque 900 000 Québécois qui hier ont voté conservateur, qui ont élu 19 députés à l'Assemblée nationale. On a fait une percée historique. On a véritablement écrit une page du livre d'histoire politique du Québec. Et je suis excessivement fier de nos candidats, de nos organisateurs, de nos bénévoles et des 900 000 électeurs qui nous ont confié ce mandat-là. Puis je veux le prendre aussi sur un point de vue un peu plus humain, parce que je n'en ai parlé un peu hier dans mon discours, mais je pense que c'est une leçon de vie qui s'applique à tout le monde, que la résilience, la persévérance, ben ça paye. Tu sais, dans une société comme on est aujourd'hui, où tout est dans l'instantané, où tout le monde cherche rapidement à tout avoir et qu'on investit peut-être moins dans l'avenir puis qu'on est moins persévérant par rapport à l'atteinte de nos objectifs. Mais je pense que on peut servir un peu de modèle puis d'inspiration pour du monde aujourd'hui, puis vous dire que oui, ça paye d'investir à long terme puis de croire en ce que vous faites, puis de voir que des fois, oui, il y a des petits trous dans la chaussée, puis oui, il y a des moments un peu plus difficiles dans la vie, mais voyez-les comme des étapes à franchir, voyez-les comme des expériences pour vous amener encore plus loin par la suite. Moi, c'est comme ça que je les ai vécues, c'est comme ça que les conservateurs au Québec, on a vécu les dernières années, puis ça a été une traversée un peu du désert, mais regardez où on arrive aujourd'hui, et je pense que c'est une leçon de vie que moi j'ai eu en tout cas, de voir aujourd'hui que toutes les expériences qui étaient qualifiées à l'époque de défaite étaient en fait des étapes pour nous rendre encore plus forts, puis pour nous propulser encore plus loin.
0: Québec solidaire a vu son nombre de sièges passer à 9 lundi. Pour la co-porte-parole Ruba Gazal, le parti a réussi à conserver le poids de la gauche dans un contexte où l'on prédisait presque sa disparition. Ruba Gazal.
5: Depuis hier soir, on l'a bien vu, on a défié tous les pronostics qui disaient que Québec solidaire allait être rayé de la carte. On le voit avec le résultat d'hier, les forces progressistes, les forces de gauche sont bien présentes au Québec et elles vont être bien représentées au Parlement du Québec. Et elles sont plus nécessaires que jamais pour contrecarrer les idées de droite, d'austérité, de coupe dans nos services publics. Québec solidaire va être indispensable à l'Assemblée nationale du Québec dans cette législature. On sera là pour travailler avec le nouveau gouvernement à faire avancer le Québec à chaque fois que ça va bénéficier à la majorité. C'est nécessaire si on veut s'attaquer à la crise du logement, à la crise de l'itinérance, à la crise du coût de la vie, à l'insécurité économique que vivent les Québécoises et les Québécois. Et on va se tenir debout à chaque fois que ça va être nécessaire, comme on l'a toujours fait à l'Assemblée nationale. Évidemment, j'ai une pensée puis un pincement au cœur pour mes amis, mes collègues Anne, Alejandra et Guillaume. Anne s'est vraiment, vraiment battue pour garder Maurice Richard Orange, pour la garder solidaire. Ça a passé très, très proche pour la garder. Puis je veux la féliciter aussi ce matin. Féliciter toutes les personnes qui sont venues travailler dans cette campagne avec leurs convictions, avec leur cœur. Alejandra, c'est une force de la nature. Une femme brillante qu'on perd à l'Assemblée nationale. C'est pas juste Québec solidaire qui perd Alejandra, mais tout le Québec. Sa voix résonnait très fortement pour tout le monde, pour les gens de Verdun. C'est une grosse perte ce matin. Pour ce qui est de Guillaume, là, tout le monde le dit, Guillaume, c'est un député hors du commun. Tout le monde, même nos adversaires politiques, savent que c'est une voix forte. Et ça a passé proche, là, c'est à 39, juste avec 39 voix d'écart. Donc, nous, on est en train d'évaluer toutes les possibilités pour demander un recomptage parce que les gens de Saint-Henri-Sainte-Anne ont droit d'avoir leur juste sur le résultat de l'élection. Cela dit, ce matin, je suis très fière de la campagne que Sol et moi, on a menée, que toute l'équipe de Québec solidaire a menée. On a atteint nos objectifs et dès aujourd'hui, on se met au travail pour obtenir de nouveaux gains pour les Québécoises et les Québécois.
0: Dans un instant, les nouvelles internationales.
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0: Aux États-Unis, les étudiants de Cornell accusent leur université d'avoir couvert un viol. La mobilisation des étudiants de cette université se poursuit. Ils étaient à nouveau rassemblés hier pour demander justice pour leurs camarades qui accusent sept élèves du prestigieux établissement de viol collectif. Le rôle de l'administration est aussi pointé du doigt. Les faits survenus en 2024 viennent seulement de faire l'objet d'une enquête par la justice américaine. Reportage France 24.
1: Sur le campus de la prestigieuse université américaine Cornell, ces étudiants sont bien décidés à obtenir justice.
2: Nous exigeons que justice soit rendue à Jane Doe et à nous-mêmes. Depuis trop longtemps, l'administration de Cornell banalise la violation de nos droits en tant qu'étudiants et entretient un système qui permet à la culture du viol de rester impunie. Nous ne l'accepterons plus.
1: L'affaire de viol collectif au cœur du rassemblement suscite une vague d'indignation à travers les États-Unis. En 2024, Jane Doe, surnom donné aux plaignantes pour protéger leur anonymat, est une étudiante de 20 ans. Quand un soir d'octobre, elle se rend dans une fraternité, une maison mise à disposition par l'université à des organisations étudiantes, elle y retrouve des membres de la Chifi, l'un des groupes les plus anciens du campus. Elle dit alors avoir été droguée à la kétamine avant d'être agressée sexuellement par sept hommes, comme le mentionne la procédure judiciaire. Un calvaire qui aurait duré plusieurs heures. Dans les semaines qui suivent, la jeune femme alerte la police du campus qui dit transmettre au procureur, mais aucune poursuite n'a été engagée à l'époque.
3: En général, on arrête les gens, puis le procureur décide de les poursuivre ou non. Aucun de ces hommes n'a été arrêté, pas un seul, c'est ce que je peux vous affirmer avec certitude.
1: Les autorités locales disent avoir renoncé à des poursuites en 2024, car selon elles, le témoignage de la plaignante ne permettait pas d'établir l'absence de consentement. Un argument qui ne convainc pas les nombreux Américains qui relaient massivement sous le hashtag I'm Jane Doe les détails de cette affaire qui secoue l'Amérique et a même fait réagir le président Donald Trump, très critique de la procureure générale de New York, Laetitia James, désormais chargée de conduire l'enquête.
4: Je plains la personne qu'elle a dans le collimateur parce qu'elle n'aura pas droit à un traitement équitable.
1: Aux États-Unis, selon une étude menée en 2020, une étudiante de premier cycle sur quatre dit avoir subi des rapports sexuels non consentis.
0: Des dizaines de milliers de lycéens rejoints par les étudiants et les syndicats de l'éducation nationale sont attendus aujourd'hui dans les rues de France. Insalubrité des bâtiments, manque de personnel, répercussions de Parcoursup, des problématiques partagées qu'ils entendent dénoncer collectivement. Reportage France 24.
1: Dans les rues de Marseille, toute la détermination d'une jeunesse bien décidée à se faire entendre. Pour les rassemblements organisés ce mardi, les lycéens seront rejoints par les étudiants et les syndicats de l'éducation nationale qui partagent leurs revendications.
5: Il y aura les travailleurs, il y a des syndicats qui vont nous rejoindre. Ça nous rajoute quand même pas mal de crédibilité à notre mouvement et à notre objectif.
1: Insalubrité des bâtiments, manque de personnel, classes surchargées, les revendications des lycéens sont bien connues du personnel éducatif, comme ces deux professeurs de Seine-Saint-Denis.
6: C'est très important de montrer que nous sommes en soutien et solidaires de ces revendications, car nous formons ensemble une communauté éducative, élèves, parents, personnels, et nous devons absolument être à leur côté, car ces revendications sont aussi les nôtres.
1: Une solidarité qui dépasse la sphère éducative. La Confédération paysanne, troisième syndicat agricole de l'Hexagone, appelle à une convergence des luttes. Et du côté politique, le Parti socialiste et la France insoumise viendront eux aussi grossir les rangs du cortège.
7: Moi j'invite les adultes, les parents, à se mettre un casque blanc ou un brassard blanc et à entourer les manifestations. On a un devoir d'abord de protection à leur égard. Et je pense que si on le fait, le nombre de ceux qui le feront, ça aidera à ce que ça se passe bien.
1: Accusée par la droite d'instrumentaliser le mouvement, la France insoumise dénonce de son côté la gestion du maintien de l'ordre. Le ministre de l'Intérieur, Laurent Nunez, défend lui des interventions proportionnées avec, si nécessaire, l'intervention de la justice. Une dizaine d'enquêtes de l'IGPN, la police des polices, sont actuellement ouvertes pour des faits survenus dans le cadre de la mobilisation lycéenne. Le ministre de l'Éducation nationale, Édouard Geffray, qui a annoncé le lancement d'une plateforme pour recenser les doléances des lycéens, multiplie pour sa part les appels au calme.
0: Dans un nouvel incident meurtrier en mer Noire, une attaque de drone a provoqué le naufrage d'un cargo turc faisant 2 morts parmi les marins, tandis que 11 autres membres d'équipage ont été secourus. Volodymyr Zelensky accuse la Russie qui, selon lui, choisit systématiquement la terreur. Reportage Euronews.
8: Un navire en détresse repéré au large des côtes roumaines. Ces images filmées depuis un hélicoptère de secours montrent l'intervention des sauveteurs au-dessus du bateau. À bord, plusieurs marins sont en difficulté. Les gardes-côtes ont été alertés par le centre opérationnel de Constanta sur la mer Noire d'un incendie à bord de ce navire commercial turc dans la zone économique exclusive de la Roumanie. Le navire a ensuite coulé. Les secours sont intervenus rapidement pour évacuer l'équipage. 11 personnes ont finalement été secourues, mais 2 ont perdu la vie. Le navire, le Royal Mamadov, transportait du maïs en provenance d'Ukraine et faisait route vers l'Italie. Les autorités roumaines n'ont pas officiellement établi à ce stade l'origine de l'incident, mais Kiev accuse directement Moscou. Selon Volodymyr Zelensky, qui dénonce une frappe horrible, 2 drones russes ont visé le navire.
9: 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Acestea sunt informațiile care se confirmă în acest moment.
0: Au Nigeria, le crash d'un avion militaire dans l'état d'Ondo a fait 25 morts. Reportage Africa News.
10: Des civils se trouvaient à bord de l'avion de l'armée de l'air nigériane qui s'est écrasé lundi, faisant 25 morts. Le bilan initial de 32 morts a été révisé à la baisse. Le crash de cet ATR-42 biturbopropulseur s'est produit dans une zone marécageuse près d'une base navale dans l'état d'Ondo. Il s'agit de l'une des pires catastrophes aériennes qu'a connu le Nigeria ces dernières années. L'appareil qui effectuait une mission de routine entre Benin City et Lagos transportait 5 membres d'équipage et 20 passagers, des membres de famille selon l'armée de l'air. Une enquête sera menée pour déterminer les causes de l'accident. L'avion s'est écrasé près de la ville d'Ibogoda, située à Ilaje, une région productrice de pétrole du sud du Nigeria.
0: Ne bougez pas, nous allons parler d'Haïti.

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0: Plusieurs services de la Capital Bank sont fortement perturbés depuis le 2 octobre dernier. L'institution financière avait d'abord évoqué des travaux informatiques avant de parler d'un incident technique touchant l'accès à ses serveurs d'application. Les guichets, la banque en ligne ainsi que les distributeurs automatiques demeurent affectés alors que la banque affirme travailler au rétablissement complet de ses opérations. La situation a pris une nouvelle tournure avec la revendication de l'attaque par le groupe de cybercriminels Logbit 5.0. Ce groupe est répertorié sur plusieurs plateformes spécialisées en cybersécurité. Cependant, cette revendication reste en attente de vérification indépendante et ne confirme pas à elle seule une intrusion. De son côté, la Capital Bank assure que les données de ses clients restent entièrement protégées et ne sont pas concernées par cet incident. Mouvement de panique dans les rues de Jacmel à la suite de tirs intempestifs. L'auteur des coups de feu est un militaire des forces armées d'Haïti qui avait abandonné son poste avant de se rendre dans la ville. Interpellé par la police nationale d'Haïti, l'homme a immédiatement été remis aux autorités militaires pour être placé aux arrêts de rigueur. Le commandement des FADH indique qu'une procédure disciplinaire d'urgence a été engagée afin de prononcer son renvoi définitif de l'institution. Déploiement d'envergure à Tabar, des centaines d'agents de la force de répression des gangs ont investi la zone, appuyés par des véhicules blindés et des hélicoptères. Opérant principalement à pied, les troupes ont procédé au démantèlement de plusieurs barricades érigées par les groupes armés. Cette opération s'inscrit dans le cadre d'une série de patrouilles et des interventions ciblées menées par la FRG à travers plusieurs communes du département de l'Ouest et de l'Artibonite afin de rétablir la sécurité. Le Conseil électoral provisoire réaménage le calendrier des prochaines élections. L'institution annonce la prolongation jusqu'au 31 octobre des inscriptions en ligne pour les candidats ainsi que du dépôt de leurs pièces justificatives. Cette mesure fait suite à des consultations avec la classe politique et aux ajustements apportés au décret électoral. En conséquence, le démarrage de la campagne électorale est officiellement reporté. Les nouvelles dates seront précisées dans un calendrier actualisé que le CEP prépare actuellement, tout en poursuivant les opérations d'inscription des électeurs et en appelant au maintien du dialogue entre les parties prenantes. À un peu plus de 2 mois du premier tour des élections et de la consultation constitutionnelle prévue le 13 décembre, le gouvernement s'apprête à modifier une nouvelle fois le décret électoral. Le texte, adopté en juin et déjà amendé en juillet, fait de nouveau l'objet d'examen en Conseil des ministres. Si le contenu exact des modifications n'a pas encore été dévoilé, l'exécutif entend réaffirmer sa neutralité dans le processus. Cette succession d'ajustements juridiques intervient dans un contexte sécuritaire particulièrement fragile qui suscite déjà des inquiétudes chez plusieurs acteurs politiques quant au respect des échéances prévues. Invité sur les ondes de Magic 9, le magistrat Martel Jean-Claude, membre de l'Association professionnelle des magistrats, dresse un constat sombre de la situation institutionnelle du pays. Il affirme que l'état de droit connaît un recul sévère en Haïti. Selon l'intervenant, ce déclin s'explique en grande partie par le manque chronique de moyens financiers alloués à l'appareil judiciaire, empêchant ainsi la justice d'assurer pleinement son rôle de pilier fondamental de la démocratie. L'année judiciaire 2026-2027 est officiellement lancée après la tenue de la traditionnelle séance solennelle à la Cour de cassation. La cérémonie s'est déroulée en présence du Premier ministre Alix Didier-Fizemé, des membres du gouvernement, du corps diplomatique et de nombreux acteurs du secteur de la justice. À cette occasion, le président de la Cour de cassation et du Conseil supérieur du pouvoir judiciaire, Jean-Joseph Lebrun, a exhorté les juges à ne pas capituler face aux épreuves. Les plus hautes autorités de l'État ont plaidé d'une seule voix pour une justice plus forte, indépendante et accessible à tous les citoyens. Affaire Jovenel Moïse, le tribunal fédéral de Miami analyse divers contrats évalués à plusieurs millions de dollars signés par les conspirateurs quelques mois avant l'assassinat. Détail avec Luxon Saint-Ville, correspondant de la RTVC aux États-Unis.
1: Nous arrivons dans la fin, premier jour, dans la deuxième semaine, procès Christian Emmanuel Sanon, qui est pasteur haïtiano-américain, ça, qui est cité comme une comploté. Dans le cas d'assassinat du président Jovenel Moïse, là. Nous connaissons déjà dans la première partie vidéo, nous te faisons connaître, il y a plusieurs personnes qui ont témoigné, il y a un agent spécial FBI, mais particulièrement, l'intervention qui était plus marquante pendant la journée, c'était Willem Gechin, citoyen ça, qui était pas trop loin de Jovenel Moïse, qui, selon ça, dit, te recevoir instruction ou bien conseil, bon côté Dimitri Ra, pour te voir un drone dans l'espace qu'a le président, hein, quelques minutes après l'assassinat Jovenel Moïse là. Déclaration ça ou bien témoignage ça, c'était témoignage fort journée, hein? Mais ça qui t'a marqué journée en tout et qui t'a fait dans la première partie, ya, c'était ensemble d'évidence que le tribunal là lui-même, il t'a venu avec eux jeudi à même gens, ça t'a fait dans le premier procès 4 monsieur Solage, Triago, Ventemia et Ortiz. T'a gagné des armes gros calibre que mercenaires yo même yo t'ai utilisé pour t'es capable de faire attaque ça et même gens ça t'est fait dans premier procès a yo vini avec zam qui normalement t'es 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est extrêmement important dans cadre analyse qui yo t'a fait jeudi après pause là Kounia, l'arrivé pour nous faire bilan et du qui s'est passé dans la dernière partie. La dernière partie a été, était très technique. Ce que tu as fait là, il y aurait le cross-examination. C'est comme si c'est une sorte de croisement d'examen que tu as fait. C'est des travail que des agents spéciaux qui étaient impliqués dans le cadre d'enquête ou bien investigation sous dossier assassinat Jovenel Moïse là. Que yo continuer à reler à la barre, j'ai encore dit dans le langage juridique là, devant le tribunal là, pour venir expliquer comment le travail a été fait, pour poser aux questions sous lui, qui ça a été jeune comme information, mais ça a été surtout attiré l'attention nous, et c'est ça l'exercice là, généralement, chaque parti a essayé de poser témoin en question en fonction de ça, yo même y a défendu comme intérêt. 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Et avocat défenseur a posé question en fonction de intérêt client, pas yo, qui lui-même s'est accusé n'a parlé là de Christian Emmanuel Sanon. Après pause là, il était pratiquement et commencé à parler avec un agent spécial qui est le Ty Morrison. Lui-même, il a essayé d'analyser ensemble avec lui ensemble de contrats qui étaient signés avant même. Joue assassinat président Jovenel Moïse. Faut nous dire que avant assassinat Jovenel Moïse, il y a une bonne bagarre qui t'a planifié en termes de contrat que des institutions privées, par exemple Worldwide Capital, qui gagne Walter Ventimiglia derrière, CTU, une série de l'autre instance qui t'a gagné des contrats que t'es signé avant sous prétexte les Jovenel pas sous pouvoir encore. 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Il y a un nom John Joel Joseph qui signe en bas une série de contrats qui gagne juge Wendell Cox ici comme président. Vous avez eu de contrats qui vraiment des contrats juteux, ça veut dire des contrats qui gagnent gros l'argent là-dedans, par exemple des contrats d'équipement et technologie qui évaluent à environ 14 millions de dollars. Et contrats ça, il y a pas seulement été signé par juge Wendell Cox, il y a des contrats tout qui étaient signés par Christian Emmanuel Sanon, et en pile dans contrat ça, c'est Worldwide Capital qui 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Ça veut dire c'est des bagages qui fait avant assassinat des contrats pour des projets, des lettres pour demander assistance internationale, parce que d'après ça qui gagne comme contenu dans le document ça, il y a un régime qui va changer, il y a l'autre groupe qui va monter, il y a des nouveaux projets pour l'exécuter. 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Et son projet qui était passé entre Mairie Jacmel et une organisation qui est l'IOS Organization. Et projet ça, on a dit contrat ça, il était signé dans la zone avril 2021. Tout ça avant l'assassinat de Jovenel Moïse.
0: Soupçon de spoliation foncière à l'ONA. Eddie Jérôme, un ex-employé, interpelle le premier ministre.
2: Bon, situation, ça dossier est bon. 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Vous connaissez l'offre pour l'argent

0: que n'est pas répondu. 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
1: André Raphaël dénonce l'échec de la transition et réclame un calendrier électoral réaliste. Il était au micro de la RTVC.
2: Bon, en tant qu'acteur politique, en tant que monde qui a vécu dans la communauté, on a vécu la réalité. Je pense qu'effectivement, guerrier, on va gagner 10 ans et 5 ans de transition. Si nous faisons évaluation de gouvernance provisoire, en pays, on a dit budget voté, on a adopté budget pendant 5 ans dans un conseil des ministre, je ne crois pas qu'il y a rien qui est réalisé en fonction des budgets. 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
1: Environ 5254 personnes regroupées en 1214 ménages ont été déplacées à la suite de violences armées survenues le 28 septembre 2026 dans la commune de Goumor, dans le département de l'Artibonite. Donc, la majorité des personnes déplacées, soit 92%, a trouvé refuge auprès de familles d'accueil, tandis que les 8% restants se sont installés dans deux sites aménagés à la suite de ces événements violents, précise l'Organisation internationale pour la migration. Les communes de Goumorne et des Gonaïves ont accueilli la grande majorité de ces personnes déplacées, ajoute-t-elle. Les violences ont principalement touché les localités de Pelletier, Carnifis et Centreville, situées dans la troisième section communale de Rivière-Blanche, ainsi que la localité de Camas, dans la sixième section communale de Savane-Carré, et celle de Dosny, dans la septième section communale de Moulins.

Drame à Delma. Le policier Luc-André Dossou a abattu sa conjointe, la policière Magali Augustin, ainsi que leur fillette de 11 mois, Magaïla Dossou, avant d'en se donner la mort en se tirant une balle au menton. Le drame s'est produit le samedi 3 septembre 2026 à Saint-Patrick, à Delma 33. Avec l'appui de l'Organisation des Nations Unies pour l'alimentation et l'agriculture, le ministère de l'Agriculture, des Ressources naturelles et du Développement rural a distribué, le samedi 3 octobre 2026, des outils et des intrants agricoles à 1400 producteurs de la commune de Kinskoff. Cette distribution vise à soutenir ces producteurs afin de leur permettre de renforcer leurs activités agricoles, de favoriser la relance de la production locale et de contribuer à une meilleure disponibilité des produits alimentaires, souligne le ministère de l'Agriculture dans un communiqué. Le lundi 5 octobre 2026, lors d'une rencontre avec la presse, le colonel Himmler Rébu a critiqué le profil de Jean-Ernest Muscadin, engagé dans la course à la présidence. Après avoir tué des gens, je ne sais pas si le commissaire Jean-Ernest Muscadin a d'autres compétences, a déclaré l'ancien militaire. Cette sortie intervient alors que Muscadin cherche à élargir son discours au-delà de la question sécuritaire. Jean-Ernest Muscadin s'est fait connaître dans les NIP par ses positions fermes sur la sécurité. Il est également associé à des opérations menées contre des groupes armés. Ainsi, son nom dépasse désormais les frontières de son département. Sa candidature à la présidence lui ouvre toutefois un nouveau terrain politique. Inscrit sur la plateforme de conseil électoral provisoire,

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La gamme au Max Live, l'ambiance poursuit Pierre Adams pour

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2: Master Bun featuring Flav. Rock Potato Tonnerre.

à venir sur la radio et les réseaux, Claudicia. Séparation. Une pièce extraite de son disque Génération Consciente.

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1: 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Menemare, c'est signé GM Connection, l'album You and I.

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Avenir Blaise Rouen sur la radio et les réseaux.

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2: Book mon expérience, c'est créole nouillé. Un extrait de l'album Vodou Adjé. Merci d'écouter CPM 14h10 et les réseaux affiliés à l'heure de la gamme au Max Live ce mardi soir.

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Dans un instant, connexion avec Bernier Sylvain d'IBS sur la radio et les réseaux. À demain soir, 21h, poignée de main au mec.

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0: 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Abandónalo tú.
1: Yeah, yeah, yeah, yeah.
0: Vous êtes grand dépense, yo.
1: Eli Franc. Eli Franc.
0: La même chose là. Si tu comprends bon.
1: Mettez, mettez. Wom.
0: Avenue, c'est non? C'est pour Alilier. Allô, ton Jeff. Donc, on croit.
1: Yeah, yeah, yeah, yeah.
0: Laurent, yeah. Bad boy.
1: Yeah, yeah.
0: Alain Laurent, Fanatic Criolla.

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0: Exactement 16h04, vous êtes à l'écoute de votre AM 1410 à Montréal. Aujourd'hui, mardi 6 octobre 2026, voici donc Billet de retour. Billet de retour qui vous propose cet après-midi une entrevue avec Éric Lantier, qui est ancien candidat du PCQ dans Pontiac. Nous aurons aussi une communication avec Charles-Édouard Tétu, analyste en politique climatique et énergétique à Équiterre. Nous parlerons aussi avec Thilou Jean-Paul, journaliste, présentateur de Regards et de Réveil Matin à CEPAM. Nous aurons aussi avec nous Maître François-David Bernier, avocat généraliste. Nous parlerons avec Madouani Kakadé, député libéral réélu de Bourassa Sauvé. Nous parlerons aussi avec Franz Benjamin, député libéral réélu dans Vieux. Alors tout ça pour vous dire, mesdames, messieurs, que nous avons en perspective une excellente émission à vous présenter cet après-midi. C'est d'ailleurs pourquoi nous voulons au départ prendre le temps de remercier celle qui nous a aidés à préparer cette émission, en l'occurrence Madame Asma Heurteloup. Remercier également Madame Asma Heurteloup qui est notre recherchiste et notre réalisatrice à la fois. Remercier également Junie Limage qui est à l'accueil téléphonique et à la régie technique du côté de la télévision. Quant à moi, Jean-Ernest Pierre, je suis au micro, mais je suis également à la régie technique du côté de la radio. Et puisqu'à CEPAM, tout débute par la radio. C'est donc à moi que revient l'honneur de débuter cette émission, mais tout de suite.

dépouillement judiciaire dans au moins deux cas. Au moins deux dépouillements judiciaires pourraient être demandés et éventuellement changer légèrement le résultat du vote de lundi en raison de résultats très serrés dans certaines circonscriptions, notamment en Montérégie et sur l'île de Montréal. D'abord, la libérale Affine Ouakhlalika a été élue avec seulement 10 voix d'avance sur le péquiste Stéphane Fogain dans la circonscription de Vachon en Montérégie, tandis que l'ancien ministre caquiste Yann Lafonnière est arrivé troisième avec 2436 voix de moins. Puis dans Sainte-Anne à Montréal, le député solidaire sortant Guillaume Clich-Rivard est arrivé deuxième avec 39 voix de moins que le libéral Benoît Clermont. La péquiste Caroline Julie Fortin est loin derrière en troisième place avec 8562 voix de moins. D'après la loi électorale, un dépouillement judiciaire peut être demandé si l'écart entre la première et la deuxième place est inférieur à un millième des votes exprimés, ce qui est le cas dans Vachon, mais pas dans Saint-Henri-Sainte-Anne. Cela dit, on peut également procéder à un recomptage lorsque quelqu'un a des motifs raisonnables de croire que des bulletins de vote ont été comptés ou rejetés illégalement, voire qu'un relevé du dépouillement est inexact. Un éventuel renversement des résultats dans Vachon porterait le Parti québécois à 60 députés, soit 4 de moins que les 64 élus requis pour détenir une majorité de sièges à l'Assemblée nationale. Pour Québec solidaire, un changement dans Saint-Henri-Sainte-Anne porterait le compte final à 10 députés. Selon les données d'Élection Québec, plusieurs centaines de bulletins de vote ont été rejetés dans les deux circonscriptions. Dans Vachon, c'est 588 voix qui n'ont pas été comptabilisées, alors que dans Saint-Henri-Sainte-Anne, c'est environ 460. Concrètement, cela représente entre 1,25 et 1,50% du total des votes. Règle générale, un bulletin peut être rejeté s'il est barbouillé, voire mal rempli, si le marquage n'est pas clair ou qu'il contient une signature, le scrutateur peut également l'écarter. En mêlée de presse à Montréal mardi matin, la porte-parole de Québec solidaire, Ouba Ghazal, a indiqué qu'elle examinait toutes les options possibles pour procéder à un dépouillement. C'est important que les gens de Saint-Henri-Sainte-Anne aient leur juste. Après qu'on soit 9 ou 10 députés, nous, on va continuer à aller chercher des gains, a-t-elle mentionné. Il est néanmoins trop tôt pour dire si la règle du millième des votes devrait être revue, selon elle. Dans Saint-Henri-Sainte-Anne, cela représenterait 36 votes, alors que l'écart est de 39 votes. Il y a ce critère, mais il y a aussi d'autres. Il y a une évaluation qui doit être faite. On va d'abord attendre le résultat. Fin de citation. Ailleurs au Québec, le troisième résultat le plus serré a été enregistré dans la circonscription de Champlain, en Mauricie, où le Parti conservateur du Québec a devancé le Parti québécois par 191 votes, soit un écart d'un peu moins de 0,5%. L'écart est également serré dans Maurice Richard à Montréal, où la libérale Nada Boumetta a devancé la solidaire Anne Latendresse par moins de 1% des voix,
Mais Québec solidaire a confirmé qu'un recomptage n'y sera pas demandé. Enfin, l'écart est de moins de 1% des voix dans Montarville, en Montérégie, où le libéral Mathieu Lavoie a devancé le péquiste Jean-François Cloutier par 341 voix. Les dépouillements judiciaires sont peu fréquents et peu nombreux. Les plus récents au Québec remontent aux élections de 2018. Le résultat annoncé initialement dans Gaspé avait été renversé au terme d'un tel recomptage, donnant au Parti québécois un 10e siège. Mégane Perry-Melançon avait finalement été élue par 41 voix, alors que le premier décompte lui avait donné 132 votes de moins que son adversaire libéral. La victoire du péquiste Joël Arsenault aux îles de la Madeleine avait, quant à elle, été confirmée après un dépouillement judiciaire, tout comme celle du caquiste Danny Lamotte dans Ungava. En 2022, le Parti conservateur avait réclamé un dépouillement judiciaire dans Beauce-Nord, où son candidat avait été crédité de 202 voix de moins que le vainqueur caquiste, mais la Cour du Québec avait rejeté cette demande. Le Parti libéral avait de son côté laissé planer la possibilité de demander un dépouillement judiciaire dans Verdun, qu'il s'était vu faire ravir par Québec solidaire par 461 voix, mais y avait finalement renoncé. Plus récemment, en 2025, les élections fédérales ont donné lieu à une situation encore plus rare. Dans Terrebonne, le dépouillement avait confirmé la victoire par une voix de la libérale Tatiana Auguste contre la bloquiste Nathalie Sinclair-Degagné. Mais l'élection avait été reprise parce que le vote d'une électrice bloquiste n'avait pas été comptabilisé en raison d'une erreur de Poste Canada. Madame Auguste a finalement remporté la seconde élection par plus de 700 voix.

Christine Fréchette démissionne comme nouvelle de dernière heure. Madame Christine Fréchette a annoncé sa démission à titre de chef de la coalition Avenir Québec mardi après-midi. La première ministre sortante a tenu un point de presse dans ses bureaux sur la colline parlementaire pour en faire l'annonce. Hier soir, vous avez été clair et vous avez choisi de confier le gouvernement à une autre équipe. Ce choix, je l'accepte et comme chef, j'en porte la responsabilité. Aujourd'hui, j'ai remis ma démission comme chef de la coalition Avenir Québec, a-t-elle dit. Lundi soir, au terme d'une dure défaite pour son parti, Madame Fréchette avait laissé la question de son leadership en suspens. La CAQ n'a obtenu aucun siège lors des élections générales remportées par le Parti québécois. Il s'agit d'un recul spectaculaire alors que la formation avait fait élire 90 députés à l'Assemblée nationale en 2022. Élu le 12 avril dernier à la tête de la CAQ pour succéder à François Legault, Christine Fréchette a bien tenté de relancer le parti, malgré un bilan difficile à défendre après 8 années de pouvoir. Les déboires de la filière batterie, de même que les tergiversations sur le troisième lien entre Québec et Lévis, ont notamment alimenté la grogne. Le Parti québécois et le Parti conservateur du Québec ont surfé sur ce ressentiment pour se partager l'essentiel des comptes détenus par les élus caquistes. En réaction à la démission de la chef caquiste, l'ex-premier ministre François Legault a salué son engagement politique. Elle a fait preuve de beaucoup de courage lors de cette campagne électorale, a-t-il écrit sur X. Elle n'est pas responsable de l'usure du pouvoir qui frappe tous les gouvernements. Je lui souhaite la meilleure des chances dans ses projets futurs. Christine Fréchette s'était engagée à demeurer en poste, advenant une défaite dans sa propre circonscription de Trois-Rivières. Mais l'ampleur de la défaite jette maintenant une ombre sur la reconstruction du parti. L'autre aspirant à la course à la chefferie cet hiver, Bernard Drainville, a lui aussi mordu la poussière dans sa circonscription de Lévis. Avec aucun député présent au Parlement, la route s'annonce longue pour rebâtir la formation créée par François Legault en 2011. Lundi soir, Christine Fréchette a dit prendre l'entière responsabilité de la défaite. Sans s'engager clairement à rester en poste, elle a ajouté que la troisième voie, celle d'un Québec qui affirme son identité, protège sa langue, sa culture, gagne en autonomie, qui donne les moyens de protéger, de transformer son économie, a-t-elle énuméré. Elle a ensuite insufflé une note d'espoir devant un parterre dégarni de proches et de militants attristés, et je cite, « Le jour où la troisième voie reviendra au gouvernement, ce sera grâce à notre détermination et à notre vision d'un Québec fort et uni », a-t-elle assuré. 16h18, dans un instant, on parle à Éric Lantier, ancien candidat du Parti conservateur du Québec dans Pontiac.

0: Wie könnt ihr Coach spezialisiert, généraliste aussi en politique, n'est-ce pas? Hein? Ancien directeur d'école. On apprend toujours, Éric Lantier, de la politique, n'est-ce pas? Il y a toujours à apprendre. Vous avez été candidat dans Pontiac pendant un petit bout de temps et vous avez dû démissionner. Éric Lantier, comment vous avez suivi cette campagne électorale?
1: Et oui, et même j'ai reçu mes affiches.
0: OK, c'est beau.
1: Tout était parti, tout était lancé pour que je sois dans la course. Évidemment, j'ai dû démissionner pour les raisons qu'on connaît. Mais je peux vous dire une chose, Monsieur Pierre. J'ai été très, très, très surpris de la vague conservatrice qui a déferlé hier au Québec. Je savais que les conservateurs allaient rentrer à l'Assemblée nationale, mais dans cette proportion, M. Pierre, j'étais sur le dos, honnêtement, là. Mais je peux vous dire une chose, ils ont mené une très bonne campagne, solide.
0: Oui, et c'est ça qui est combiné aussi avec une défaite cuisante de la CAQ. Et là, on peut comprendre la répartition des sièges qu'occupait la CAQ.
1: Oui, oui. Mais il y a deux choses là-dedans. La première, c'est que la CAQ doivent se mordre les doigts. Pourquoi? Parce qu'ils avaient promis qu'il allait avoir des élections avec un suffrage universel qui serait basé sur le vote proportionnel. Donc, ça veut dire qu'il y a un certain nombre de députés qui seraient pas élus, mais seraient choisis en fonction du pourcentage pour rééquilibrer le tir. Parce que la CAQ a tout près de 13%, mais zéro siège. Alors, ce sont eux maintenant les victimes de cette distorsion électorale. Les victimes à la dernière élection, c'était les conservateurs. Et là, il est temps qu'on corrige cette distorsion-là pour que ce soit plus juste, plus équitable pour tous.
0: Un vote à la proportionnelle, ça s'organise et puis ça prend justement un vote au Parlement pour changer le mode de scrutin.
1: Ça prend de la volonté politique, ça prend du courage aussi parce que ça se peut qu'on gagne à ce jeu puis ça se peut qu'on perde. Mais la plupart du temps, on finit par gagner. Pourquoi? Parce que quand c'est pas notre tour pour être au gouvernement, pour former le gouvernement, on peut quand même récupérer un certain nombre de sièges que la CAQ aurait pu revendiquer en disant « Ah, ben maintenant, on a 13%, donc on va avoir quand même, on va sauver quelques meubles. » Mais là, ce n'est pas le cas. Ils ont zéro, ils ont été victimes de leur gourmandise.
0: Et moi-même, ce que je comprends, la bataille électorale se fait comté par comté, et c'est celui qui arrive avec le plus de votes dans un comté qui devient député du comté. Et c'est une façon de voir les choses aussi, non?
1: Oui, mais ça crée des distorsions. Par exemple, aux dernières élections, pas les dernières, mais les avant-dernières en 2022, le score entre les libéraux et les conservateurs était pas très différent. Il y avait un point de pourcentage, si ma mémoire est bonne, ou presque. Mais il y avait 21 sièges chez les libéraux et zéro pour les conservateurs. Donc, il y a une distorsion qui est là à cause que on peut pas avoir des comtés avec le même nombre d'électeurs et le pourcentage de participation d'un comté à l'autre joue. Donc, il y a moyen, et ça vient de loin, ça. René Lévesque songeait à ce mode de scrutin qui est proportionnel, on jonglait entre proportionnel mix, mais il reste que néanmoins, ça corrigerait cette distorsion qu'on vit actuellement.
0: Maintenant, c'est un changement de garde de radical qu'on a au gouvernement, n'est-ce pas? Mmh. On part de la CAQ qui se présente comme autonomiste, comme parti qui se présentait, n'est-ce pas, comme autonomiste. Et là, maintenant, on a un gouvernement péquiste qui est ouvertement indépendant. Bon, on a tergiversé longtemps sur un référendum, ne serait-ce qu'en fin de mandat. On a vu les 5 chefs se prononcer. D'abord, on devrait commencer par dire que Christine Préchette a donné sa démission. Les quatre autres qui restent, comment ça va travailler, étant donné la répartition des sièges au Parlement, comment ça va se jouer au Parlement pour empêcher, ou je ne sais quoi, ou pour encourager, au contraire, le nouveau Premier ministre à réaliser ou à ne pas réaliser ce référendum. Est-ce que le Premier ministre, selon vous, peut arriver un lundi matin, puisqu'il est Premier ministre, et décider il y aura référendum à telle date sans prendre un vote au Parlement?
1: Premièrement, s'il faisait ça, tout le monde se lèverait debout puis dirait ça, voyez-vous, ça n'a pas de sens, c'est un dictateur, certains diraient c'est un trumpiste. Alors non, je crois que ça doit se faire dans les règles de l'art. Maintenant, il y a deux choses, Monsieur Pierre. Je ne crois pas que Monsieur Saint-Pierre Plamondon va lancer un référendum avant le départ de Monsieur Trump, parce qu'il l'a promis, et deux, il est dans une situation minoritaire. Mais pendant ce temps-là, pendant les deux années qui restent, il va chercher à composer une alliance avec Québec solidaire pour arriver à un référendum qui va chercher par tous les moyens de le rendre gagnant ou s'approcher d'un référendum gagnant pour dire, voyez-vous, la bonté du souverainisme est présente au Québec. Alors, c'est ce qu'il veut. Il veut créer un momentum pour qu'il y ait une ferveur à ce moment-là pour créer les conditions gagnantes qui sont tant espérées. Mais il va avoir besoin de Québec solidaire. Ça, c'est certain.
0: Et évidemment, sur la vue du discours de Mme Roubagazal, on ne semble pas laisser de possibilité à une entente parce que la souveraineté doit être faite par nous, Québec solidaire. On a une vision du Québec vraiment beaucoup plus large, axée sur le peuple québécois, et le peuple québécois, c'est tous ceux qui habitent le territoire du Québec. Et non, moi, sur la vue du discours hier soir, il ne semblait pas laisser de possibilité de faire des quartiers un peu au parti québécois. Voilà, pour qu'il y ait une entente et qu'on travaille ensemble la souveraineté du Québec.
1: Oui, mais vous savez, la communauté juive a un proverbe qui dit « Mauvais, mauvais, dit l'acheteur, il s'en va, il se félicite ». Ça veut dire qu'on ne veut pas montrer qu'on est trop intéressé pour que le Parti québécois vienne chez nous, Québec solidaire, et se mette à genoux devant nous pour qu'on puisse dire « Ah ah! » On va participer si ça fonctionne à notre façon. Donc, il va y avoir en coulisses des négociations. Et qui sait si, justement, le plan de Québec solidaire de consulter la population, parce qu'il voulait injecter beaucoup d'argent, va se faire pendant ces deux années-là, ou à la deuxième année qui reste au règne de M. Trump, pour justement sensibiliser la population, puis après ça, déclencher un mouvement référendaire. Donc, il y aurait moyen d'avoir un compromis de part et d'autre, mais je pense que le Parti québécois va devoir mettre beaucoup d'eau dans son vin pour se mettre à genoux devant QS s'il veut avoir QS comme partenaire, parce que ni les libéraux ni les conservateurs vont appuyer le gouvernement dans cette direction-là.
0: Et la véritable question, parce qu'on a vu durant la campagne électorale, surtout les débats, qu'il y avait plusieurs points qui rapprochaient les conservateurs du côté, parce que d'autant que le chef conservateur lui-même a déjà voté en faveur du oui, n'est-ce pas? Il semblait y avoir une possibilité pour trouver un terrain d'entente, n'est-ce pas? Chaque fois que besoin pourrait se faire sentir. Maintenant, est-ce que ce besoin-là pourrait aller jusqu'à un référendum pour permettre à PSPP d'organiser un référendum gagnant? Est-ce que ça serait possible?
1: Ben, vous avez vu hein, les images de M. Duhaime avec les autobus du non et du oui. Lui, il veut les laisser dans le garage. Je pense que la stratégie de M. Duhaime, c'est sur le plan économique, sur le plan justement de la fiscalité, sur le plan de donner plus de pouvoir aux citoyens, que le citoyen ait un plus grand pouvoir d'achat. C'est là-dessus qu'il va travailler. Et je pense que PSPP n'aura pas le choix d'avoir un conseiller stratégique pour l'amener à voir quel genre de stratégie, quel genre d'alliance il peut faire avec les libéraux, quel genre d'alliance avec Québec solidaire, quel genre d'alliance avec les conservateurs pour qu'à la pièce, ils puissent faire avancer leur programme avec des alliés d'une manière sectionnelle. Il n'y aura pas le choix parce qu'il est en situation de gouvernement minoritaire.
0: Mais gouvernement minoritaire, mais gouvernement quand même, est-ce à dire que le mandat de la population, c'est un mandat pour faire la souveraineté du Québec? Bon, on sait qu'il va y avoir un référendum, mais même pour aller jusqu'au référendum, est-ce qu'on peut calculer ce vote et dire que c'est un vote, c'est un blanc, n'est-ce pas, pour permettre au Parti québécois de faire et de travailler à la souveraineté du Québec? Parce que c'est le discours qu'on a entendu hier soir, en fait.
1: Ouais, mais oui, parce que c'est sûr, c'est de bonne guerre. Chacun tire sur sa couverte, mais je pense que si les Québécois avaient voulu d'un référendum, premièrement, ils auraient répondu au sondage et les résultats seraient plus que 30% en faveur. Et deuxièmement, on aurait élu beaucoup moins de conservateurs et beaucoup plus de péquistes en disant « On vous donne carte blanche, on en veut un référendum. Il est temps qu'on en finisse. Allez, on a hâte de signer oui. » Et ça n'a pas été le cas. On a résister à donner le pouvoir complet, ou du moins les rênes pour pouvoir guider le pouvoir. On a résisté à ça le 5 octobre.
0: Mais hier soir, on a tout entendu, vient du pays, hein? Et on veut un pays, on veut un pays.
1: Oui, mais c'est sûr, ce sont les partisans du PQ qui ont voté pour PSPP, le chef, et les candidats qui ont pu gagner la faveur populaire. Mais c'est pas l'ensemble du Québec, ça.
0: Absolument. Merci beaucoup, Éric Lantier, ancien candidat du PCQ dans Pontiac et collaborateur à CEPAM toujours, n'est-ce pas? Merci. Au revoir.
1: Ça fait un plaisir. Au revoir.
0: Au revoir. On va à la pause commerciale, mais messieurs, on revient pour la suite avec Charles-Édouard Tétu. Il est analyste en politique climatique et énergétique à Équiterre.

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1: Au revoir. Voilà, on continue avec la pause commerciale. Mesdames, messieurs.
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1: 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Les jours avec, on est déjà avec. Mais les jours sans, il faut faire avec le AM 1410. Faisant 38 minutes avec nous en visuel, Charles-Édouard Tétu, analyste en politique climatique et énergétique à Équiterre. Bon après-midi, Monsieur Tétu.
4: Bonjour.
1: Comment ça va, Monsieur Tétu?
4: Ça va bien, vous?
1: Oui, ça va toujours bien, même quand ça va mal. Dans votre cas, on pourrait, oui, ajouter que ça va bien, même quand ça va mal, n'est-ce pas? Parce que le gouvernement se propose, et l'a déjà fait, ajouter donc à la liste des projets d'intérêt national l'oléoduc de l'Alberta, qui va se débouler assez rapidement, et ça, on peut croire que certains tests préalables vont être mis de côté.
4: Ouais, exactement. Ben, vous l'avez dit là, c'est quelque chose qui va débouler rapidement. Pourquoi? Parce que depuis l'an dernier, le gouvernement fédéral s'est approprié le droit de contourner ses propres lois. Au final, on a passé une loi qui s'appelle la loi pour bâtir le Canada. Puis cette loi permet au gouvernement d'identifier certains projets. Là, vous l'avez pris en exemple, celui l'oléoduc sur la côte ouest. Et puis ce projet-là reçoit il est digne, en fait, d'être un projet d'intérêt national. Et ce pourquoi on le fait, c'est justement pour faire en sorte que le projet, en un an, puisse recevoir l'ensemble des accréditations qui sont nécessaires à son développement. Donc, on va contourner, par exemple, les droits sur les espèces menacées. On va contourner le droit sur les terres fragiles. On va contourner certaines réglementations, notamment sur l'eau, sur l'air. Donc, c'est excessivement problématique. Et tout ça, c'est simplement pour répondre aux intérêts des pétrolières qui, elles, sont bien pressées, là, en fait, d'envoyer du pétrole ailleurs.
1: Évidemment, ce que vous dites, surtout en finale, a l'air vrai, puisque le projet de l'oléoduc, c'est d'envoyer du pétrole ailleurs, surtout, je pense, aux États-Unis d'abord, c'est ça?
4: Non, en fait, l'argument qu'on nous présente, c'est qu'on dit qu'en fait, avec l'oléoduc, on va devenir autonome, donc on va se séparer de la relation qu'on a avec les États-Unis. Malheureusement, c'est un petit peu, on nous ment un petit peu à cet égard-là, parce que le pétrole va vers l'extérieur, mais en fait, on souhaite l'envoyer vers l'Asie. Donc, on souhaite avoir d'autres marchés, puisqu'on juge que la transition énergétique, là, ben, c'est pas cette date, et puis on va envoyer ce pétrole-là, là où il y a des acheteurs, et puis on juge du côté du gouvernement que c'est de l'autre côté de l'océan.
1: Ça veut dire que c'est un projet d'envergure. C'est pas dans un an qu'on aura complété cet oléoduc.
4: Non, effectivement. Donc, dans la prochaine année, ce à quoi on s'attend, c'est que le gouvernement aille de l'avant avec, en une seule année, consulte l'ensemble des peuples autochtones qui sont touchés, l'ensemble de la population canadienne, et effectue les études d'impact environnementaux. Donc, ça, c'est déjà un très gros devoir, là. J'espère qu'ils sont bien assis, qu'ils sont hydratés. Et puis, par la suite, là, après cette année, donc, de travaux de la part du gouvernement, il y aurait l'autorisation ou non de lancer le projet. Et puis, on estime qu'un projet là, de cette envergure-là pourrait, si tout va bien, là, donc si on a le vent dans le dos, qu'il n'y a pas de complications, on s'attendrait à une ouverture, un entrée en fonction environ en 2032. Donc ça, c'est bien après que Trump soit plus au pouvoir, c'est bien après la crise économique à laquelle on fait face présentement, et c'est surtout la date à laquelle on s'attend à ce qu'il y ait la demande pour le pétrole chute. Donc, c'est un petit peu là, un projet qui va arriver en retard au party quand tout le monde s'en va chez eux, là, au final. C'est ce qu'on en convient.
1: Et entre-temps, ce projet-là est un projet du gouvernement payé avec nos argents et sans demander de compte, puisque le projet aura été facilité à cause de ces changements dans nos lois. Hein. Donc, il n'y a pas moyen d'arrêter quoi que ce soit là.
4: Mais il y a moyen d'arrêter des choses. Donc, il y a deux éléments que je trouve intéressants dans votre question. D'abord, effectivement, ce sont les contribuables, ce sont vous et moi, là, et bon, les gens qui nous écoutent, qui vont devoir payer la facture parce que à l'origine, on disait que il y aurait une entreprise privée qui financerait le projet. Finalement, force est de constater que c'est tellement une mauvaise idée que même les pétrolières ne veulent pas investir là-dedans. Donc, déjà, ça, c'est un petit peu un drapeau rouge là, qu'on devrait prendre en considération sur l'investissement. On parle quand même de 43 milliards de dollars. C'est des sommes faramineuses. Donc, on parle de 43 milliards de dollars d'argent de tout le monde, en fait, qu'on va envoyer pour un tuyau qui envoie du pétrole ailleurs. La deuxième chose que vous avez soulevée, c'est justement de dire que cette loi-là nous le permet. Nous, du côté d'Équiterre, avec d'autres groupes, on poursuit en justice, en fait, le gouvernement par rapport à ce projet de loi-là, notamment parce qu'on juge que le gouvernement faillit à ses propres règlements démocratiques. Donc, on dit au gouvernement que ce qu'il fait va à l'encontre des principes même de la démocratie qu'il défend. Et puis là, avec différents groupes, là, nous sommes représentés et appuyés par le Centre québécois du droit de l'environnement là, qui appuie Équiterre et d'autres groupes. Donc, on est en train d'intenter une poursuite là, envers le gouvernement par rapport à ce projet de loi.
1: Et la raison, justement, de passer une loi dans ce sens-là pour des projets d'intérêt national, c'est qu'on dit qu'au Canada, on prend trop de temps. Les syndicats ont tendance à faire ralentir les projets et les réglementations également, etc., etc. Est-ce que c'est effectivement un motif valable dans les circonstances, puisque nous sommes dans une guerre commerciale? Vous faites la projection que cette guerre commerciale va s'arrêter à partir du moment où Donald Trump ne sera plus président des États-Unis. On ne sait pas, après Donald Trump, ça peut être un Donald Trump plus encore, parce que moi je vois son vice-président, si Donald Trump est mort, malheureusement, ça va être Donald plus, hein.
4: Ben, effectivement, tu sais, on peut pas prédire l'avenir. Donc, tu sais, on espère éventuellement que la relation économique avec les États-Unis va revenir à un point d'équilibre. C'est évidemment, je peux pas m'engager sur qu'est-ce qui va arriver pour la suite. Malheureusement, ça va être de la bonne radio, mais je peux pas le faire. par contre, sur la question de est-ce qu'on construit trop lentement au Canada, c'est intéressant parce que y a personne qui peut être contre la tarte aux pommes. Hein, au final, tu sais, je veux dire, même nous chez Équiterre, effectivement, on souhaiterait par exemple que les projets donc qui sont bons pour le climat, donc et rapidement. Donc, on souhaite que l'État soit efficace. Tout le monde le veut. Après ça, est-ce que c'est réellement un enjeu? On a Abacus Data, là, donc qui est un sondeur national qui a été à la rencontre des Canadiens dans la dernière semaine, qui nous a produit un excellent rapport qui a paru hier, qui nous disait que finalement, les Canadiens, c'est pas nécessairement un argument qui leur plaisait, le fait qu'on construisait lentement, et encore moins au Québec. Donc au Québec, c'est juste 12% des Québécois qui disaient « Ah, c'est vrai qu'on construit lentement. » Ce pourquoi les gens se mobilisent davantage, c'est beaucoup pour conserver des emplois. C'est pour s'assurer qu'on a une économie qui fonctionne. Et puis à cet égard-là, ben nous, ce qu'on leur répond, c'est pas en envoyant du pétrole en Asie dans un tuyau d'aluminium qu'on va faire de l'argent et que les gens vont pouvoir arrondir les fins de mois. c'est en investissement dans le logement durable, c'est en leur permettant d'avoir accès à du transport en commun accessible. Il y a tellement des meilleures solutions, en fait, pour répondre aux réels intérêts des Canadiens et des Canadiennes que d'envoyer du pétrole sale en Asie et espérer que, bon, notre capture et stockage de carbone va faire le travail. Donc, c'est ça, pour nous, c'est complètement inacceptable.
1: Monsieur Tétu, il y a un autre argument aussi, mais qui ne se dit pas ouvertement, c'est qu'il faut faire plaisir à l'Alberta. L'Alberta est indépendantiste ces jours-ci, n'est-ce pas? Et si on montrait donc un petit peu plus de solidarité vis-à-vis de l'Alberta, parce que ça va créer des emplois du côté de l'Alberta. Alors donc, c'est un argument qui n'est pas officiellement dit, mais on sait qu'il y a un peu de cela là-dedans, non?
4: Ben oui, effectivement. Ben, tu sais, comme vous le dites, c'est un petit peu un non-dit. Est-ce que depuis un an, le gouvernement de Mark Carney travaille à avoir des ententes un à un avec l'Alberta, à financer de certains de ses projets? On pourrait croire que cette théorie-là a de la valeur. Nous, de notre côté, chez Équiterre, par contre, ce qu'on dit, c'est ben Mark Carney se retrouve un petit peu ce matin dans le pétrin, parce que là, le gouvernement du Québec est maintenant constitué aussi d'un gouvernement, bien qu'il est minoritaire, d'un gouvernement souverainiste. Donc, maintenant, le gouvernement du Québec peut arriver avec un cahier de demande, lui aussi, auprès du gouvernement libéral à Ottawa. Et puis, c'est là qu'il va y avoir des tensions, parce qu'on va essayer de manéger la chèvre et le chou, parce qu'on le sait, nous, au Québec, on s'oppose catégoriquement, par exemple, à l'exploitation du gaz. On a même une loi qui nous empêche d'exploiter les énergies fossiles. Les projets de pipeline ont été rejetés en nombre là, dans les dernières années ici. Donc, qu'est-ce qui arrive à ce moment-là? Ben, Mark Carney va se retrouver à devoir peut-être faire plaisir au Québec qui demande plus de transports en commun, qui demande du logement, qui demande de l'aide pour la situation en itinérance, qui demande de l'aide financière pour que ces villes soient mieux adaptées au changement climatique. Donc, il y a énormément de demandes qui risquent de revenir vers Ottawa. Et puis, bon, cette petite analyse-là avec l'Alberta, qu'est-ce qui vient de rendre ça intéressant avec le nouveau gouvernement là, qui vient d'être élu ici au Québec?
1: Et puis, donc, le problème pour l'opposition, si on veut, n'est-ce pas, à ce projet-là, c'est que justement au Parlement, il n'y a pas tellement d'opposition. Hein? L'opposition est faible et Mark Carney marche sur l'eau et sur le pétrole. En même temps, n'est-ce pas? Il n'y a pas de problème. Hein?
4: Il marche sur le pétrole. C'est la première fois que je l'entends. C'est là que je risque de vous la voler en toute sincérité. Mais oui, effectivement, donc c'est un problème aussi. Donc, présentement, tu sais, même par exemple, le projet de loi C-39 qui permet d'identifier des zones complètes là, où on pourrait suspendre certaines mesures environnementales, risque d'être acclamé au Parlement parce que les conservateurs appuient sur les mesures-là. C'est là que devient que l'importance des groupes comme Équiterre et d'autres groupes communautaires devient fascinante, parce que nous, de notre côté, depuis le début de l'été, on essaie un petit peu de teinter la réputation de Mark Carney qui marche sur le pétrole. Donc, nous, de notre côté, on a fait une campagne que vous avez peut-être vue, donc cet été, qui était les drapeaux rouges de Mark Carney. On a fait des projections. Donc, on essaie vraiment de stimuler, en fait, une forme d'opposition citoyenne, communautaire et collective à ce genre de projet de loi-là, parce que c'est vrai qu'actuellement, Mark Carney semble assez intouchable donc, dans l'opinion publique, mais encore une fois, avec un gouvernement ouvertement souverain à Québec, peut-être que la dynamique à Ottawa risque d'évoluer. Donc, on va garder un œil ouvert à ça.
1: Charles-Édouard Tétu, analyste en politique climatique et énergétique à Équiterre. Je vous remercie, mon cher, d'avoir pris du temps de nous parler cet après-midi.
4: Ben, ça me fait plaisir.
1: Merci. Au revoir. Voilà, il est exactement 16h50. On va regarder du côté de notre collaborateur Thilou Jean-Paul pour voir s'il est déjà là. Thilou Jean-Paul, journaliste, présentateur de Regard et de Réveil Matin à CEPAM. Comment ça va, Thilou Jean-Paul?
5: Ça va très bien, merci Jean et Ernest. Bonsoir à toi, bonsoir aux auditrices et aux auditeurs de CPAM.
1: Bon, alors Thilou, j'espère qu'on a de bonnes nouvelles du côté d'Haïti. Qu'est-ce qu'on a comme nouvelles, tout simplement, qui retiennent l'attention des Haïtiens et des Haïtiennes?
5: Retenir l'attention... peut-être ces problèmes d'informatique et de piratage même de la Capital Bank qui serait presque totalement paralysée. Ils ont sorti une note pour dire que les services devraient être établis d'ici demain. La Capital Bank n'a pas avoué de piratage. Ils ont juste dit qu'il y avait des problèmes sur leur serveur, sauf qu'il y a un groupe de cyberpirates qui ont réclamé cette attaque. Et donc, il semblerait qu'il s'agisse bien de piratage. Donc, je suppose que ça... ça

0: nouvelle devrait aller aussi du côté de la nationale numéro 2, du côté de la nationale numéro 1. Hein?
1: Oui, bon, je pense qu'ils vont nous dire que chaque chose en son temps, ils commencent par Tabar, on attend. Oui, ce serait une bonne nouvelle si on réussit à déblayer Tabar, que la circulation revienne à la normale à Tabar, ce serait déjà un bon point, un bon signal. On va voir ce que ça va donner, on attend et on a les yeux rivés sur Tabar pour le moment.
0: On nous dit que dans quelques c'est pas la Croix des Bouquets où les bandits ont là où ils ont pris, je pense que c'est madame Cabaret qui porte un autre nom, Duvalierville, je ne sais pas. Une ville qui est aux mains des bandits, où ils ont installé des infrastructures à leur manière, coupé le chemin, n'est-ce pas, de manière à ce que personne n'y entre.
1: Ils le font systématiquement, même à Kinskoff, ça avait été le cas, mais à Kinskoff aussi, la police et les forces armées s'attellent à enlever ces barricades-là, parce que, enfin, il y a même le maire de Kinskoff, Massillon Jean, qui avait appelé à l'aide le ministère des Travaux publics, justement, pour enlever sa barricade-là. Ça semble faire partie de la stratégie des bandits de barricader pour éviter surtout que les blindés n'arrivent dans leur fief.
0: Barricader, c'est une chose, mais prendre le temps de faire des tronçons, des coupes, ça ne se fait pas juste en criant ciseaux. Là. Ça prend du temps à faire. Ça veut dire que en dehors de la population qui voit, mais il n'y a pas de service de sécurité qui voit au maintien des infrastructures, Tidou.
1: Mais depuis le premier gros massacre à Village de Dieu, les blindés étaient tombés justement dans ces pièges-là, ces tranchées.
0: C'était à l'intérieur du territoire des bandits.
1: Mais justement, c'est ce que j'allais dire, c'est que dans les zones où ils font ça, ce sont des zones où ils ont déjà récupéré ou séquestré. Donc la police n'est déjà plus présente à ces endroits-là. Ils le font. C'est comme des étapes pour élargir le territoire qu'ils contrôlent. Donc chaque fois qu'ils prennent un peu de territoire, ils évitent que la police et les blindés puissent y arriver.
0: Alors tout ça, Tilou, dans un contexte de préparation des élections, alors que le têtu anti-loup me dit que non, on est prêt à prendre un petit 2, il n'y aura pas d'élection.
1: Si tu veux perdre un petit 2, libre à toi, mais le CEP lui-même commence à envisager de reporter les élections. Il se dit même que la décision serait prise, qu'elle n'est pas officielle, que rien n'est annoncé, mais que dans la prochaine publication du calendrier électoral,
0: il va y avoir un décalage.
1: Oui, il est même d'un an, pas seulement un décalage, même d'un an, parce qu'ils disent carrément que la passation devrait se faire le 7 février 2028.
0: C'est beaucoup d'affaires que tu me dis là. Tu me l'as dit ce matin. Je refuse de croire. Ben, ça serait une prolongation de mandat pour qui tu sais. Et c'est littéralement inacceptable.
1: De toute façon, avec un premier tour le 13 décembre, et on en parlait ce matin, le temps qu'on ait ces résultats-là, qu'on prépare un second tour et qu'on ait les résultats du second tour, déjà c'était très très très serré, limite pour le 7 février. Si on doit reporter le 13
0: mais
1: décembre...
0: Mais 7 février, c'est 2027, Tilou. Bon, on pourrait comprendre de 2027 à 2028-2029, là.
1: Non.
0: Tu comprends, longtemps, ça, là.
1: Mais ce que je veux dire, s'ils reportent la passation du 7 février 2027, à moins qu'ils aillent vers le 10 mai, parce qu'on a eu le 10 mai à un certain moment, ça devrait être le 7 février.
0: Non, on n'est pas obligé. Moi, ça fait longtemps qu'on s'entend. Le 7 février, c'est pas une date vraiment sacrée. On a désacralisé le 7 février.
1: Que deux exceptions.
0: Mais on l'a désacralisé avec ces deux exceptions. Maintenant, on peut y aller le plus tôt possible et c'est pas le plus tard possible. Quand on dit le plus tôt possible, parce que le peuple, et si on voit ce travail qui est en train de se faire, Tilou, on me dira ce qu'on voudra, c'est dans le cadre de la préparation pour les élections, que les élections soient ouvertes un peu à tout le monde, au peuple et aux candidats également. On ne peut pas voir cette avancée-là et me dire que c'est pour mieux.

0: retarder la tenue d'élections dans le pays.
1: Ouais, on ne le dira pas ainsi, même si on doit être prudent quand même et de ne pas crier victoire trop tôt, on attend de voir ce que ça va donner. Mais si on déplace, si on reporte la passation du 7 février à un jour, enfin à des jours avant le 7 février 2028, la question qui va se poser, c'est quand est-ce que se terminera le mandat de ce nouveau président-là? Parce qu'on sait que ça a déjà donné pas mal de problèmes lorsqu'il s'agissait de savoir si le rival devait partir le 7 février ou après.
0: Oui, ouais, mais ça, il y avait une entente. Et ça, encore une fois, c'est quand le 7 février était vraiment une date mythique. Là, il n'y a plus de mythe, il n'y a plus de date sacrée.
1: C'est la date constitutionnelle, hein, je te rappelle.
0: Il va y avoir un changement constitutionnel. Bon, peut-être que c'est la chose. Peut-être que c'est l'élément principal même de ce changement constitutionnel, Thilo, hein. Les gens sont bien intentionnés. À tout le moins, faut leur accorder un minimum de crédit, n'est-ce pas? Et puis, oui.
1: C'est quand même grave, hein, qu'on parle d'élection d'un pays et puis qu'on ne sache vraiment pas est-ce qu'on va suivre cette constitution, quelle date, et c'est compliqué. Hein,
0: c'est compliqué.
1: Et puis quand on se rappelle que hier, ici, on est tellement précis qu'on parle de l'ordre des discours des candidats après le vote, et, alors que là-bas, en Haïti, c'est même pas pour la date.
0: Alors tu vas voir, Thilou, et c'est ça, quand je te dis, c'est pas nécessairement l'ordre dans le sens un ordre conditionné par une loi, etc. Mais c'était l'ordre des citoyens qui ont cette habitude-là et qui ont essayé de le suivre. Et tu as vu, le chef Milliard, lorsqu'il est arrivé, il a signalé que le premier ministre a pris la parole avant lui. Donc, voilà. Et ça veut dire quoi? Ça veut dire que le changement dont on parle pour Haïti, c'est un changement qui doit commencer par les Haïtiens d'abord, c'est pas par les lois on en a vu, il y en a de toutes sortes, il y a Guédé, il y a toutes sortes de lois, hein.
1: On n'est pas en panne de lois.
0: Non, c'est pas un problème de loi qu'on a, que le jazz a.
1: Et c'est ce que je dis aussi lorsqu'il y a les discussions sur la Constitution. On va s'entendre, la Constitution, elle est perfectible, elle devrait même être changée d'après moi, mais le problème que nous avons n'est pas un problème de Constitution.
0: Non plus, non, certainement pas, non. On a entendu tellement les anciens présidents, en tout cas Préval, parler de cette Constitution comme étant un frein à tout développement genre. Là, non, ce n'est pas vrai. On peut vivre avec cette Constitution.
1: Ce que reprochait Préval à la Constitution, lui-même, il a trouvé la façon de le contourner. Il disait qu'il ne pouvait pas révoquer son Premier ministre. On a vu ce qui a été fait.
0: Je nomme le Premier ministre et je n'arrive pas à le démettre. C'est complètement fou. Et les gens qui se cherchent des problèmes, Thilou. Alors, moi je note que tu nous as apporté une bonne nouvelle, à savoir qu'on commence à démantelé, et moi je dis que c'est en prévision de l'organisation des élections, Thilou, et puis voilà, et puis bon, hein, et puis quand est-ce que Haïti va jouer son premier match, Thilou?
1: J'étais justement en train de regarder, la date m'échappe, mais ce qui est surtout important dans cette information, c'est qu'on va jouer contre les États-Unis, et là
0: j'ai entendu j'ai entendu quelques Haïtiens commencer à supposer qu'est-ce qu'il sera d'Haïti si jamais on venait à perdre le match contre les États-Unis. Et j'ai parlé à Donald Trump, il me dit ce n'est pas si Haïti va perdre contre les États-Unis, c'est par combien de scores qu'Haïti va perdre.
1: Bon, mais attendons voir. Mais moi j'ai vu autre chose plus hilar encore. Hein? Tu te rappelles de cette barrière qui a été cassée lors du match contre la République dominicaine. Oui. Là, j'ai vu des gens dire que nous allons leur montrer comment ça se passe quand nous jouons dans un stade où la barrière est solide.
0: donc, complètement fou, complètement ouais. fou. Bon, ouais. en tout cas, ma connaissance, moi, je leur donnerai une autre réplique. J'ai traversé combien de fois la barrière ou les barrières du stade Silvio Cantor. J'ai jamais vu une barrière aussi solide parce que ouais. ça a résisté à tous les assauts, Tilou. Hein. Ouais. Mais il faut dire qu'on avait à cette époque-là. Tous les policiers de la terre, il y en a un qui m'a basculé un fusil en face. Hein?
1: Ah oui.
0: Je te le jure, Tilou. Et c'est son chef. Ah, comment on appelle les fous comment on appelle ça là? Ceux qui étaient les plus sous, plus dangereux, qu'on disait, n'est-ce pas? Pas des policiers, mais je te parle de militaires. Sous Assédius Saint-Louis, donc le nom te dit quelque chose.
1: Oui, le nom d'Assédius me dit quelque chose.
0: Mais c'est quelle force déjà Bon, alors, avec le vert, mais ils étaient tous en vert, mais on les appelait vraiment des.
1: C'était là.
0: Hein? Léopard, un léopard qui m'a fait clac clac clac clac parce qu'il m'a dit de retourner aller prendre la ligne à côté de l'école de médecine. Ouais. Ah, j'ai traversé tout ça là. C'est pas en une heure que tu fais ça là. Ouais. Et puis une chance, hein, y a toujours une chance pour les malheureux. Un officier lui a dit, mais laissez le gars tranquille. Et il m'a laissé rentrer. Oh là là, oh là là, oh là là. Alors, merci beaucoup, Tilou, Jean-Paul.
1: Merci, Jean-Ernest. Rendez-vous ce soir donc à 20h pour Regard et demain matin dès 6h pour Réveil Matin.
0: Merci, au revoir.
1: Merci, au revoir.

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1: Alors c'est le suivant qui laisse qui est là avant.
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0: Nous, maître François-David Bernier, il est avocat généraliste. Bon après-midi, maître Bernier.
1: Bonjour.
0: Ça va bien, maître Bernier?
1: Oui.
0: Mais je vois que vous avez de gros dossiers pour quelqu'un qui appelle le 911 sur la route. Bon, cette personne va recevoir une amende de 4 000 $. Je me dis, si l'avocat réclame 6 000 $ d'honoraires, ça va faire cher de la panne sur l'autoroute, hein?
1: Effectivement, c'est pas grave pour cette dame là qui a reçu une contravention, mais c'est un règlement qui peut, c'est des règlements dans les municipalités qui prévoient ça. C'est quand même assez complexe. Puis effectivement, ce genre de cas-là s'est retrouvé jusqu'à la cour d'appel. Et j'espère que l'avocat ne facturait pas parce que ça coûte assez cher. Et là, la question, c'est que il y a une règle qui dit que lorsque les pompiers, lorsqu'un accident, les pompiers vont être appelés sur les lieux et si ils doivent prévenir un incendie, ils vont facturer tout ça à la personne, au chauffeur ou à la personne qui a fait l'accident. Par contre, lorsque c'est facturé, les assurances de la voiture vont habituellement payer tout ça. Et ce qu'il faut savoir également, c'est si la vie de la personne est en danger, ils ne peuvent pas facturer. Donc, il y a des nuances dans tout ça. Et on va plus loin, on se rend compte que si les pompiers sont appelés et que la personne qui est en situation d'urgence sur l'autoroute ou a fait l'accident est citoyen de la ville en question, dans ce cas-là, c'est au Saguenay, et si la personne est citoyenne, on ne le facturera pas parce qu'elle paye déjà des taxes. Et si la personne vient d'ailleurs, ben là, on va facturer. Donc, c'est assez complexe. Il y a eu déjà dans le passé, justement, des contestations devant les tribunaux. Où est-ce que les tribunaux ont dit, ben évidemment, comme je vous ai dit, la cour d'appel a dit, c'est pas logique. Si la vie est en danger, on ne peut pas facturer. Et également, on dit que si il n'y a pas de risque d'incendie, la personne peut contester. Dans le cas qui nous occupe, théoriquement, il n'avait pas de risque d'incendie. La personne pourrait contester, mais comme vous le dites bien, à quel prix?
0: Ouais.
1: À quel prix elle va devoir se battre?
0: Maintenant, lorsqu'on regarde ça, la logique de cette loi, c'est de dire n'appelez pas les pompiers pour le plaisir d'appeler les pompiers. Il faut qu'il y ait un risque certain, n'est-ce pas? Et est-ce qu'on se plairait à appeler le 911? Lorsqu'on est sur l'autoroute, juste pour le plaisir d'appeler le 911, ça fait pas de sens. Et on est très heureux lorsqu'on constate qu'il n'y a pas de risque d'incendie, mais on ne sait jamais qu'est-ce qui va arriver. Alors, je ne comprends pas le sens de cette loi municipale.
1: Ben,
0: au règlement municipal.
1: Moi non plus, parce que je trouve que c'est une loi qui peut être dangereuse.
0: Oui.
1: Parce que on se rappelle le cas des canards sur la route, une
0: ouais.
1: femme qui s'est arrêtée,
0: ouais.
1: avait été accusée de négligence criminelle. Sur la route, on ne sait pas, quelqu'un de prudent, comme cette dame-là, qui se retrouve en panne sur la route, le premier réflexe, une personne raisonnable, prudente, va appeler le 911. Et là, qu'on sache que si on appelle, on va recevoir une facture, je trouve que c'est quand même dangereux, parce que ce qu'on veut, c'est que la personne appelle le 911. Et là, ce qu'on se rend compte, c'est qu'une fois qu'elle l'appelle, il y a comme un processus de la ville qui s'enclenche, qui dit une voiture est peut-être en situation d'accident ou immobilisée. On appelle automatiquement les pompiers. Ils viennent parce qu'on est prudent. Et là, cette personne-là se retrouve avec une facture de 4 000 $. Et je pense un peu comme vous. J'ai l'impression que ça cloche. T'sais, comme par exemple, jamais il y aurait une facture pour les policiers. Les policiers, ça, il y a un décret national. On appelle les policiers et eux, évidemment, sont là pour la sécurité, donc n'enverront pas de facture parce que se sont déplacés. Donc, l'histoire des policiers, c'est quand des pompiers, c'est particulier. On sait que même l'ambulance aussi, l'ambulance c'est privé. Si on appelle l'ambulance, on est dans une mauvaise situation. On va recevoir une facture.
0: Mais on s'attend à ça, parce que c'est le privé, n'est-ce pas? Mais pour des services publics, là où ça fait encore problème, c'est que moi-même, si je suis sur la route, je n'ai pas de problème, mais je vois une voiture qui semble être en problème, et plutôt de sérieux problèmes. Exemple, sur le pont Jacques-Cartier, hier ou avant-hier, un accident. J'aurais été le seul, n'est-ce pas, avec le parapet à gauche, je crois. J'aurais moi-même appelé le 911. Donc, c'est pas le conducteur ou la conductrice qui appelle le 911. Le 911 arrive, il n'y a pas de risque d'incendie et on va lui coller une amende de 4000 piastres pour quelqu'un d'autre qui a appelé.
1: Ah non, c'est ça. C'est pour ça que c'est assez aberrant. Mais je vais vous dire pourquoi on n'en parle pas si souvent. Parce que habituellement, j'ai vu des cas d'accidents où est-ce que et les pompiers ont facturé. Mais habituellement, l'assureur automobile va rembourser ces frais-là. C'est pour ça qu'on n'entend pas beaucoup parler. Dans ce cas, ce qu'on sait de cette dame-là qui a eu cette facture de 4 000 $, c'est que là, elle s'est retrouvée comme entre deux chaises. Les assureurs, réalisant que la voiture n'était pas en danger d'incendie, ne veulent pas rembourser. Donc, ça dénote une faille dans ce genre de règlement-là. Moi, évidemment, je suis pas d'accord qu'on puisse avoir
0: On a un petit peu de difficulté. J'espère que ça va revenir. Oui, maître. Alors, on espère tout. Ah, ben, peut-être que nous avons une extinction totale, n'est-ce pas? Je rappelle qu'on parlait et on peut toujours reprendre la conversation avec maître François-David Bernier, qui est avocat généraliste. On espère qu'il nous revienne parce que, oui, j'aurais au moins une autre question à poser à maître François-David Bernier.

0: Alors, j'espère que Maître Bernier est de retour. Oui, Maître Bernier, ça va?
1: Oui, m'entendez-vous bien? Désolé
0: oui,
1: pour ce problème de connexion.
0: Oui, alors, donc, c'est vraiment pas évident parce que je disais, même lorsqu'on parle des assureurs, vous savez, toujours en bout de ligne, là, même quand on est remboursé, mais on est remboursé temporairement pour, à notre tour, payer de nouveau et payer plus pour nos assurances. C'est vraiment pas normal que des citoyens qui, s'ils n'appellent pas le 911, peuvent arriver à causer beaucoup plus de dommages, n'est-ce pas?
1: Ben oui.
0: Et là, oui.
1: C'est un mauvais signal. Je veux dire, si vous nous écoutez, il y a une situation dangereuse comme cette dame, faites la bonne chose, il faut appeler le 911. Moi honnêtement, je crois que la ville devrait retirer cette facture et je crois qu'il faudrait revoir ça là. Je veux dire, on est sur la route, on appelle les services d'urgence qui sont publics, que la personne soit résidente ou pas de la ville, une question de sécurité. Et si elle ne l'avait pas appelé le 911 et qu'il y avait eu un accident majeur, on lui aurait reproché de ne pas l'avoir appelé.
0: Ouais.
1: Donc, c'est un non-sens, ce règlement. Et je pense que des situations comme ça, et ça n'a pas d'allure qu'elles doivent se battre en cour pour pas avoir à payer ce montant-là. Il faudrait que la ville retire ça. Là,
0: mais la ville ne retirera pas ça d'elle-même, mais est-ce qu'on ne pourrait pas tenter de faire invalider ce règlement-là?
1: Oui, effectivement, c'est quand on en parle, les médias, le quatrième pouvoir, des fois, dénoncent des cas. Et ça, c'est dénoncé. Mais malheureusement, au Québec, on est réactif. Si, même situation, si cette dame-là, il y avait eu un grave accident, s'il y a des morts, et là, on appelle le 911 et on reçoit une facture, tu sais, malheureusement, des fois, ça apprend des situations encore plus graves pour dire « Hey, on va retirer ça » parce qu'on met en danger des gens en laissant croire qu'appeler le 911, c'est payant. Il faut que ce soit un réflexe premier et qu'il n'y ait pas de questions à se poser. On voit une situation d'urgence sur la route, on appelle le 911. C'est un très mauvais signal. Et donc, oui, le règlement pourrait... Il y a des manières, mais encore là, c'est des frais juridiques. Je pense qu'il faut tirer ça dans... Il y a un nouveau gouvernement là en place. C'est plus au gouvernement d'intervenir. Un peu ce qui a été fait avec les policiers. C'est illogique de charger là, un policier qui se déplace. On n'ira pas facturer les gens. Là. Le pompier également, c'est pour la sécurité. Ça devrait pas être facturé. Mais je pense que ça prend une intervention politique parce que dans le juridique, se retrouver à cour d'appel avec ça, peut-être qu'il serait invalidé, mais la personne qui prend le flambeau va payer des gros frais. Là.
0: Ouais.
1: C'est ça le problème.
0: C'est pas évident. Maître François-David Bernier, avocat généraliste, je vous remercie d'avoir encore une fois pris du temps de nous parler cet après-midi.
1: Merci à vous. Là. Bonne fin de journée.
0: À vous aussi. Au revoir.
1: Au revoir.
0: Il est 17h17. Dans un instant, on va parler à Madouanika Kadé, députée libérale de Bourassa.

0: Mesdames, Messieurs, nous avons avec nous en ligne la députée réélue de Bourassa Sauvé, Madame Madouanika Kader, députée libérale de Bourassa Sauvé. Comment ça va, Madouanika Kader?
1: Bonsoir, Maître Pierre. Merci, merci. Ça va très bien. Ça va très bien aujourd'hui. Très content de cette réélection. J'en profite pour saluer les auditeurs et auditrices de Bourassa Sauvé et les remercier de leur confiance.
0: Ouais. Est-ce que vous étiez un petit peu inquiète?
1: Écoutez, en campagne, on met toujours tout le paquet. C'est important. Je pense que c'est une question de respect envers les électeurs, de mettre tous les efforts possibles pour convaincre les électeurs et mériter cette confiance, parce qu'une confiance, ça se mérite. J'estime avoir fait un travail qui a été salué au cours des 4 dernières années. Je faisais d'ailleurs partie du palmarès des meilleurs parlementaires pendant 2 années consécutives, d'abord comme étoile montante et ensuite comme perle cachée. Donc, je pense que c'est un travail qui a été reconnu. Donc oui, il y a eu ce travail sur le terrain, mais même pendant la campagne, j'ai cogné à toutes les portes, j'ai fait des appels, j'ai été excessivement présente pour prouver une fois de plus que j'avais l'énergie et la détermination de représenter avec conviction les électeurs de Bourassa Sauvé.
0: Et puis, quand on voit Madouanika Kader tourner à droite et à gauche, à deux entrevues, etc., on se dit, bon, c'est une personne qui a 2, 3, 4 poumons en même temps, elle ne peut pas faillir. Moi, je l'ai vu faillir une soirée, Madouanika.
1: Oui. C'est sûr que c'est parfois, donc il y a des petits indices comme ça qui nous disent de nous reposer. Donc, c'est sûr que là, après 39 jours d'une grande intensité, je prends ces signaux-là comme des messages que parfois aussi, donc lorsque le moment est bien indiqué, qu'on peut prendre un peu de temps pour soi aussi. Donc, je suis humaine.
0: Absolument. Alors, Madouanika, le plan a réussi pour le premier mandat, n'est-ce pas? Et là, à partir d'aujourd'hui, on entame un deuxième mandat.

0: dont les électeurs de Bourassa Sauvé ont véritablement besoin pour améliorer leur situation et tout ce qu'on veut, là.
1: Ben, ça prend de la constance et de l'écoute. Je pense que c'est ce que j'ai pu démontrer au cours du premier mandat. Je continue sur cette lignée-là, mais je pense que ça prend aussi un certain un guidon, hein, donc un certain sens de la direction. Puis dans le cadre de la campagne, moi, j'avais présenté deux priorités aux électeurs et aux électrices de Bourassa Sauvé, le logement et la santé. Et déjà peut-être donc aujourd'hui, donc on est le lendemain de la campagne, donc il y a des points de presse, donc on est dans l'activité post-parlementaire, mais très, très rapidement, déjà, on s'active sur ces deux dossiers-là. Déjà, ce jeudi, on aura un forum sur le logement social à Montréal-Nord, que j'ai dit, donc santé et logement, c'est les deux priorités. Puis, mon équipe sera présente. Je serai là aussi par la suite pour être capable de coaliser les acteurs. Donc, ceux-ci se réunissent déjà, donc je prends part à ce forum, mais de voir comment est-ce qu'on peut continuer ce type de leadership-là dans les dossiers qui sont des priorités pour la population locale.
0: Madame Annika Cadet a été actrice passive lors de ces débats-là, hein, qui ont mis les chefs en exergue. Qu'est-ce que vous avez aimé dans la prestation du chef? On ne donnait pas cher de sa peau et pourtant il a réussi quelque chose là. 40 députés élus au moment où on se parle. C'est quand même pas rien.
1: C'est pas rien. Il a réussi son pari dans plusieurs circonscriptions. On se rappelle que dimanche dernier, donc il y a deux jours en fait, il était en Montérégie dans sa dernière tournée pour compléter la campagne. Et les gens disaient, ben voilà, qu'est-ce que vous faites ici, dans la Prairie, dans Vachon, dans Montarville? Les sondages vous mettent en troisième ou parfois même en quatrième place. Ils disaient, moi je veux faire mentir les agrégateurs de sondages. Et ça a été le cas. Donc une victoire nette dans la Prairie, une victoire nette dans Montarville, une victoire serré, mais une victoire tout de même dans Vachon. Donc, c'est la preuve qu'on est capable de réussir, même dans des circonscriptions où on nous attend moins. Puis, honnêtement, vous me demandez ce que j'ai pensé de la prestation du chef. Je vais vous dire ce que moi, on m'a dit. Parce que, j'étais sur le terrain. Donc, dès le lendemain du dernier débat des chefs, des gens disaient, mon Dieu, votre chef a fait une performance exceptionnelle. Vous pouvez en être fiers. Il a été éblouissant. Il a vraiment de l'éloquence. Il fait preuve de bienveillance. On le trouve honnête. Et ça, ce sont les qualités que je vois en Charmillard depuis le début, depuis son arrivée en politique, bien avant qu'il devienne notre chef. Et là, je suis très fière de voir que tout le Québec apprend à le connaître et partage la perspective que j'ai sur ses qualités et son sens du leadership.
0: Évidemment, le pouvoir a été donné avec mesure au Parti québécois. Ma question qui n'est toujours pas répondu. Est-ce que Paul Saint-Pierre Plamondon, qui a affirmé hier soir dans son discours de gagnant, n'est-ce pas, sa volonté de faire la souveraineté du Québec, est-ce que même avec un gouvernement minoritaire, Paul Saint-Pierre Plamondon pourrait déclencher un référendum sans avoir à passer une loi sur le référendum à faire, là, n'est-ce pas, qui devrait être débattu à l'Assemblée nationale?
1: Bien sûr que de notre côté, bien, on l'a démontré. Évidemment, nous aurions préféré former le gouvernement. Je l'ai souvent dit lors de la campagne électorale qu'avec les chiffres, ce que nous voyons sur le terrain, avec cet enthousiasme-là, qu'avec la marge aussi qui nous séparait du Parti québécois, que c'était pas mission impossible, mais pas du tout. Donc, nos aspirations à former le gouvernement étaient réelles et bien légitimes. Bon, les Québécois en ont décidé autrement, mais en nous envoyant à l'Assemblée nationale avec une députation de 40 députés, on comprend bien que les Québécois partagent notre option constitutionnelle, donc notre vision des choses quant à l'avenir constitutionnel du Québec, et nous disent on n'en veut pas de référendum. C'est pour ça qu'on a envoyé une opposition forte du Parti libéral du Québec à l'Assemblée nationale. Donc, notre côté, c'est sûr que M. Saint-Pierre-Plamondon ne trouvera aucun allié pour son projet d'instabilité politique et économique qui est son référendum sur la séparation du Québec. Et évidemment, je ne peux pas parler parler pour les autres formations politiques, mais de notre côté, c'est sûr qu'on sera déterminé dans notre opposition à ce projet-là.
0: Non, alors, je me posais la question, étant donné, je ne me souviens pas comment ça s'est passé le référendum de 95, alors que j'étais présent. Madouanika n'était pas encore née, mesdames, messieurs.
1: J'étais née.
0: Bon, toute petite fille, n'est-ce pas? Comment ça s'est passé? Est-ce qu'il y avait une loi qui avait été votée pour autoriser le gouvernement à déclencher le référendum?
1: Ben, habituellement, donc, ça prend un gouvernement majoritaire, effectivement. Donc, ça prend une majorité parlementaire pour être capable de faire passer ce type de document législatif-là. Et ici, c'est certain que ce sera très difficile pour M. Saint-Pierre-Plamondon d'obtenir des appuis. En tout cas, il n'y en aura aucun de notre côté. Donc, il peut déjà retrancher l'Assemblée nationale de 40 députés pour son projet référendaire. Maintenant, je ne peux pas parler pour les autres formations politiques qui composeront l'Assemblée nationale, mais c'est sûr que ça, il faut une majorité de députés qui appuient le projet, bien évidemment, donc qui sera soumis à l'Assemblée nationale.
0: Évidemment, même si on rate une ministre de l'Éducation, le projet n'est pas tombé à l'eau complètement, n'est-ce pas? Tant qu'il y a de la vie, il y a de l'espoir.
1: Mais écoutez, moi, je l'ai mentionné tantôt, c'est certain que nous aurions voulu former le gouvernement en 2026. Je crois en la capacité de Charles Millard d'être premier ministre du Québec. Les Québécois aussi, hein, de plus en plus, en apprenant à le connaître, le voyaient. Et bien souvent, donc il talonnait, donc M. Saint-Pierre Plamondon, donc dans le rôle d'aspirant premier ministre. Et quand je regarde les résultats d'hier soir, 40 députés, oui, mais aussi 4,2 millions de Québécois se sont prononcés hier soir. Hein, 4,2 millions de Québécois se sont prononcés dans cette campagne électorale-ci. Et moins de 160 000 voix nous séparent du Parti québécois. Donc, vous comprenez qu'ici, ce sont très, très peu de voix dans le vote populaire. Là. Évidemment, donc, il y a le nombre de sièges, et ça, on le comprend bien, mais dans le vote populaire, nous ne sommes pas très, très loin des résultats qui ont été obtenus par le Parti québécois. Donc, moi, je le vois comme une très, très forte avancée. C'est sûr qu'on est bien conscient des années que nous avons passées. Nous voyons donc d'où nous partions et où nous en sommes aujourd'hui au fil d'arrivée en 2026, et ce que je constate avec ce gouvernement minoritaire qui est le mandat qu'octroyait les Québécois, contrôler les Québécois au Parti québécois, au Parti de Saint-Pierre Plamondon, bien mon constat, c'est que nous sommes véritablement le gouvernement en attente ici. Là. Mm. Donc, on nous donne le mandat d'être un gouvernement en attente, de montrer, d'apprendre à connaître un peu plus notre chef. Je pense que c'est ce que les gens nous ont dit pendant la campagne. On a envie de connaître M. Milliard, et plus on apprend à le connaître, plus on l'apprécie. Donc, on voit que pendant ce mandat minoritaire-là, les gens voudront apprendre à connaître M. Milliard un peu plus, et j'espère nous accorder leur confiance pour les prochaines élections pour la 45e législature.
0: Une minute, Madouanika Kadet, la réaction par rapport à la sévère raclée que la CAQ a mangée, n'est-ce pas, et la démission de Christine Fréchette.
1: Mais pas surprise. Honnêtement, je ne suis absolument pas surprise. Je l'ai mentionné, j'étais sur le terrain ici, mais j'ai aussi été en Mauricie pendant la campagne électorale. J'ai été en Estrie à quelques reprises, dont dans le feu, dans la circonscription du chef. Et partout, c'était le même constat. Les gens étaient très déçus de la coalition Avenir Québec. Même parfois, ils avaient l'impression que la CAQ avait fait preuve de cynisme à certains égards. On pense à toute la question sur l'ingérence américaine au cours de la campagne électorale notamment, et après un bilan de 8 ans où sur plusieurs dossiers, Québec a régressé en matière de santé, en matière d'éducation, en matière d'infrastructure, je ne suis pas surprise de cette lourde sanction à l'égard de la coalition Avenir Québec, un parti qui n'avait pas de racines profondes, hein? Donc c'est une coalition d'intérêts émergents, et manifestement, donc la CAQ n'aura pas survécu à François Legault. C'est celui qui patchait, à défaut d'un meilleur terme, là, mais qui collait un peu tous ces intérêts divergents-là ensemble au cours des dernières années. La CAQ n'aura pas survécu à son départ, mais surtout à un bilan qui était excessivement mauvais, notamment sur le plan des services publics et des finances publiques.
0: Alors,

0: pas une future ministre, Madouani Kakane, députée libérale de Bourassa, réélue s'il vous plaît, de Bourassa Sauvé. Je vous remercie d'avoir pris du temps de nous parler cet après-midi.
1: Merci beaucoup et merci à tous ceux qui ont exercé leur droit de vote hier.
0: Et bonne chance pour ce second mandat, Madouani Kakane. On compte beaucoup sur vous, Madame Cadet. Merci.
1: Merci,
0: au revoir. Dans un instant, mesdames, messieurs, on va recevoir Franz Benjamin, député libéral réélu de Viau. Restez là, on vous revient dans quelques secondes.
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0: 17h35 minutes avec nous au téléphone. Nous avons donc Franz Benjamin, député réélu, député libéral réélu dans Viau, mesdames. Est-ce que je devrais dire réélu? Franz Benjamin, comment ça va?
1: Ça va bien, Jean-Hermes. Donc, je te salue. Je salue toute l'équipe de la station. Je salue les auditrices et auditeurs de CPRM. Merci beaucoup pour ces quelques minutes au téléphone.
0: Bon, alors, Franz Benjamin, tu ne te sentais jamais en danger au cours de cette campagne-là parce que, en fait, Franz est connu comme Barabbas, comme on dit, n'est-ce pas? Et les électeurs sont toujours avec toi et tu fais le travail. On te voit partout, Franz, dans ton comté et ailleurs aussi, un homme présent. Donc, est-ce que dans cette circonstance-là, on arrive à passer la rampe sans aucune difficulté, une élection sans aucune difficulté, ou on a encore quand même quelques palpitations lorsqu'on est en élection?
1: Alors, tu me permettras de préciser tout de suite qu'une élection n'est jamais sans difficulté, que ce soit au niveau de ce qui se passe au niveau local ou de ce qui se passe au niveau national. Mais permets-moi, Jean, d'adresser mes premiers mots aux électrices et aux électeurs de la circonscription de Viau, aux citoyens de Viau, vous qui m'avez fait confiance pour une troisième fois dans le cadre de cette élection au niveau provincial, pour vous représenter comme libéral, comme député libéral à l'Assemblée nationale. Merci à vous. Merci à chacun de vous. J'ai vu des personnes sortir sous la pluie pour aller voter. J'ai vu des aînés de 90, 95 ans et avec des marchettes se rendre au bureau de vote. Merci beaucoup. Merci à chacun de vous. J'ai vu des jeunes aussi que j'ai croisés au hasard de la sortie d'un bureau de vote me dire « Je viens d'aller voter pour vous. Je vais aller voter pour toi, Franz. » Alors, à toutes ces personnes, je tiens à vous dire merci beaucoup et comme d'habitude, l'un des premiers engagements que j'ai pris par devant la communauté, par devant vous, c'est pour ne pas faire nos honte. Alors, je m'acquitterai de mes engagements et ajouter à cela, évidemment, mes engagements locaux pris par devant vous avant même que vous alliez voter. Merci beaucoup. Merci à chacun de vous.
0: Et l'histoire t'absoudra, n'est-ce pas?
1: Oui.
0: C'est bien une belle histoire, mon cher Franz, belle histoire, mais qui finit vraiment en queue de poisson pour la CAQ. Est-ce que à un moment donné, on va regarder la CAQ après, mais pour le Parti libéral, est-ce que avec les sondages, toi-même personnellement, tu as fini par perdre confiance parce que la campagne du Parti ne semblait aller nulle part à un moment donné?
1: Non, je n'ai jamais perdu confiance parce que je connais le chef, je l'ai rencontré à plusieurs reprises, je savais qu'est-ce qu'il avait, la vision qu'il avait à nous proposer. Évidemment, au début de la campagne, il y a eu des petits pépins, des hésitations, mais tout s'est bien passé dans l'ordre et le chef avait promis quelques jours avant le vote que beaucoup de sondeurs allaient être surpris, effectivement, quand on voit les percées que nous avions réalisées dans plusieurs régions du Québec. Il est à espérer que la prochaine fois pour le Parti libéral du Québec sera la bonne. Nous avons doublé notre représentation au niveau de la députation à l'Assemblée nationale. On a de nouveaux joueurs qui nous arrivent frais, prêts, aguerris, compétents et prêts à servir le Québec au sein de l'Assemblée nationale, prêts à servir les citoyennes et citoyens de leur circonscription. Alors, il y aura cette pédagogie qui incombe au Parti libéral du Québec à faire, c'est-à-dire le Parti libéral du Québec est véritablement le parti de tous les Québécois, peu importe notre date d'arrivée au Québec. Et ça, je pense que beaucoup l'ont compris hier. Mais il reste encore beaucoup d'autres cœurs à conquérir. Et ça, c'est notre défi. c'est le défi du chef, mais c'est pas seulement le défi du chef, c'est le défi de l'ensemble de la formation politique, incluant celui qui te parle.
0: Il reste que celui qui a les clés du Québec, c'est Paul Saint-Pierre Plamondon, et Paul Saint-Pierre Plamondon a un objectif très fixe, c'est la souveraineté du Québec, et effectivement, dans cette souveraineté, on continue à parler de la souveraineté pour les eux et pas pour les nous tous ensemble. Comment, si cette souveraineté doit se faire, si jamais elle doit se faire, elle peut être aussi bénéfique pour tous ceux qui vivent sur le territoire du Québec, mon cher Franz Benjamin?
1: Alors, tu poses la question à un membre du Parti libéral du Québec. Nous croyons, comme Québécois et Québécoises, nous du Parti libéral du Québec, que ce pays-là, le Canada, c'est nous qui l'avions bâti, et que ce pays-là, il n'est pas parfait, mais c'est à nous de l'améliorer. Je suis fédéraliste comme libéral. Donc, alors pour moi, je ne jouerai pas dans aucun scénario de référendum ou de séparation du Québec.
0: Même pas le référendum?
1: Non, alors nous ne voulons pas de référendum.
0: Et il n'y en aura pas dans les circonstances avec cette composition-là, là, telle qu'on la voit?
1: Mais en fait, avec ce que nous vivons actuellement comme incertitude au niveau économique, avec la guerre commerciale que nous a lancée les États-Unis, le temps n'est pas un référendum, et c'est pas moi seulement qui le dis, plus de 70% des Québécois ne veulent pas de référendum. Je pense qu'à un moment donné, il faut apprendre à écouter. Et le peuple, et M. PSPP est déterminé à faire son référendum, ce sera son référendum, et il retrouvera, et le chef du Parti libéral du Québec, Charles Millard, l'a précisé, je suis à Québec aujourd'hui, et lors d'un point de presse que nous avons eu ce matin, le chef l'a clairement dit, Charles Millard l'a clairement précisé, que le Parti québécois va avoir le Parti libéral du Québec sur son chemin, et dans toute tentative de tenir un référendum, et pour nous, on sera clairement dans le camp du non, non à un référendum, non à la séparation du Québec du Canada.
0: Évidemment, tout ça, parce qu'il y a eu un flottement à un moment donné, on se disait, est-ce que c'est la CAQ qui représenterait le camp du non, si jamais il doit y avoir, il devrait y avoir un référendum au Québec, ou est-ce que c'est le Parti libéral? Là maintenant, la déconfiture du parti de la CAQ ne laisse aucun doute que c'est le Parti libéral qui va jouer ce rôle-là, le malheur des uns faisant le bonheur des autres.
1: Mais pour moi, il n'y avait aucune hésitation à savoir que le camp du non, c'est un camp qui sera porté, dirigé par le Parti libéral du Québec. Le Parti libéral du Québec, c'est le seul parti. Donc, vous savez, Jean-Yves, on a 8 valeurs qui sont les valeurs cardinales du Parti libéral du Québec. Et au nombre de ces valeurs-là, donc il y a les libertés individuelles qui sont pour nous importantes, mais il y a aussi notre appartenance, notre fierté d'être Québécois, mais notre appartenance à la société, à la société canadienne, à la Fédération canadienne. Ça, pour nous, c'est une valeur importante. Et c'est clair pour moi que la CAQ n'était pas autorisée à tenir, à diriger un camp du non. D'ailleurs, la chef de la CAQ, l'ex-chef de la CAQ, parce que malheureusement, elle vient d'annoncer sa démission, n'a même pas voulu dire si elle voterait oui ou non à un référendum. Alors, ça l'a tout de suite disqualifié. Donc, celui qui s'est qualifié d'éré-chef pour diriger un camp du non, c'est Charles Millard, chef du Parti libéral du Québec. Et nous assumons complètement notre appartenance à la Fédération canadienne comme Québécois au sein du Parti libéral du Québec, et aujourd'hui et demain.
0: Maintenant, on regarde le Québec avec cette élection. Il me semble que le Parti québécois a fait des percées où on n'avait pas le Parti québécois. Autrefois, on disait que c'est les régions, les francophones qui votaient pour le Parti québécois. Mais là, on a sur les rives nord et sud, le Parti québécois se retrouve un peu partout. Est-ce que ça augure bien pour le camp du non, ou est-ce que, au contraire, dans quelques temps, on verra Monsieur Paul Saint-Pierre Plamondon avec beaucoup plus de certitude pour foncer vers un référendum?
1: Mais en fait, moi, ce que je constate plutôt, je préfère opposer les résultats du Parti libéral du Québec où les certains journalistes disaient que le Parti libéral du Québec était cantonné à la région de Montréal. Aujourd'hui, le Parti libéral du Québec est présent dans plusieurs régions du Québec avec sa députation, présent dans la région de Laval, présent dans la région outaouaise, présent en Estrie, présent en Montérégie, et c'est pas fini. Et c'est pas fini, donc alors moi c'est cette présence-là que je préfère admirer que de celle assez équivoque d'ailleurs du Parti québécois qui n'a même pas réussi à avoir un représentant de la grande région de la capitale nationale dans la région de Québec. Yeah. Et nous, du Parti libéral du Québec, on a au moins une députée, Judy White, qui est dans la région de la capitale nationale.
0: Et est-ce que, en parlant des journalistes, des questions des journalistes ou des prédictions ou même des sondages, est-ce que selon toi, le Parti québécois a reçu un petit coup de pouce d'une certaine presse québécoise?
1: Je ne te le fais pas dire, alors je laisserai à l'histoire d'analyser tout ça, mais je constate effectivement, je suis un grand lecteur de journaux, je constate effectivement une sous-représentation du Parti libéral du Québec dans certains médias et du Québec, et ça, il faut le déplorer, surtout lorsqu'on sait que la presse, c'est le quatrième pouvoir, et le rôle en démocratie des médias est essentiel pour le débat démocratique. C'est un débat qui doit se faire en objectivité, mais aussi avec un certain sens de l'équilibre, et ça, je constate que ça a manqué.
0: Est-ce que c'est la première année qu'on constate ça, ou est-ce que, parce qu'il y a eu même un journaliste disparu qui appelait l'autre sous-station de Radio-Canada RD Oui.
1: Mais et c'est pas la première fois, mais c'est, je te dirais que c'est la première fois que je constate ça de manière aussi accrue. Par exemple, d'aucuns disent que la présence, par exemple, d'une radio comme Radio X dans la région de Québec a facilité l'élection de plusieurs candidats du Parti conservateur dans cette région-là. Mm-hmm. Et ça, c'est une analyse mathématique et qu'on peut faire, puisque d'ailleurs plusieurs élus du Parti conservateur étaient soit des animateurs de cette même station de la région de Québec.
0: J'ai même entendu dire là où le
1: région par rapport à certains autres médias aussi.
0: J'ai même entendu dire que là où le Parti conservateur n'a pas fait de record, c'est là où Radio X ne rentrait pas dans la région. Hein? Ça veut dire qu'il y a un lavage, en tout cas selon certains, un lavage qui se fait.
1: Et ça, il faut le déplorer parce que c'est la démocratie qui en sort perdant lorsque il y a un parti pris presque ouvert à visière levée d'un média d'information en faveur d'un parti politique en particulier. Il faut tout simplement le déplorer.
0: Maintenant, il y a eu la déconfiture de la CAQ et de Christine Fréchette. Où est-ce que ça a commencé? Est-ce que c'est au tout début, alors que Christine Fréchette avait l'air d'être une première ministre peut-être honteuse du parti qui la supportait, n'est-ce pas? Ou est-ce que c'est dans les dénégations, je dirais, n'est-ce pas, en tout cas les incertitudes de la première ministre, est-ce qu'elle voterait pour le oui ou le non, ou alors la question la plus intéressante, c'est ce qu'on disait tout à l'heure, les questions d'espionnage qui avait éventuellement, qui pourrait avoir une ingérence dans les élections québécoises et la sortie tardive de cette nouvelle-là, etc. Selon toi, Franz?
1: Mais selon moi, je pense que Christine Fréchette a tenté, mais malheureusement n'a pas réussi à mener une campagne comme première ministre, mais malheureusement c'est la chef de la CAQ qui a été réprimandé par les électeurs et les électrices du Québec. C'est la chef de la CAQ par rapport au bilan de la CAQ.
0: On n'a jamais vu ça, là, Franz. Toi, tu assistes à des élections. Zéro élu, zéro.
1: Absolument, c'est une première. C'est une première. Partir de presque 90 élus et se retrouver absent, complètement barré de l'Assemblée nationale, c'est du jamais vu. C'est du jamais vu dans les annales.
0: L'ancien premier ministre l'a soutenu dans une sortie sur X en disant que Christine a donné tout ce qu'elle pouvait, etc. Est-ce que c'est indirectement le premier ministre veut prendre la paternité de cette défaite cuisante?
1: Mais je ne sais pas s'il veut prendre la paternité de cette défaite cuisante, parce que quelque part son parti lui avait presque montré la sortie afin d'arriver. Mais est-ce qu'il est resté trop longtemps avant de céder sa place à un autre? Parce que depuis déjà plus de 6 mois avant le départ de François Legault, les voyants étaient en haut rouge pour la CAQ, dans le sens où ils étaient au plus bas dans les sondages. Les Québécois disaient qu'ils voulaient avoir un changement de gouvernement. Maintenant, Christine Fréchette, lorsqu'elle est arrivée au pouvoir, elle a tenté d'être une bonne première ministre, c'est-à-dire à travers des annonces gouvernementales et des annonces de financement de projets, etc. Mais ce ne sont pas les annonces, c'est pas la première ministre qui a été sanctionnée. C'est la chef de la CAQ, par rapport au bilan de la CAQ, et notamment, et je pense que ça a commencé surtout à aller mal lorsqu'elle n'a pas été en mesure de répondre à la question est-ce qu'elle voterait oui ou non à un référendum. Et ça, une question aussi fondamentale pour l'avenir du Québec, c'est-à-dire son statut au sein de la Fédération canadienne, qu'une première ministre, qu'un chef de parti politique ne soit pas en mesure de répondre à cette question-là, là, ça a commencé à semer des doutes dans la tête des gens. Et la deuxième chose, évidemment, c'est les fameuses manipulations, ingérences américaines dans les élections québécoises qui a été coulée, cette information qui a été coulée par des membres de son parti politique aux médias. Donc, et ça n'a pas passé.

0: ça fait 3 mandats, etc., mais on ne prend jamais rien pour acquis. Est-ce qu'il y a une leçon à tirer? On me dit, bon, il n'y a pas de morale en politique, mais est-ce qu'il y a quand même une leçon à tirer de cette défaite cuisante d'une équipe qui était pimpante et on les a vus au début, lorsqu'elle a reçu l'investiture, etc. C'était beau à voir, n'est-ce pas? Mais quelques mois plus tard, une défaite aussi cuisante, est-ce qu'il y a des leçons, une leçon à tirer de cette défaite pour tous les politiciens, les politiciennes, quoi qu'on me dise que ce mot est péjoratif un peu?
1: Ben, je crois qu'une des premières leçons, il faut jamais prendre les gens pour acquis. Ça c'est important. Et j'ai souvent dit, et je le répète encore à ce micro, que l'une des plus belles qualités d'un politicien, c'est pas de savoir parler, c'est de savoir plutôt écouter. Et je pense que pendant longtemps, la CAQ avait cessé d'écouter la population par rapport aux besoins, par rapport au coût de la vie, par rapport à la crise du logement, par rapport à l'itinérance et gaspillage des fonds publics et dans toutes sortes de projets informatiques loufoques qui n'ont pas donné de bons résultats. Et ça, c'est tout ça. Donc, c'est un cumul de tout ça qui explique aujourd'hui que la CAQ a été congédiée. Parce que il faut pas jamais l'oublier, et je le répète souvent, mes patrons, ce sont les citoyennes et citoyens de la circonscription de Viau. Et à tout moment, nos patrons, à nous les politiciens, nos patrons qui est le peuple, peuvent nous congédier. Les patrons peuvent nous congédier et ça, c'est faut s'assurer de faire le travail correctement. Et une des façons de faire correctement, c'est d'être à l'écoute de nos patrons, à l'écoute des besoins de la population, coût de la vie, habitation, économie, et etc. Donc voilà les enjeux, les priorités des Québécoises et des Québécoises auxquels le Parti libéral du Québec, tu vas entendre beaucoup parler d'économie, tu vas entendre beaucoup parler de coût de la vie, tu vas entendre beaucoup parler d'habitation, tu vas entendre beaucoup de parler d'itinérance venant du Parti libéral du Québec, d'éducation, de santé. Ce sont là nos besoins et c'est pas un référendum qui est une priorité pour nous au Parti libéral du Québec.
0: Franz Benjamin, député libéral, réélu dans Viau. Merci beaucoup, Franz, d'avoir pris du temps de nous parler. Et puis, bonne chance, on sera toujours ouvert pour le dialogue, n'est-ce pas? Et puis, encore une fois, c'est le temps d'aller te reposer. Je sais que les derniers jours n'ont pas été de tout repos, Franz.
1: Absolument. Je te remercie beaucoup, Jean-Yves. Merci aussi. Un dernier remerciement à toutes les personnes, tous les amis qui sont venus me donner un coup de main dans cette campagne. Ça a été une vraie corvée.
0: Les membres de la famille, le vieux papa encore, hein?
1: Oui.
0: Absolument. Alors.
1: Merci tout le monde.
0: Oui. Merci beaucoup, Franz, et bonne chance encore une fois.
1: Merci, Jean-Yves. À bientôt.
0: Au revoir. Voilà donc, Franz Benjamin, député libéral réélu dans Viau. Et voilà. Et puis, c'est la fin de cette édition, hein, n'est-ce pas? Édition de ce mardi 6 octobre 2026. On veut prendre le temps de remercier comme il se doit nos invités à cette édition du mardi 6 octobre. Éric Mantier, coach, spécialiste en intelligence genrée, mais ancien candidat du PCQ dans Pontiac. Charles-Édouard Tétu, analyste en politique climatique et énergétique à Équiterre. Sinou Jean-Paul, journaliste, présentateur de Regards et Réveil Matin à CEPAM. Maître François-David Bernier, avocat généraliste. Madouanika Kader, député libéral de Bourassa, sauvé, réélu dans Bourassa. Franz Benjamin, député libéral de Viau, réélu dans Viau. Merci également nos collaboratrices Asma Heurtelou et Julie Limage. Et puis pour la suite de la programmation aujourd'hui, mardi, c'est Tropicolor avec Thierry Salah dans un instant. Regard suivra avec Thilou Jean-Paul, la Gamo Max vers 21h avec JGM Gamax. Et puis après la pause de 22h,

Ben, ça sera au tour de BS à nous présenter Connexion. Alors, sur ce, mesdames, mesdemoiselles, messieurs, je pense pouvoir vous dire merci d'avoir choisi CPAM et d'être resté fidèle à nous jusqu'à cette toute dernière minute. Ainsi, encore une fois, je vous salue bien, ben, je vous dis merci, au revoir et à demain.

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Auditrices et auditeurs, bienvenue à votre émission Souvenir, Souvenir. À Smurtelot, on va passer les deux prochaines heures à revoir notre tranche de vie. On parle de cette jeunesse, adolescence ou enfance. Et à travers cette revue, on va croiser des gens qui étaient là, des amis, la famille, les camarades de classe, les voisins et tous.

ceux qui nous accompagnaient au cours de cette période et ce et ça va nous permettre effectivement de faire un excellent voyage dans le temps et on va revivre ce temps comme s'il était présent. Et à chaque émission, on ne parle pas qu'on est dans le passé parce qu'on le vit tellement, tellement, tellement, on la vit tellement intensément cette émission que c'est comme si on était dans les souvenirs présentement et que ce n'est pas du passé mais du présent. La seule chose moins agréable, c'est qu'à la fin de cette émission, après la sixième, on se rend compte que oh, c'était le passé, mais un passé très, très, très enrichissant, un passé qui nous a formés, un passé qui nous a donné beaucoup, beaucoup, beaucoup de valeurs que nous gardons encore aujourd'hui. Il y a certains peut-être qui en ont perdu quelques-uns, mais je suis certaine que la majorité de vous, mais vous les avez gardés. Alors, on y va tout de suite avec la première section, puisque les artistes sont prêts à nous accompagner au cours de ce voyage, et on va se retrouver de l'autre côté de la première section.

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Une fois de plus, le voyage s'annonce merveilleux, enrichi de plein, plein, plein de souvenirs et de tout ce qu'on a fait, de tout ce qu'on voulait faire, qu'on n'a pas réussi à faire pendant cette période, parce que cette tranche de vie que nous revisitons à chaque fois, c'est là où on avait des rêves parfois qu'on pouvait qualifier d'irréalistes, et pourtant, il y en a qui ont pu réaliser ces rêves-là, et c'est une période où on pouvait se permettre de rêver, de rêver, de rêver. Alors, et c'est ce qui rend cette émission vivante, parce qu'il y en a des gens qui sont dans le rêve parce qu'ils l'ont réalisé, le rêve, et d'autres qui se disent, oh, j'avais ce rêve, une chance que, enfin. Alors, voici donc la deuxième section où on regarde les situations amoureuses, comment ça se vivait dans le temps, que ce soit les moments particuliers, les moments merveilleux, les moments plus tristes. Alors, les artistes vont nous les chanter, ces moments-là.

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puis tu rentres chez toi, car il est déjà l'heure. On se dit à bientôt, et tu retiens tes plats, puis tu rentres chez toi.

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troisième section, comme il est de coutume, on laisse la place à un artiste pour qu'il puisse nous présenter parmi les plus belles de ses compositions ou de ses interprétations. Et pour cette émission, on a choisi pour vous Dalida. Et Dalida, je pense que c'est une artiste qui est en mesure de nous faire revoir, revivre, retravailler cette tranche de vie que nous revisitons à chaque fois. Alors, on lui laisse donc toute la place. On se retrouve de l'autre côté.

nous approchons tranquillement de la deuxième heure, ce qui veut dire qu'on va profiter pour revoir le plus de souvenirs possible, puisque à partir de la quatrième section, ce sont des ballades, des mélodies, des chansonnettes qui vont défiler les unes après les autres afin de vous permettre d'aller revoir ou chercher ou retrouver les souvenirs les mieux cachés qui nous arrive des fois d'oublier, et c'est à travers d'une chanson qu'on va se dire « Ah, ben oui, il y avait ça, il y avait lui, il y avait elle, ah, j'étais comme ça !» Eh bien, c'est ce qu'on va qu'on va faire au cours de cette deuxième heure, puisque les artistes sont toujours là et veulent toujours nous permettre de revoir cette tranche de vie. Une tranche de vie excellente, incomparable, puisque nous l'avons vécu à notre manière, chacun de façon unique, et c'est ce qui fait que cette période-là est particulière. Très particulière. Et c'est là qu'on va aussi voir l'importance de certaines choses, l'importance de certaines personnes. Exemple, la famille et le respect, quand on parle de valeurs, le respect des aînés. Hein? Et ce sont des valeurs qu'on perd, ou du moins que soit qu'on ne les a pas transmises, ou que la nouvelle génération ne les a pas acceptées ou ne les a pas intégrées. Mais par contre, encore aujourd'hui, nous qui revoyons, qui revisitons cette période, nous avons encore le respect des personnes aînées. Nous, d'ailleurs, c'était très, très, très difficile d'appeler une personne plus vieille que nous ou plus âgée que nous par son prénom.

c'était toujours madame, monsieur. Et si jamais on s'échappait et qu'on l'appelait par son prénom, eh ben on se le faisait dire. Hein? À savoir, ben j'ai pas été à l'école avec toi. Ben je pourquoi ton manque de respect envers moi. Alors que la personne s'appelle, je sais pas, moi, Nicole, ben, on l'appelle Nicole. Non, mais c'était Madame Nicole. C'était un signe de respect. Tout comme, à l'école, les enseignants, personne ne les appelait par son nom. C'était par son prénom, plutôt. C'était Monsieur Pierre, Monsieur Jacques, Madame Catherine. C'était comme ça. Et ça exigeait une certaine distance entre l'enseignant, le professeur, peu importe là, et l'élève, l'étudiant. Et cette distance mettait une limite et exigeait le respect de l'élève. Aujourd'hui, non, ça ne fonctionne plus comme ça. C'est, on dirait que l'enseignant a le même âge que l'élève parce que il n'y a rien qui permet de faire la différence et c'est ce qui va faire que l'enfant peut, à la rigueur, manquer de respect à l'enseignant. Une chance que nous, on a connu, quant à moi, la bonne période. Je dirais pas la meilleure parce que je me ferais chicaner juste pour ne pas dire la meilleure, mais la bonne période. Et aujourd'hui encore, vous allez voir, quand vous rencontrez quelqu'un pour la première fois, c'est pas tout de suite que vous allez l'appeler par son prénom ou vous allez le tutoyer. Le « vous » est de rigueur jusqu'à ce que, au fil du temps, on se connaît un peu mieux et que l'autre accepte qu'on le tutoie ou que nous acceptons que l'autre nous tutoie. Mais c'est ça la bienséance, c'est ça le respect, c'est ça le savoir-vivre. Hein? On n'arrive pas et puis tout de suite là on envahit l'autre et puis bon c'est comme si on se connaissait depuis... Wow, wow, wow, laissez-moi le temps de vous connaître. Et s'il faut aller plus loin, on ira plus loin. Hein? C'était comme ça. À moins que c'était des camarades de classe, des gens avec qui on fréquentait la même école, on était dans les mêmes promotions. Et ben là, c'était correct. Mais quelqu'un qu'on rencontrait pour la première fois, en tout cas, pour certains, et je pense pour la plupart, on prenait un certain temps pour connaître l'autre, pour l'apprécier et décider si oui, on peut avoir une relation. Et une relation, quand je dis une relation, comprenez une relation sincère, respectueuse et honnête. Alors, troisième section, je vous reviens tout de suite après.

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Avant-dernière section, chers amis, on poursuit cette recherche de souvenirs, souvenirs que l'on ne peut passer sous silence. Quand on les revoit, eh bien, ça nous parle, ça nous dit quelque chose, ça nous ramène un certain bonheur, une certaine joie, parce qu'on se dit que aïe, aïe, aïe, oui, c'était beau, oui, on était bien, oui, les gens qui étaient là, c'était des vraies personnes, pas parce que c'était celles qui sont présentement ne sont pas des vraies personnes, mais des gens innocents, des gens qui ne voulaient pas de mal à personne, et puis il y en avait quelques-uns, parce qu'il faut toujours des exceptions, mais généralement, le proverbe qui dit « qui se ressemble, s'assemble » était pas mal respecté et avait beaucoup, beaucoup de sens. Parce que des fois, c'est un petit peu exagéré. Compte tenu que quand on habitait un certain quartier, ben on ne nous laissait pas fréquenter des jeunes d'un autre quartier plus loin. Hein? Il fallait rester dans son environnement. Et oui, ce sont des gens, des jeunes qu'on allait rencontrer à l'école, qu'on rencontrait sur la rue, mais ils restaient en termes de connaissances. On ne pouvait pas vraiment dire que c'était des amis. Les amis, c'était les gens qui habitaient le même quartier que nous. Les gens qui fréquentaient surtout la même école, oui, mais surtout la même classe que nous. Et c'est là qu'on va, avec ces personnes-là, qu'on va se lier d'amitié, qui va avoir une relation beaucoup plus soutenue par rapport à ceux qui habitaient beaucoup, beaucoup, beaucoup plus loin, parce qu'on sait que dans ce temps-là, les jeunes marchaient beaucoup. Hein, ils n'avaient pas besoin d'habiter le secteur de l'école pour fréquenter l'école. D'ailleurs, il n'y en avait pas beaucoup. Hein, je prends l'exemple de Miragoâne. Il y avait une école des sœurs, une école des frères et une école publique, qu'on peut dire, et une école privée. Mais avec tous les jeunes qui habitaient aux environs de la grande ville, qui est Miragoâne, eh ben, il fallait que les jeunes marchent pour pouvoir arriver à l'école, parce que dans leur secteur, exemple Chalon, des Ruisseaux, du Parc, il n'y avait pas d'école, sinon que des écoles de soir qui étaient là pour ces jeunes qui ne pouvaient pas fréquenter l'école de jour parce que ils devaient s'occuper de certaines tâches à la maison. Enfin, donc, quand on rencontre ces souvenirs-là, on se dit, oh là là, oui, on les avait bien vécus, ces moments-là. Et on dit, merci de les avoir connus. On y va avec la cinquième, et au retour, ça sera, vous le savez, ça sera la fin, la dernière. Donc, la fin. À tout à l'heure.

Je vous l'avais annoncé qu'on allait vous présenter la dernière après l'avant-dernière. Et c'est ce qui arrive. Nous voici donc tout prêts à vous la faire entendre, cette dernière section. Mais avant, je dois prendre le temps pour vous remercier de votre fidélité à cette émission, de votre attachement à votre radio chérie. Sachez que mon équipe et moi, chaque fois que nous la préparons pour vous, on le fait avec beaucoup, beaucoup, beaucoup de passion, parce que nous savons que vous êtes un public de choix, un public qui a le goût du beau. Et c'est la raison pour laquelle que on s'efforce toujours, mais toujours, pour aller chercher tout ce qui pourra vous satisfaire, tout ce qui pourra vous faire plaisir, parce qu'on veut toujours, toujours rencontrer vos exigences. Et si ce n'est pas le cas, je compte sur vous pour nous le faire savoir, car rencontrer vos attentes, c'est là notre mission. C'est là la mission de cette émission Souvenir, dans le sens que ça doit vous permettre de faire ce voyage dans le temps. Et le voyage doit être agréable et merveilleux. Mille et mille fois merci d'être toujours là à l'écoute, d'être toujours là pour nous encourager. Et pas plus tard que j'ai reçu l'appel d'une auditrice, ou plutôt d'une auditrice, mais de sa sœur. Alors, l'auditrice me faisait le message de sa sœur pour me dire combien cette émission lui apporte de bonheur, de joie, comment je vous dirais ça, qu'à travers cette émission, elle se revoit jeune, elle se revoit adolescente par moment, et combien elle apprécie. Ça là, c'est notre salaire, qui n'a pas de prix, parce que c'est pour ça qu'on est là. On est là pour vous satisfaire, pour vous présenter ce à quoi vous vous attendez. Et à chaque fois qu'on sent qu'on réussit, qu'on a réussi, même si ce n'est pas à 100%, mais qu'on a réussi, eh bien, ça nous donne encore plus le goût de continuer. Mille millions de fois merci encore d'être là, de faire de cette émission ce qu'elle est. Et c'est quasiment à tous les jours qu'il y a des gens qui me parlent de cette émission. Comme si cette émission remplace quelque chose, ou fait place plutôt à quelque chose. Et ça, c'est la mission. On va vous présenter la dernière, mais avant, nous devons prendre rendez-vous qui est toujours pour la prochaine fois.

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Mesdames et messieurs, bonjour. Vous êtes sur la bonne longueur d'onde. Le 14 AMR Radio Union.com. Vous écoutez votre émission Rencontre matinale, votre émission matinale. Pour vous servir ce matin, votre frère, votre ami, le pasteur Jean-Marie Arquille, je vais vous accompagner pour les 60 prochaines minutes. Je tiens du fond du cœur à vous remercier de votre fidélité, de votre écoute. C'est quoi un petit peu votre époux, votre épouse, vos enfants, vos amis, dites-les que nous sommes bel et bien dans l'air. Nous allons passer un moment béni dans la présence du Seigneur. Bonjour, pasteur David, pasteur Javan, pasteur David, pasteur Moussa, pasteur Zami. Bonjour à tous les auditeurs, auditrices d'ici et d'ailleurs, vous qui écoutez cette émission. Eh bien, nous sommes contents de savoir que vous êtes à l'écoute. Restez des nôtres, le Seigneur va nous bénir ce matin à travers cette émission.

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0: n'a marché droite, l'aigle pour souffrir en pire. Mais, Seigneur, délivré l'en bas toute souffrance, l'a protégé net à l'aigle. Pas un tissu dans le corps, pas crasé. 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Il n'est pas condamné aucun monde qui cherche protection pour côté.
1: Psaume 34 de David, lorsqu'il contrefit l'insensé en présence d'Abimélec et qu'il s'en alla chassé par lui. Je bénirai l'Éternel en tout temps. Sa louange sera toujours dans ma bouche. Que mon âme se glorifie en l'Éternel. Que les humbles écoutent et se réjouissent. Magnifiez avec moi l'Éternel. Exaltons ensemble son nom. J'ai cherché l'Éternel et il m'a répondu. Il m'arrache à toutes mes frayeurs. Quand on regarde à lui, on resplendit de joie. Et le visage n'a pas à rougir. Quand un malheureux crie, l'Éternel entend et le sauve de toutes ses détresses. L'ange de l'Éternel campe autour de ceux qui le craignent et il les délivre. Goûtez et voyez combien l'Éternel est bon. Heureux l'homme qui se réfugie en lui. Craignez l'Éternel, vous, ses saints, car rien ne manque à ceux qui le craignent. Les lionceaux éprouvent la disette et la faim, mais ceux qui cherchent l'Éternel ne manquent d'aucun bien. Venez, mes fils, écoutez-moi. Je vous enseignerai la crainte de l'Éternel. Quel est l'homme qui désire la vie, qui aime de longs jours pour voir le bonheur? Préserve ta langue du mal et tes lèvres des paroles trompeuses. Écarte-toi du mal et fais le bien. Recherche la paix et poursuis-la. Les yeux de l'Éternel sont sur les justes et ses oreilles sont attentives à leurs cris. L'Éternel tourne sa face contre ceux qui font le mal pour retrancher de la terre leurs souvenirs. Quand les justes crient, l'Éternel entend et il les arrache à toute leur détresse. L'Éternel est près de ceux qui ont le cœur brisé et il sauve ceux qui ont l'esprit dans l'abattement. De nombreux malheurs atteignent le juste, mais de tous l'Éternel le délivre. Il garde tous ses os, aucun d'eux n'est brisé. Le malheur fait mourir le méchant, et ceux qui haïssent le juste seront condamnables. L'Éternel libère l'âme de ses serviteurs, et tous ceux qui se réfugient en lui échapperont à la condamnation.
2: Je connais le projet que j'ai formé sur vous, projet de paix. Et non de malheur, dit l'Éternel des armées. Jésus,
3: nous allons nous préparer pour la prière. Le frère Deslin de Stilhomme qui est en train de nous chanter ce beau cantique que j'aime tant, c'est un témoignage. C'est mon témoignage.

Tu as fait pour nous de grandes choses, Seigneur. Nous sommes dans la joie. Tu as fait au-delà de ce que nous espérons. Tu nous as pris dans un fumier. Tu nous as fait asseoir parmi les grands de notre peuple. Tu nous as donné la vie éternelle en Jésus-Christ. Tu as fait de nous tes enfants. Nous étions loin de toi. Un jour, nous avons entendu parler de toi. Nous t'avons reçu par la foi et depuis là, tu as fait de nous tes enfants. Quel privilège, quelle grâce. Nous étions malades, tu nous as guéris. Nous étions déboussolés, tu nous as mis sur le chemin de la droiture. Nous étions au proie, au désespoir, à la dépression. Tu nous as guéris psychologiquement, moralement, spirituellement. Nous faisons face à des difficultés et nous menons une guerre atroce. Tu nous as protégés, tu nous as délivrés, tu nous as donné la victoire. Nous étions loin de toi. Il n'y avait pas de communication. Le pont était coupé. Tu nous as réconciliés avec les pères. Les prix dont nous devrions payer, tu l'as payé à notre place. Les fardeaux que nous devrions porter sur nos épaules, tu l'as pris à notre place. Tu es devenu pécheur pour nous. Et ce matin, nous n'avons pas de mots pour te dire merci pour toutes les grâces dont nous avons été l'objet de ta part. Merci. Oui, encore, la plupart d'entre nous traversent des moments difficiles, mais tu es là. Oui, nous avons des maux dans nos corps physiques, mais tu es là. Nous traversons des moments difficiles, tu es là. En ton temps, tu vas faire ton intervention. Et peu importe ce qui arrive, cela ne veut pas dire que tu es le roi ou tu es silencieux. Mais ta volonté va s'accomplir dans notre vie de tous les jours. Merci pour ta présence dans nos cœurs, merci pour ta présence dans nos vies. Merci parce que lorsque nous sommes tombés, tu nous relèves. Merci parce que lorsque nous sommes courbés, tu nous redresses. Ce matin, Père, beaucoup de personnes ont besoin de redressement. Beaucoup de personnes ont besoin d'un relèvement. Tu l'as fait dans le passé, tu es capable de le faire encore ce matin. Avec reconnaissance, nous avançons de votre trône ce matin pour implorer ta grâce et ta faveur. Nous avons besoin de ton intervention dans notre vie ce matin. Quelqu'un d'entre nous vient de recevoir un mauvais diagnostic. Quelqu'un d'entre nous est malade. Quelqu'un d'entre nous a des dettes. Quelqu'un d'entre nous est sur le point de décourager, est dépressif. Quelqu'un d'entre nous a même des idées suicidaires. Ce matin, dans le nom de Jésus, nous prenons l'autorité sur tout esprit de découragement, tout esprit de maladie, tout esprit suicidaire. Nous les jetons dans l'abîme au nom de Jésus. Nous réclamons ta grâce, nous réclamons ta paix, nous réclamons ta miséricorde, nous réclamons ta bénédiction dans nos vies, dans nos cœurs. Nous prions pour notre famille. Nos enfants, nos maris, nos femmes, nos amis, nos activités. Je me remets entre tes mains. Tu me connais mieux que quiconque. Tu sais combien je t'aime, mais je vais continuer à te servir. Je vais continuer à m'attacher à toi. Plus près de toi, c'est la vie. Plus loin de toi, c'est la mort. C'est la déception. Donne-moi un cœur sage. Donne-moi de l'humilité. Fais de moi un instrument utile pour ma communauté, pour mon peuple et pour ma famille. J'ai pris pour mon épouse, mes enfants, mes amis et mes activités. J'ai pris pour la santé, la sagesse. J'ai pris pour la délivrance. J'ai pris pour la protection divine. Nous prions pour les collègues de CPAM. Nous prions pour les collègues de cette émission. Nous prions pour chaque auditeur, chaque auditrice qui nous écoute ce matin. Tu les connais, tu connais leur nom, les adresses, de quoi nous avons besoin. Nous prions pour Haïti, notre pays, qui traverse des moments difficiles. Nous prions à ce que tu fasses élever dans ce pays des hommes et des femmes, des leaders consciencieux, avec des projets viables pour ce pays.
bien pour le Canada, cet été d'accueil, ce pays qui nous a reçus. Notre avenir dépend de l'avenir de ce pays. Nous prions pour l'Afrique, nous prions pour le corps de Christ, les femmes et les hommes de Dieu, d'ici et d'ailleurs. Oh, combien ce travail n'est pas facile à réaliser, mais tu les as appelés, tu vas les équiper afin qu'ils puissent accomplir les missions pour laquelle tu les as appelés. Nous remettons cette journée entre tes mains, que cette journée soit pour nous une journée bénie, que toute âme forgée contre nous soit sans effet, au nom de Jésus. Que les dossiers qui sont bloqués soient débloqués, que les personnes qui attendent une solution puissent trouver cette solution, que les personnes qui sont malades puissent trouver la guérison, que les personnes qui font face à des difficultés puissent trouver des solutions ce matin, au nom de Jésus, au nom de Jésus, au nom de Jésus. Au-delà de ces mots de prière, au nom de Jésus, nous t'appuyons. Alléluia.

décision ça. Deutéronome 7, verset 6 à 8, dit, car tu es un peuple saint pour l'Éternel ton Dieu. L'Éternel ton Dieu t'a choisi pour que tu fusses un peuple qui lui appartient entre tous les peuples qui sont sur la face de la terre. Ce n'est point pour que vous surpassiez en nombre tous les peuples que l'Éternel s'est attaché à vous et qu'il vous a choisi. Car vous êtes le moindre de tous les peuples. Mais parce que l'Éternel vous aime, mettez-moi au sous-cœur, dit bon Dieu, amen. Parce que l'Éternel vous aime, parce qu'il a voulu tenir le serment qu'il avait fait à vos pères, l'Éternel vous a fait sortir par sa main puissante, vous a délivré de la main de la servitude, de la main de Pharaon, roi d'Égypte. Deutéronome 9, verset 4 à 5, dit, lorsque l'Éternel, ton Dieu, les chassera devant toi, ne dis pas en ton cœur, c'est à cause de ma justice que l'Éternel m'a fait entrer en possession de ce pays, car c'est à cause de la méchanceté de ces nations que l'Éternel les chasse devant toi. Non, ce n'est point à cause de ta justice et de ta droiture de ton cœur que tu entres en possession de leur pays, mais c'est à cause de la méchanceté des nations que l'Éternel, ton Dieu, les chasse devant toi. Et c'est pour confirmer la parole que l'Éternel a donnée à son serviteur. Quittez le travail, nous pourrons fêter la parole de Dieu. Dieu, dans quelques instants. Mon Dieu, pas de jambes rencontrer aucun de nous, les nous débons. Lui, pas de jambes utiliser aucun de nous en raison de yon posture parfaite. Lui, capital pour comprendre, frères et sœurs, que nous sommes, nous c'est des enfants de Dieu. Micro moins guet trop basse. Nous c'est des enfants de Dieu et Israël a pour mandat de représenter Dieu dans le monde. Bon, reprendre. Israël a pour mandat de représenter Dieu. Bon, mon petit aïe dans le micro. Il a pour mandat de représenter Dieu dans le monde, mais il a lamentablement échoué à cette mission et ça pral provoquer châtiment et déportation. Bon, reprendre. Il a lamentablement échoué dans leur mission de représenter Dieu et ça pral provoquer châtiment et déportation. Quittez-moi faire une démarche parce que pas qu'à une édification sans compréhension, mais nous prenons entrer très bientôt dans le mode jubilation. Cela prend exposer nous, frères et sœurs, à la profondeur de la grâce de Dieu qui opérait une œuvre parfaite par des individus imparfaits. Seigneur, j'aime ta parole. Bon, me reprendre. Bon Dieu opérait une œuvre parfaite auprès avec des individus imparfaits. Le Dieu de grâce, frères et sœurs, lui exposez-nous à la profondeur de la grâce qui même dans l'Ancien Testament t'a opéré. Le texte dit, je ne te rejette pas. Je ne te rejette pas. Combien de monde qui finavait ou pour erreur que vous faites? Combien de monde qui humilie ou pour erreur que vous faites? Combien de monde qui fait chanter sous dos ou pour erreur que vous faites? Combien de monde qui disqualifie ou pour erreur que vous faites? Alors que la seule différence, c'est que nous péchons différemment. Texte l'a dit, je ne te rejette pas. Levez-moi, on dit, Dieu me veut encore. Frères et sœurs, nous pas enfants de Dieu par mérite personnel ou parce que comportement nous t'est toujours bon, mais nous sommes enfants de Dieu car lui c'est le Dieu de grâce. L'on a parlé du mot grâce dans le Nouveau Testament, mot salivini du grec charis qui signifie faveur, bénédiction, bonté. Bon, reprendre le mot grâce vini du grec charis qui signifie faveur, bénédiction, bonté. Répétez avec faveur, bénédiction, bonté. La grâce de Dieu, frères et sœurs, lui gagne un sens plus fort que le pardon humain. Parce que les hommes pardonnés, ils n'ont pas oublié totalement. Les hommes pardonnés, ou qu'a senti que de temps en temps, ils ont gardé, mais ils ont gardé d'une
d'une manière avec un certain dégoût, un certain dédain. Mais la grâce de Dieu, frères et sœurs, lui son faveur divine imméritée. Est-ce que vous pouvez reprendre? Lui son faveur divine imméritée. C'est bon Dieu qui choisit pour le bénir nous au lieu que le t'a maudit nous. Est-ce que vous pouvez reprendre? Lui choisit pour lui bénir nous au lieu pour le t'a maudit nous comme péché nous t'a dû mériter. En sorte que frères et sœurs, ou comme ça que fait nous t'a dû bénir, bon Dieu gloire, à la croix Jésus t'est prêt l'enfer dans son corps et sur son corps, afin que moi-même avec nous parle en enfer. Bon, me reprendre. Est-ce que vous allez me comprendre que les Jésus à la croix, les clous évangélistes James, pas de puissance pour y'a qu'un bé Jésus. Soldats romains, pas de puissance et autorité pour y'a qu'un bé Jésus à la croix. Ou comme ça qu'un bé Jésus à la croix, l'obéissance du Père et l'amour des perdus. Est-ce que vous allez reprendre? L'obéissance au Père et l'amour des perdus. Il n'y a pas qu'à sauver de la croix, parce que s'il sauvait de la croix, il n'y a pas qu'à sauver nous. Donc par amour, il prend le châtiment de nos péchés, il subit la colère de Dieu, en sorte que le coupable s'est fait, le non-coupable s'est fait coupable, afin que le véritable coupable soit jugé non-coupable. Seigneur, j'aime ta parole. Est-ce que nous allons reprendre le

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De ce fait, frères et sœurs, le pardon divin, c'est la faveur, la bénédiction et la bonté. La grâce de Dieu, frères et sœurs, l'y choisit pour l'y bénir nous au lieu de nous maudire. Ephésiens 2:8 pas dit, c'est par la grâce que vous êtes sauvés, par le moyen de la foi. Et cela ne vient pas de vous, c'est le don de Dieu. Est-ce que nous répétons pendant quelques instants? 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

soit l'éternel, qu'on n'y a pas dans la drogue, mais dans la parole. 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Moi pas dans le tafia, moi dans la parole. Moi pas danser dans le club, moi danser dans la family of God. Est-ce que mon grain de monde là, c'est waouh, ouais, Jésus transformé? Seigneur, j'aime ta parole, qui t'aime travail. Nous pourrons fêter la parole de Dieu dans quelques instants. La grâce, c'est la manifestation de l'amour de Dieu envers un monde qui aucunement digne. La source de cet amour ici. La source de cet amour, l'ici grand, la source de cet amour, frères et sœurs, c'est pas moi-même avec vous. Ou qu'on qui ça qui la source de la grâce, parce que oui, la source de la grâce, c'est pas moi-même avec vous. La source de la grâce, c'est le cœur de Dieu. Bon, reprendre. Ou qu'on ça qui fait mon Dieu bon, l'est pas bon parce que nous méritons que mon Dieu t'a bon. Mon Dieu bon parce que c'est l'essence même de sa personne. Même l'elle t'a voulu faire du mal, l'essence de Dieu c'est d'être bon. L'essence de Dieu c'est d'être gentil. L'essence de Dieu c'est un Dieu plein d'amour. D'ailleurs, l'amour n'est pas en vertu, l'amour n'est son personne. La grâce n'est pas en vertu, la grâce n'est son personne. La Bible dit Dieu est amour. Seigneur, j'aime ta parole. C'est la nature, l'essence divine même. La grâce de Dieu, c'est la manifestation de son amour envers un monde qui est indigne. La source de cet amour, c'est son cœur même. Donc, en d'autres termes, madame passe, Dieu, dans son amour, lui réclamait les indignes. Amen. Bon, reprendre.

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0: 7 octobre 2026, il est 6 h passées de 2 minutes. Vous êtes donc à l'heure de réveil matin sur CPAM. Bonjour Montréal, bonjour le monde, bonjour Haïti, bonjour Asma Heurteloup, comment ça va?
1: Bonjour, Thilo Jean-Paul. Bonjour, Jean-Ernest. Bonjour à tous. Ça va bien, merci. Et vous, comment allez-vous?
0: Je vais très bien, merci. Bonjour Jean-Ernest, comment ça va?
2: Ça va toujours bien, même quand ça va mal. Bonjour à vous tous et à vous toutes, auditeurs d'ici et d'ailleurs. Bonjour. On est très heureux. Hein? C'est la troisième journée de comment, victoire parfaite, ou presque parfaite. Parfaite.
0: Oui.
1: Ouais. Presque, presque.
2: Presque.
1: Attends, attends, attends le totalement imparfait.
2: Pourquoi tu veux ça, là, toi?
1: Parce que je regarde, je suis là, tu me dis presque parfaite.
2: Oh.
1: Donc la perfection, c'est pas moi, là.
2: Tu es parfaite, Madame
1: C'est pas
2: Heurteloup.
1: ça que je dis.
2: Ben,
1: Ce
2: hein,
1: n'est pas ce que je dis.
2: tu es parfaite, tu
1: Tu me
2: rends
1: fais
2: la
1: parler comme les
2: réponse
1: enfants. Non,
2: parfaite.
1: hein, monsieur. Rien de parfait en ce bas monde.
2: Ouais,
1: Nul de parfait en ce bas monde.
0: on y va pour la météo et la circulation, en espérant que cette fois-ci le son n'est pas grippé comme hier. On y va avec Madame Asma Heurteloup.
3: Prudence dans la

0: C'est que passion. Prudence pour vous, pour nous. C'est que passion.
1: Hein?
0: Hein?
1: Alors,
2: parfaitement bien, Tilou.
3: Pardon?
2: Tu le reçois parfaitement bien.
3: Oui.
1: Mais pas nous.
3: Ouais. On regarde ce qui fait ça.
1: Mais oui. Alors, c'est de l'hésitation pour le pont Mercier par la 138, par la 132. 5 minutes avant au Melone. Champlain, Bonaventure, Victoria, Jacques-Cartier, La Fontaine vers Montréal vont bien. La Fontaine pour la Rive-Sud, 25 minutes pardon, à Yves-Prévost et une douzaine par Souligny. 40 Repentigny, c'est lourd avant Brien jusqu'au pont Charles-de-Gaulle. La Métropolitaine vers l'ouest de Vieux à Saint-Michel, Christophe Colomb à Stinson. L'autoroute des Laurentides vers le sud de la Seigneurie jusqu'au pont Gédéon-Ouimet. Et deuxième ralentissement, Côte-Vertu pour atteindre la métropolitaine. La 13 sud de Clairoux à la pesée routière, 27 Terrebonne, 640 pesée routière. Les ponts de Laval sont recommandables. La 20 dans les deux directions, c'est beau. 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

0: Alors, du côté de la météo, c'est nuageux avec averse ce matin. 8-5, d'ailleurs, les averses ont déjà commencé. Nuageux avec averse 16-15 en après-midi, de la pluie en soirée 14-13 et de la faible pluie au cours de la nuit 11-9. Le soleil qui va arriver 6h59. Il se retire à 18h24, il fait 7 et vous ressentez 5 petits degrés. En Haïti, on s'arrête à Bassin Bleu.
1: Ah, mais il y a deux bassins bleus, encore une fois, là.
2: Ah bon?
0: Ben, tu me dis ça à chaque fois, là, mais
1: Chaque fois.
0: je ne vois jamais le deuxième, moi.
1: Ah oui, il y a deux bassins bleus.
0: Ah bon?
1: À ma compréhension, moi.
0: Toi-même, Thilo, qu'est-ce que tu dis? Deux aussi?
2: Je ne savais pas qu'il y en avait deux.
0: Moi non plus.
1: Ah bah ben, le seul est où, Tilou?
2: Non, je ne sais même pas. Et ils ne se jettent
0: Le
1: pas un jalon sur
0: seul
1: toi, là,
0: est
1: hein?
0: dans le
2: Dans
0: nord-ouest.
2: le nord-ouest?
0: Oui, monsieur.
2: Ah,
1: Bassin
2: ben,
1: bleu.
2: Jean-Ernest a raison, parce qu'à ce qu'il paraît, il y en a un aussi du côté de Jacmel, dans cette zone-là.
0: Ah bon? En tout cas.
1: Ouais.
0: Mais là où je le vois, c'est vraiment sur la carte, là. C'est vraiment dans le nord-ouest. Hein.
2: Oui. Dans le nord-ouest, il y a un aussi du côté de
0: Tu
2: Jacmel.
0: le vois, hein?
2: Oui.
0: Bon,
2: Jean-Ernest
0: je
2: semble
0: le
2: avoir raison.
0: vois. Bon, en tout cas. Pour...
1: Oh là là, Tilou.
2: Ben,
1: Tilou, Tilou, Tilou.
2: ouais, tu sembles avoir raison, mais.
1: Je semble, mais ce n'est pas tout à fait vrai, même si tu le lis, ce n'est pas tout à
2: Ah,
1: fait
2: oh,
1: vrai.
2: bon, mais ma source, c'est quand même Wikipédia, il faut qu'on vérifie.
1: Oui, hein?
0: Mais la mienne aussi,
1: Avec
0: c'est
1: toi.
0: Wikipédia. Et Wikipédia me donne juste un, puis moi, sur la carte, je n'en vois qu'un seul. Que voulez-vous que je vous dise? On les appelle eux, ben alors, Nord-Ouest, arrondissement Port-de-Paix, on me dit. Et on les appelle comment? C'est
1: Oh.
0: facile.
2: Bassinois, bassinoise.
1: Ah
0: Tu
1: oui,
0: es
1: ça.
0: sur Wikipédia, Tilo, regarde, tu
2: Non,
0: vois.
2: non, non, mais non. Je suis sur Wikipédia, mais je ne le vois pas.
1: Ben,
2: Mais
1: Tilo,
2: je me dis que c'est la
1: tu n'es
2: seule
1: pas
2: façon.
1: tricheur. Tu
2: Non,
1: n'es
2: non,
1: pas
2: je ne
1: tricheur.
2: l'ai pas
1: Ça,
2: vu
1: je sais.
2: vraiment.
1: Non, non, non. J'aurais dit
2: Ouais.
1: à madame.
2: Mais par
0: Mais
2: contre, je
0: je
2: me
0: fais
2: demande.
0: confiance à Tilo, il n'a pas vu. Bon.
1: Non,
0: Non, non,
1: non,
0: il
1: mais
0: n'a pas triché. Non, non.
2: par contre, je me demande
1: Non,
2: comment.
1: non, non, Tilo, tu n'as pas triché.
2: Oui, mais je parle d'autre chose. Je me demande comment est-ce qu'on appelle du côté de Jacmel. Est-ce que c'est aussi
1: Ben,
2: bassinois,
1: ça doit
2: bassinoise?
1: être la même chose, Tilo. Hein?
2: Oh.
0: Bassin bleuet, bassin bleuet.
1: Oh.
0: Alors, dans
1: Wow.
0: l'arrondissement de Port-de-Paix, qu'on nous dit, hein, pour celui-là, là, j'essaierai de trouver l'autre demain. Demain, on est
2: Alors,
0: non, demain, on est vendredi.
2: la différence, par contre, c'est que, enfin, j'en ai l'impression, hein, je n'ai pas tout regardé en détail, c'est que Bassin Bleu dans le Nord-Ouest, c'est une localité, une zone ou une ville, alors que pour Jacmel, c'est un site avec un bassin vraiment
0: Un
2: et
0: site
2: de.
0: touristique,
2: Ouais.
0: c'est le bassin, c'est pas une ville.
2: C'est ça.
0: Ouais. Et quand vous me dites ça là, je pense que est-ce que c'est dans celui-là? Oui. Ma fille Mélissa l'a déjà visité et puis elle était émerveillée.
1: Donc, dans le bassin bleu dans le nord-ouest, il n'y a pas un bassin qui est bleu.
0: Ben, elle n'a pas été dans le nord, ma fille.
1: Dans
2: Bon.
1: le nord-ouest.
2: Il y en a peut-être, mais quand on parle de bassin bleu dans le nord-ouest, on fait référence à une commune.
0: Oui, c'est une commune, tu as raison.
1: Et puis,
0: Mais il n'y a pas d'eau là, il n'y a pas de bassin. Là.
1: il n'y a pas de bassin.
0: Ben
1: Bon, je comprends, il n'y a pas de Trump président, il aurait fait saturer le fond de l'eau pour que ça devienne bleu, bleu.
0: là. Alors, ils sont 57 000, là, quand même,
1: Wow, c'est du monde.
0: 697 habitants. Hein? Pour 214,83 km². Ça fait du monde, ça. Et on nous dit que la commune est composée de des sections communales Pilat, La Pilat,
1: Comment?
0: Carodati,
1: Non, non,
0: C'est
1: avant Pilate.
0: la Pilate. Ah,
1: La
0: pardon, c'est pas
1: Pilate.
0: Pilate, excusez-la. La Plate.
1: La
0: Oh, j'ai
1: Pilate,
0: mis
1: ok,
0: I,
1: d'accord.
0: bon, oui. La Plate. Carodati. Franchement.
1: Caro dat. Non, c'est pas
0: Oh,
1: un.
0: des moustiques.
1: Oh, lolo.
0: Alors, je n'aurais pas aimé aller là, moi, pour
1: Pourquoi?
0: me faire ravager par les moustiques. En tout cas,
1: Donc c'est odeur
2: est-ce
1: pour
2: que ça.
1: odeur?
2: Non, ou des moustiques, ou HAUT.
0: Oui, oh,
1: Ou odeur?
0: oh, des
1: Ou odeur?
0: moustiques. Et l'économie locale, nous dit-on, repose sur la culture du café, du coton, du tabac et du miel.
1: Le miel.
0: Yes, monsieur. Mais le meilleur miel, vous le trouviez à Dupart, chez mon grand-papa. Alors, voilà pour Bassin Bleu dans le Nord-Ouest.
1: Bon, mais on sait qu'il y a deux bassins bleus, dont
0: L'autre, c'est un
1: une qui n'est
0: bassin.
1: pas une localité, l'autre qui est un véritable bassin qui est.
0: Oui, puis c'est vraiment bleu, bleu, bleu.
1: Alors, voilà.
0: Mais je pense qu'il y a une cascade, hein, pour l'autre bassin, le bassin.
1: Bassin bleu, là.
0: Il me semble qu'il y a une cascade qui...
1: Je n'ai pas été moi-même.
0: Je reposerai la question à Maïkissa.
1: Moi, je me propose à mon prochain tour parce qu'on
0: C'est quand ça?
1: commence à travailler, on parle de petites bonnes nouvelles.
0: Ah bon?
1: Ben oui, on va les repousser les bandits et
0: C'est qui ça, hein?
1: avant qu'ils reviennent, oui, les étrangers.
0: Ah, ok. Je pensais que c'était le
1: Et avant qu'ils
0: gouvernement en
1: reviennent,
0: place.
1: je referai un tour en Haïti et j'irai à Bassin Bleu, moi, aller
0: Ok.
1: voir les cascades de Bassin Bleu,
0: Bon bassin.
1: Jean-Jacmel. Alors, dans la presse, cette nouvelle, ça fait jaser beaucoup. Exécution ratée au Tennessee, la condamnée à mort a repris connaissance et pas.
0: Oh.
1: La morte, ou celle qui devrait l'être, est de retour en vie. Elle a pris connaissance et elle parle même. La condamnée qui a survécu à deux injections létales aux États-Unis. Sinon, on lui donne des injections et elle fait le pouce en l'air. Alors, ça,
0: Bien fait, bien fait, boy.
1: allez-y, elle s'appelle Krista Pajka. Elle a repris connaissance et peut parler, ont annoncé mardi ses avocats, 6 jours après l'échec inédit de son exécution. Contre toute attente, Krista Pajka est consciente et peut parler et continue à recevoir des soins médicaux vitaux, ont annoncé ses avocats dans un communiqué. Bon,
0: Mais
1: on n'est pas
0: j'espère
1: si
0: qu'ils n'ont
1: bête
0: pas
1: que ça.
0: fait.
1: On n'est pas si bête que ça.
0: Mais j'espère qu'on n'a pas remis en vie pour la tuer à nouveau, là. Pour essayer de la tuer à
1: Alors,
0: nouveau.
1: oui, on va la guérir pour éventuellement.
0: Ben là.
1: Mais dans un pays, on lui donnerait quelques coups
2: Ouais.
0: Mais c'est quoi l'histoire d'abord, là? Laissez-la mourir de sa belle-mort.
2: Non, il ne faut pas qu'elle souffre. Il ne faut pas qu'elle souffre.
0: Comment il ne faut pas qu'elle souffre?
1: Ben
0: C'est
1: oui.
2: ça, on veut la tuer, mais sans qu'elle ne souffre. C'est ça tout le
1: Voilà.
2: dilemme de la
1: Est-ce
2: mise
1: que
2: à
1: quand
2: mort.
1: on reçoit une balle, est-ce qu'on souffre? On a.
2: Ben ça, on trouve que c'est trop violent.
1: C'est trop
2: Ben
1: violent.
2: c'est ce qui se faisait avant, la fusillade. Mais on trouve que c'est. Et là encore, il y en a qui se faisaient fusiller et puis qui ne mouraient pas tout de suite. On est passé
0: Là, je comprends pas
2: par à
0: la
2: peu près tout.
0: logique.
2: On est passé par à peu près tout. Je ne sais pas si la guillotine. Est-ce qu'on souffre aussi? Je ne sais pas. Mais ça paraît trop violent aussi, la
1: Ouais,
2: guillotine.
1: mais c'est
0: Ça
1: vraiment
0: paraît.
1: violent, la
2: Ouais.
1: guillotine. Mais
0: donner la mort à quelqu'un, si l'on en partant, c'est violent, oui.
2: C'est ce que
0: Peu
2: je me dis.
0: importe. Peu
2: C'est ce que je
0: importe,
2: me dis.
0: là.
2: Bon, ouais.
0: Et là, regarde, là. On en prend pour des... Je sais pas quoi, là, mais enfin. Là,
1: Alors,
0: madame, vous avez essayé, on vous, elle vous dit non. Ben, laissez-la tranquille.
1: oui, mais
2: c'est
1: ce
2: une
1: qu'elle a
2: question
1: fait est
2: d'économie.
1: aux yeux de bon Dieu. Alors, c'est ça la question, là.
2: C'est une question
1: Est-ce que
2: d'économie aussi.
1: cette personne est réhabilitable?
2: Elle n'est pas réhabilitable. Bon, on considère qu'elle n'est pas réhabilitable et puis une prison à vie, ça coûte à l'État. Donc,
0: Ben là, oh, lâchez-la.
1: Donc, c'est...
2: Oh.
1: Oh oui, ben
2: Ben,
1: éventuellement qu'elle
2: c'est
1: recommence.
2: ça. On a un cas assez intéressant du côté de Gatineau. Un homme qui a purgé sa peine, je crois que c'était en Ontario, il avait été condamné, multirécidiviste et tout, il a purgé sa peine, donc maintenant il est libre, sauf qu'il est réputé dangereux. Mais il est quand même relâché, il est dans la nature et ça panique un peu, les gens sont en train de signaler sa présence, à ce qu'il paraît, ce qui est même, qui serait même illégal ou à la limite de la légalité, parce que lui, il a purgé sa peine et c'est presque en violation de sa vie privée, que l'on est sur les réseaux à signaler, voilà, il se trouve dans tel ou tel quartier.
0: Parce qu'ils l'ont avisé, ils ont avisé qu'il était encore violent.
2: Ben oui.
0: Mais ben,
1: Mais qui
0: alors,
1: va
0: c'est
1: défendre
0: normal
1: sa
0: de le
1: cause?
0: surveiller.
1: Est-ce que c'est lui-même qui va défendre sa cause ou il va trouver un avocat
2: Défendre sa
1: pour
2: cause
1: aller
2: où
1: défendre
2: ça?
1: ses droits, hein, devant les tribunaux?
2: Ses droits
0: Ses droits
2: de vie
0: civiques.
2: privée?
0: Oui? Hein?
2: Ses droits de vie privée?
1: Non, mais de diffuser sa présence, il est dans tel coin,
2: Oui, ça.
1: etc. Bon. Qui va défendre ça? Est-ce que lui va défendre ça? Est-ce que le juge qui va l'entendre n'aura pas quelques craintes pour sa propre sécurité avec ce criminel-là endurci, qu'on dit, hein? Alors, dans un certain pays, moi j'ai déjà vu la personne qui sort de prison et sur la place en avant, hein, on possède, on trouve une autre raison pour procéder à son arrestation et il rentre de nouveau. Oh là là, oh là là, les doigts, les doigts, les doigts. Et tout ça, dans le cas de Madame Pike, on en parle tout simplement parce que elle n'a pas été tuée de façon anodine, on va dire, parce que c'est spectaculaire. Mais combien de gens sont morts, n'est-ce pas? Ou sont l'objet de tentatives de mort, hein, et sans qu'on en parle. Madame Pike, elle n'est pas morte. Si elle avait été tuée, bon, on n'en parlerait pas. L'essentiel, on revient sur cette question éternelle, est-ce que on peut parler encore d'un régime de œil pour œil, dent pour dent. Est-ce qu'on en est encore là?
2: Je ne comprends pas.
1: Mais tu as tué, on te tuera, Thilo. Aussi simple que ça. Des
2: Ah,
1: fois, je trouve que Thilo ne comprend pas
0: OK.
1: grand-chose. Parce qu'il ne veut pas comprendre,
2: Non,
1: hein?
2: non, ce que je ne comprends pas, c'est est-ce que tu questionnais la société ou la pratique elle-même?
1: Non, mais une société qui se dit avancée comme les États-Unis, c'est une société très avancée, et pourtant on ne se départit pas de ce régime-là de peine de mort. C'est bien le cas de parler œil pour œil, dent pour dent. Et pourtant, c'est un vieux régime, mais dépassé œil pour œil, dent pour dent. On parle souvent dans notre société ici de réhabilitation de l'individu,
2: Oui,
1: quel
2: quand c'est
1: qu'il
2: possible.
1: soit.
2: Bon.
0: Quand c'est possible.
1: Ah ben,
0: Il y en
1: quand
0: a
1: c'est
0: qui
1: pas
0: sont,
1: possible,
0: il
1: qu'est-ce
0: y
1: qu'on
0: en a
1: en fait?
0: à vie.
2: Ben c'est ça, c'est la
1: Qu'est-ce qu'on
2: question.
1: en fait quand c'est pas possible?
0: Prison à vie. Oh.
1: À vie, oui,
2: Mais
1: mais
2: ça
1: si vous
2: coûte.
1: venez de te dire,
0: Ben, Thilo.
1: c'est une
2: Ouais, mais c'est la
1: charge
2: raison.
1: excessive pour la société.
0: Oui.
2: Et puis,
1: Qu'est-ce qu'on en fait?
2: à ce qui paraît, ceux qui sont condamnés à vie, ils vivent très longtemps.
1: Oui, mais plus que ça, il ne faut pas abuser de la personne, hein. Parce que dans un pays, moi j'ai déjà vu ce qu'on appelle travaux forcés. La personne qui est condamnée à vie
2: Ouais.
1: pourrait effectuer des travaux forcés.
2: Ça, je trouve que c'est
1: De
2: une
1: tous
2: bonne chose.
1: les travaux que on ne
0: Très
1: peut
0: bonne
1: pas faire,
0: affaire.
1: on ne veut pas faire. Bon, Allez-y, soyez rendez-vous utile à
0: Mais
1: la fin.
0: voilà.
2: le problème, c'est qu'on j'ai lu un article ou vu un documentaire qui disait que ça s'apparentait trop à l'esclavage, et c'est pour cela que c'est dénoncé.
1: Oui.
0: Mais quelqu'un, comment on appelle ça là, ceux qui se donnent comme métier de violer les femmes, violer les enfants, tout ça là. Hein?
1: Un violeur,
0: Un
1: tout
0: violeur,
1: simplement.
0: mais ils ont un autre, il y a un autre terme, je pense. Ben, ces gens-là, là, moi, j'aurais pas de problème à ce qu'on les mette en esclavage.
2: Les psychopathes?
0: Quand ils, ben, les psychopathes, voilà. Quand ils prennent des gens, puis qu'ils les font faire n'importe quoi, qu'ils les maltraitent pour avoir du sexe, et tout ça, là, mettre quelqu'un en esclavage, ben, t'as besoin d'être traité comme un esclave, toi aussi.
1: Mais je vais te dire
0: Dis-moi, ah, dis-moi, maître.
1: le hic, c'est qu'on n'est jamais, jamais, jamais absolument, absolument, ce qui s'appelle absolument sûr
0: Deux.
1: de ce qu'on avance. À moins d'avoir des vidéos et tout
2: Ah
1: ça,
2: ben, il y a
1: et
2: des
1: puis
2: psychopathes.
0: encore, oh, mais il y en a qui avouent, oh,
2: Il y en a qui sont des multirécidiviste et.
1: mais oui,
2: Et
1: encore là.
0: encore quoi? Bon.
1: Encore, à ce
0: Bon,
1: qui est
0: oui,
1: relou, quelqu'un qui va faire, tu parles de mettre quelqu'un en esclavage, etc.,
0: je ne
1: etc.
0: te mets pas en
1: Mais
0: esclavage, je te fais travailler.
1: imaginez
0: Oui.
1: quelqu'un qui tue ses deux enfants, ses propres enfants. Alors, tu te poses immédiatement la question. Est-ce que cette personne, au moment de commettre ce crime, avait la possession de tous ses moyens, était en possession de tous
0: Bien
1: ses moyens?
0: sûr. Oh.
1: Alors, si cette personne-là n'était pas, est-ce que tu dis bien sûr que la personne
0: Oui.
1: était en
0: Hein?
1: possession?
2: On ne peut pas savoir. Mais il y a deux choses dans l'affaire, Jean-Ernest, et
0: Hein?
2: dans la sanction. Il y a la sanction qui veut une sorte de réparation. Par exemple, quand on demande à quelqu'un de payer quelque chose, ça, c'est une sanction qui demande une réparation. Et puis, il y a une autre sanction que je ne considère même pas comme sanction, mais c'est de protéger la société contre cet individu qui pourrait recommencer.
1: Il faut toujours protéger la société, on s'entend, mais quelles
2: Voilà.
1: sont les mesures qu'on peut prendre pour protéger la société contre l'individu? Mais moi, le terrain sur lequel je vous amène, je veux vous amener, c'est de comprendre qu'on ne peut pas tenir quelqu'un criminellement responsable, cette personne-là, qui n'est pas à même au moment de commettre l'acte. Immédiatement après, la personne peut retrouver tous ses moyens, etc. Mais au moment, il y a de ces actes-là, tuer ses enfants, c'est comme pas naturel,
2: Non,
1: c'est pas
2: non.
1: normal.
0: Ben, il y a plein de choses qui
1: Si
0: ne sont
1: une
0: pas
1: personne
0: naturelles.
1: commet cet acte-là, au moment de
2: C'est
1: la
2: vrai.
1: commission de l'acte,
2: Ça peut
1: cette
2: pas être là.
1: personne était perturbée, croyez-moi, croyez-moi.
2: Maintenant, c'est là que je parle de sanctions ou de protéger la société. Il n'y a aucun moyen de réparer un acte pareil. Aucun moyen de faire, dans le sens de punir pour réparer. Donc, maintenant, il
1: Mais
2: s'agira de savoir est-ce que cette personne-là, elle
1: aucun
2: est
1: moyen.
2: dangereuse parce qu'elle pourrait
1: Entendons-nous,
2: revenir dans cet état-là.
1: Thilo. Il faut quand même qu'il y ait un acte qui soit posé pour dire que la société ne tolère pas, que la
2: Non, ça,
1: société,
2: on est d'accord.
1: la personne qui commet un tel acte, ben on va fouiller, on va aller jusqu'au fond pour savoir que, parce qu'il faut dissuader par tous les moyens.
2: Oui, ça, on est
1: Et
2: d'accord.
1: assurer une protection, mais assurer, permettre à cette société, aux gens de la société, de continuer à évoluer sans craindre qu'ils soient l'objet de telles tortures ou de telles situations. Donc, c'est important. Mais sauf que le dilemme, on ne peut
2: Est-ce que
1: pas,
2: la peine de mort ne
1: moi-même,
2: résout
1: dans
2: pas, ne
1: lequel.
2: répond pas à ces deux questions?
1: Hein?
2: Est-ce que la peine de mort, justement, ne répond pas, ne résout pas à ces deux problèmes? On projette la
1: Mais
2: société
1: oui,
2: et on
1: mais il
2: projette la société.
1: faut à ce moment-là se résoudre à dire que nous ne sommes pas plus éloignés de comment du début de l'humanité, n'est-ce pas? Puisque oui, depuis longtemps, on a dit non, œil pour œil, dent pour dent, c'est non. Il faut essayer par tous les moyens parce que l'être humain C'est enfin l'être le plus important de toute l'humanité par rapport
2: Selon
1: aux
2: l'être.
1: animaux,
2: Non,
1: aux
2: non.
1: arbres et
2: Selon
1: aux autres.
2: l'être. Selon
0: Non, non,
2: l'être.
0: non.
2: Selon l'être
0: Selon
2: humain
0: qui
2: encore.
0: ça?
2: Pardon?
0: Selon.
2: Selon l'être humain.
0: Ben
1: Mais
0: voilà.
1: c'est l'être humain,
0: Mais l'être
1: justement, qui
0: humain ne
1: soit
0: peut pas
1: capable de
0: vivre sans les
1: réfléchir.
0: arbres, sans les animaux,
1: Ben oui.
0: sans
2: Mais
0: l'eau.
2: il y a.
0: L'être.
2: Oh. Pour certains, il y a un seul problème qui se pose avec la condamnation à mort. C'est lorsqu'on n'est pas sûr à 100% que la personne est coupable et que s'il s'avère ensuite que ce n'était pas le coupable, et ça, ce serait dramatique. Ben, une fois que la personne est reconnue coupable, reconnue dans le sens qu'on est assuré, il n'y a aucun doute que ce sera le coupable.
1: Il
0: Il
1: y
0: doit
1: a
0: avoir
1: une
0: une peine.
1: question. Même là, il y a l'autre question à te poser, Tilou. Oui, quelqu'un qui dirait, oui, c'est moi, et puis j'en avais contre elle, et puis contre lui, et puis bon, voilà. Ça, c'est sûr. Et cette personne pouvait avoir toutes les raisons, oui, de tuer Tilou, qui lui a fait tel type d'affaire, tel, tel. Mais ses propres enfants. Qui vient lui. Et on parle pas d'enfants majeurs là,
2: On
1: on
2: va
1: parle
2: avoir.
1: de petits enfants en
0: Ben,
1: bas
0: c'est pour faire mal à la mère des enfants.
1: Même
0: C'est
1: pour faire mal à la mère
0: pas
1: des
0: parce qu'il y a quelque
2: je
0: chose.
2: comprends ce que je veux dire, ce que je veux dire, Jean-Ernest, c'est que
0: Mais je comprends
2: de toute
0: aussi,
2: façon,
0: Tilou,
2: cette
0: mais
2: personne-là ne peut pas être normale, mais
0: ça ne peut pas être normal.
2: oui, il y a une limite qui a été franchie quand même. Comment on peut en arriver là? Mais ça arrive tellement souvent, on se demande
0: Ça devient une maladie?
2: est-ce que vraiment c'est oui, c'est une exception ou est-ce que c'est une maladie ou je sais
0: Eh non, mon cher.
1: On peut se demander, dès qu'on dit est-ce que c'est une maladie, moi-même, je dirais, pour vous suivre un petit peu, est-ce que ça devient une mode? Une mode,
0: c'est encore pire,
2: et
0: ça.
2: ou est-ce qu'on en parle plus? Parce que maintenant,
1: Eh bien,
2: moyen de communication et
1: mais
2: tout.
1: les enfants, il n'y a personne qui me ferait croire que ça a toujours existé de cette manière. Et,
2: Bah,
1: mais
2: il y en a des histoires.
1: sans qu'on en soit affecté, on soit affecté d'une
0: Il
1: maladie.
0: y a des gens
2: Oui,
0: méchants,
2: ça, je suis
0: hein?
2: d'accord avec ta question.
0: Hein? Moi, je suis partagée. Ça peut arriver, oui, que la personne ait un déséquilibre en quelque part au moment d'eux, mais il y en a d'autres, là, si c'est la
1: Alors,
0: jalousie, si c'est il veut faire mal à la femme en s'en prenant.
1: mais à ce pas.
0: Ouais.
1: Le fait de dire ça se peut, ben ça te limite déjà à aller tout de go comme ça, œil pour œil, dent pour dent, surtout tu as tué tes enfants, tu mérites d'être tué.
0: Mais quand
1: Moi,
0: tu
1: ce n'est
0: rentres dans
1: pas
0: l'histoire,
1: nécessairement la société dans laquelle je voudrais vivre, moi.
0: quand tu rentres dans l'histoire de la vie de cette personne-là et que tu vas trouver la raison d'eux,
1: Est-ce que tu trouves la raison d'eux? Parce que
0: ben, si c'est pour faire mal à la mère des
2: oui,
0: enfants,
2: on comprend, mais
1: oui,
2: on en
1: mais
2: veut.
1: est-ce que il ne faut pas être malade pour penser à cet acte-là, tuer ses enfants pour faire mal à
2: C'est
1: sa
2: ça,
1: femme?
2: c'est ça.
1: On pourrait lui couper un orteil, on pourrait lui à la femme
2: Jeunesse.
1: personnellement
2: Oh.
1: directement, mais tuer ses propres enfants. Pourquoi avoir choisi ça?
0: Parce que
1: Est-ce
0: c'est
1: que
0: le
1: c'est
0: plus
1: une
0: gros mal
1: réflexion?
0: qu'il pouvait
1: Si
0: faire à sa
1: quelqu'un me dit
0: femme.
1: que c'est...
2: Mais justement, pourquoi ça ne lui fait pas mal à lui? C'est ça la question. Est-ce que la personne n'est pas malade de voir souffrir, de voir mourir son enfant et que ça ne lui fasse rien parce
1: Bon,
2: qu'il en veut à
1: en tout
2: quelqu'un
1: cas,
2: d'autre?
1: dans les cas, dans la plupart des cas, les gens essayent toujours de s'enlever la vie après.
2: C'est vrai. Ouais.
1: Essayent toujours de s'enlever
2: Ouais.
1: la vie.
2: On va observer la pause commerciale. On sera de retour dans un moment.

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0: Nous sommes de retour après la pause. Il est 6h passées de 34 minutes et nous entamons notre seconde partie de discussion, réflexion et revue de presse avec Asma Hurtelou, Jean-Ernest Pierre et moi-même. Vous pouvez nous rejoindre en composant le 514-287-1288. Juste avant la pause, nous étions en train de parler de ce sujet plutôt délicat.
5: Permets-moi d'interrompre un petit peu là.
0: Oui, vas-y.
5: Pour pas que les gens se trompent. Dans l'annonce de la messe, nous avons parlé de la paroisse Marie-Reine des Cœurs, mais c'est plutôt l'église Marie-Reine des Cœurs, parce que la paroisse est sur Sherbrooke et l'église est sur la rue Turenne. Alors, retenez l'adresse, c'est le 5905 rue Turenne, tel que dit dans l'annonce.
0: On va corriger l'annonce aussi.
5: Ok, ce n'est pas la paroisse, c'est l'église. Et on, je m'en excuse. Okay. Voilà, oui. Merci.
6: Oui, je t'en prie. Oui, on était en train de parler de ce sujet de la peine de mort. Et j'ai l'impression que c'est un sujet qui attriste Jean-Ernest. Moi, je trouve quelque
5: part...
6: Mais
5: c'est attristant. Oh, oh.
6: Oui, oui, je comprends. Je comprends. C'est même tragique.
7: C'est un sujet qui me fatigue, tu nous?
5: C'est tragique.
6: Qui t'attriste.
7: Qui m'attriste.
6: Mais je trouve quand même, quelque part, qu'on vit dans une société quand même intéressante sur ce point-là, qu'on se pose la question. On se demande, mais... Parce que si on regarde l'évolution des procédés de peine de mort, ça a toujours été ça. On s'est toujours posé des questions par rapport à ça. Et moi, je trouve que c'est une bonne chose quand on se pose des questions, à savoir, est-ce que ce que l'on fait, est-ce que c'est humain, est-ce qu'on ne peut pas améliorer, est-ce qu'il faut continuer dans ce sens-là? Moi, c'est une bonne chose. Maintenant, je suis d'accord qu'il faut trouver la solution. Il faut trouver la solution.
7: Moi, c'est une bonne chose. Quand tu dis ça, là, les auditeurs peuvent comprendre que pour toi, là, ton choix est fait.
6: C'est une bonne chose
7: d'exécuter.
6: Non, pas du tout, pas du tout.
7: Je te comprends, Tino. Alors, l'histoire, c'est quand on se dit dans la société des humains, hein, on est des enfants de Dieu, on est, je sais pas là, il y en a de toutes sortes dans cette société, et puis faut vivre avec ces gens-là, tout le monde n'est pas Tilou, tout le monde n'est pas Asma, certainement tout le monde n'est pas moi-même, chacun son caractère, sa façon d'être, etc. Tu as deux enfants et puis ils sont différents l'un de l'autre. Mais est-ce qu'on se met, parce que c'est déjà arrivé, hein, que deux frères, on va dire surtout, qui se querellent et puis l'un tue l'autre, je ne sais quoi, etc. Et puis la justice, pour toute justice à la famille, trouve le moyen de tuer celui qui a tué.
6: Ah! Ouais. C'est là que je dis, en quoi c'est une réparation? Ça ne répare rien.
7: Au contraire, ça affecte la famille davantage, n'est-ce pas? Mm. Non, moi j'ai beaucoup de misère avec ça. Il va falloir, et c'est comme ça, hein, tu sais, comme je dis que notre société, c'est la meilleure des pires.
6: Oui, mais ça.
7: Parce qu'au moins, on a à réfléchir là-dessus.
6: Oui, mais ça.
7: Qu'on soit pour, qu'on soit contre.
6: Mais ça, c'est pas seulement l'Occident qui fait ça. Faut pas exagérer la chose. Les autres sociétés se posent des questions aussi.
7: Il y a certains pays qui ne sont pas en Occident. Hein? Ben, de ces choses-là, on ne parle pas parce que la loi, c'est la loi. Et la loi, c'est qui le fait? C'est le chef qui fait la loi, n'est-ce pas?
6: Ouais.
7: Le président, le ci, le ça qui fait la loi. Mais en Occident, au moins, on a la loi de notre bouche. Hein?
6: Ouais. Mais pour revenir à Madame Pike.
7: Pour évoluer le droit d'une certaine manière.
6: Ouais. Pour revenir à Madame Pike, parce que ce n'est pas la première fois qu'on a ce genre de raté lors des exécutions, est-ce qu'il n'y a pas déjà une procédure? Est-ce que la loi ne prévoit pas quoi faire dans ce cas-là?
7: Non, mais le gouverneur dit le projet reste le même. On va recommencer. Donc on la met sur pied
6: pour la tuer à nouveau.
7: Oui, pour être certain d'avoir fait les choses de la bonne manière. Mais tant que c'est pas fait. Hein. Par contre, une chose que je trouve bizarre. On dit que dans un pays qu'on connaît bien, les gens ne démissionnent pas du tout, pas du tout. Démissionner, ouf! Mais dans certains pays en Occident, on démissionne facilement. Tu es directeur de cette prison-là. Le processus est mis en branle pour tuer quelqu'un qui a été condamné. Tous les appels ont été faits. Bah, vous êtes le directeur de la prison. Vous dirigez l'opération et ça finit par un échec. Le directeur de la prison a démissionné.
6: Bon, si c'est lui qui démissionne, il démissionne, je pense que ça lui appartient, mais il faudrait savoir, est-ce que c'est lui le fautif? Est-ce que c'est un problème avec les produits? Je ne sais pas, le directeur de la prison, ce n'est pas lui-même avec ses mains qui fait l'exécution.
7: Mais même si c'était lui-même, dis-nous, c'est le produit reconnu,
6: voilà.
7: Et classé, etc. Mais il démissionne.
6: Bah, je pense que c'est plutôt. Je pense que
7: moi, j'aurais aimé la charge. Dire, je ne veux plus avoir à vivre une chose c'est ça. Comme ça.
6: C'est ce que je pense.
7: N'est-ce pas? Même pas de démissionner parce que j'ai failli à la tâche, et puis, etc.
6: Mais ouais, non. Ouais. Bon, mais tu lui demandes de prendre position aussi dans un débat. Peut-être qu'il n'a pas envie d'entamer ce débat-là.
7: C'est un débat.
6: C'est un débat compliqué aux États-Unis.
7: Oh, mais c'est terrible. C'est terrible.
5: Il ne faut pas avoir de cœur, ou le cœur est peut-être mal placé.
6: Ouais.
5: Il ne
7: faut pas avoir de cœur. Donc, toi, tu n'occupais ça... pas une fonction comme celle-là?
6: Moi?
5: Non.
7: Ben là, c'est un aspect entre nous.
5: Ben non.
7: Mais il me semblait que tu étais en faveur de la peine de mort.
5: Ce n'est pas ce que j'ai dit, non?
7: Mais tu es contre la peine de mort.
5: Travaux forcés, oui.
6: Hein? Travaux forcés. Pour les travaux forcés.
5: Pas la peine
7: travaux
5: de mort.
7: Travaux forcés. Pas peine de
5: tu
7: mort.
5: Tu ne crées personne, tu n'as pas le droit de tuer personne.
6: Ouais.
7: OK.
5: Travaux forcés.
6: Mais ça fait quand même bizarre parce que c'est la première femme à être mise à mort depuis plus de 200 ans hein, dans l'État.
7: Oui. Ouais.
5: Ouais.
6: Terrible.
7: Dans le journal de Montréal, une femme de 25 ans, ça c'est la bonne nouvelle, atteinte de SLA, fera le marathon de Montréal en poussette grâce à son mari. Youpi! Oh là là! Jeune personne. Ça, c'est un véritable problème. J'ai vu, moi, dans mon pays, dans mon patelin, un docteur marié à une femme qui a perdu l'usage de ses membres inférieurs. Et le docteur a abandonné madame à son sort. Alors que, auparavant, c'était une femme élégante, etc. Comment on peut faire ça? Est-ce que l'amour entre en ligne de compte, même quand la personne est paralysée, a des déficiences ou je ne sais quoi? Est-ce que à ce moment-là, on ne devrait pas, si on aimait véritablement cette
6: situation, ben, c'est ça.
7: En être davantage amoureux, amoureux pas dans le sens ordinaire du terme, mais être là pour cette personne-là.
6: Oui, l'empathie devrait. Mais l'amour se déguise tellement, enfin l'amour, il y a tellement d'autres sentiments, de ressentis qui se déguisent en amour, il faut souvent des épreuves pour vérifier que c'est bien l'amour. Mmh. Et c'est ce qui arrive dans ces cas-là. Bon, je ne connais pas vraiment l'histoire.
7: Elle m'a répété l'autre jour, elle m'a entendu, et je pense que c'est hier que tu me parlais de ça au téléphone. Je parlais de l'homme quoi déjà, macho, Asma?
5: Oui, mais la chronique que tu as eue avec M. Lantier.
7: Avec M. Lantier, oui.
5: Mm-hmm.
7: Et je disais qu'il faut être l'homme pour aider toujours. Il faut, moi-même, c'est bizarre, c'est ça qui me rend, qui me fait comprendre que je suis utile quand je peux aider. Je parle de ma conjointe, je parle, mais tu es utile à quelque chose par rapport à celle qui est capable de tout faire ses affaires, etc. Et je ne parle pas de quelqu'un qui est véritablement handicapé, que tu connaissais avant. Avec qui tu avais beaucoup de plaisir et surtout
6: mais parce que
7: lèves le feutre en disant québécois tu lèves le feutre.
6: Oui mais parce que certains.
7: Qu'est-ce que
6: certains...
7: ça s'appelle salaud Thilo?
6: Ben, je ne le qualifierai pas mais c'est parce que pour certains.
7: Est-ce que ça s'appelle salaud?
5: Un sans cœur.
6: Non mais ce qui arrive c'est que beaucoup se rendent utiles même inconsciemment parce qu'ils attendent quelque chose en retour. Lorsque c'est sûr qu'il n'y aura pas de réciprocité, ben, l'utilité, ça n'a plus sa place.
7: Mais écoute, là, Thibault, moi, je te fais encore la comparaison avec ton enfant. quand tu te rends utile, là, je parle du petit enfant, là, hein, lui, l'essuyer ses fesses, lui mettre sa couche, tout ce qui peut être difficile pour nous, Thilou. Je ne sais pas si tu as commencé, là, à mettre des couches, Thilou, parce que, en Haïti, on ne met pas de couches pour les enfants, nous, les hommes, hein. Oui, on a commencé.
6: Oui, ça a beaucoup changé en Haïti. Et moi, mes trois enfants, jusqu'à l'âge qu'ils puissent se débrouiller seuls, c'est moi qui les baignais, les habillais.
7: Ah, mais voilà. Et à ce moment-là, Thilou, il n'y a pas de réciprocité. On fait ça de gaieté de cœur. On aime ce qu'on fait. C'est notre enfant. C'est ça.
5: Ah, tu n'aimais pas ce que tu faisais, Thilou?
6: Non, moi, oui, on ne va pas parler de mon cas, mais en général, je pense qu'on le fait même pour les mamans. Je ne sais pas si on doit le prendre sous cet angle-là. Est-ce que ce n'est pas plutôt pour éviter ce sentiment de culpabilité de n'avoir pas fait son devoir, plutôt que de le faire vraiment sans...
7: On n'a pas ce calcul-là, Thilou. Non, regarde. On n'a pas ce calcul-là lorsque mon garçon me dit... Et il est sur son bol de toilette, n'est-ce pas? Et sa mère se lève pour aller essuyer ses fesses. Il dit, non, touche pas à mon caca, c'est mon père. Qu'est-ce que tu fais, Tim? Touche pas à mon caca, c'est mon père. Qu'est-ce que tu fais? Est-ce que tu calcules? Est-ce que tu laisses? Quand c'est à ton tour, à nous d'aller? Non. Et tu es même fier de voir que ton fils est proche, aussi proche et veut que tu sois capable. Qui fasse la sale job. En général, c'est nous. En Amérique du Nord, c'est nous qui faisons cette sale job-là quand la toilette est en difficulté. Tilou,
6: oui, maintenant, papa. Oui, maintenant, pour en revenir à ce couple et à ceux qui abandonnent leur conjointe ou conjoint en difficulté, je ne sais pas si il faut systématiquement parler de méchanceté non plus. Certains lâcheté, oui, peut-être lâcheté, parce qu'ils ne peuvent plus, supporter de voir cette personne dans cette condition.
7: Si tu ne peux plus supporter de voir ça, là, mais Thilou, ne me dis pas que tu laisses et que tu vas reprendre une autre vie,
6: oui.
7: Et puis sans regret, sans remords, et puis advienne que pour... Moi, j'ai beaucoup de misère avec ça, là. Les gens qui nous disent, je ne peux plus voir ça, non. Un épanchement vraiment qui n'a pas de sens. Non, il y a beaucoup de difficultés, moi, à vivre et croire que tu passes à autre chose et puis l'autre reste comme ça, avec quelqu'un avec qui tu as vécu pendant X années, en tout cas. Moi, je ne regrette pas ça. Regardons ce qui est positif.
6: Dimanche. La photo, elle est belle.
7: Elle est belle, hein?
6: Ouais.
7: Une femme de 25 ans qui est atteinte de la SLA et qui participera au marathon de Montréal en poussette grâce à son mari. Et son mari, c'est un jeune homme.
6: C'est ça.
7: Qui a toute la vie devant lui. Hein? Oh. En tout cas, il y a de ces belles histoires-là quand même, n'est-ce pas? Le monde n'est pas que nourriture. Dans le Nouvelliste, le CEP prolonge à nouveau la période d'inscription des candidats. Alors, maintenant, on va aller dans tous les coins de rue. Hein, on a besoin d'inscrire sur la liste parce que là, l'inscription ne lève toujours pas. On nous dit que c'est la troisième fois en un mois que le Conseil électoral prolonge la période d'inscription des candidats.
6: C'est assez exceptionnel quand même, pour être souligné. D'habitude, on se plaint qu'il y a trop de candidats. Là, il n'y en a pas assez.
7: Ouais.
5: Ben, allez avec ce que vous avez. Ça prend 120, ça prend 200 candidats.
7: Non, mais pour les candidats à la présidence, oui, il y en a suffisamment. Mais pour les sénateurs, les députés, et les Kazakhs et les Azeks, je pense que ça, là, on n'en a pas assez. Donc...
5: Les gens ne sont pas intéressés.
7: Cette prolongation va donc modifier les dates dans le calendrier électoral, notamment celle du 13 décembre 2026, qui avait été fixée pour le premier tour des élections. Dans un communiqué publié en début de semaine, Le Conseil électoral provisoire informe qu'à la suite des consultations menées avec les acteurs politiques et compte tenu de l'adoption en Conseil des ministres ce 5 octobre 2026 des modifications apportées au décret électoral du 2 juin 2026, certaines échéances du processus électoral sont réaménagées. À cet effet, le CEP informe que la période d'inscription en ligne des candidats ainsi que celle consacrée au dépôt des pièces requises sont prolongées jusqu'au 31 octobre 2026. Cette mesure vise notamment à permettre aux candidats et aux structures politiques concernées de disposer du temps nécessaire pour accomplir les formalités prévues par le cadre légal et réglementaire en vigueur, détaille le CEP. Et puis, on apprend également dans le Nouvelis que la FRG a déployé ses batteries dans Tabar. Les forces, des soldats de la force de répression des gangs déployés à Tabar ont effectué des patrouilles pédestres, a appris le Nouvelliste d'une publication de cette force mardi le 6 octobre 2026. Opération en grande partie à pied, les troupes ont étendu la présence de la GSF dans des zones difficiles d'accès pour les véhicules blindés, y compris des passagers toits et des bâtiments abandonnés qui pourraient servir de cachette aux groupes armés. Les troupes ont également retiré de nombreuses barricades, a indiqué la FRG. L'opération à Tabar fait partie de patrouilles et d'interventions plus larges que de la GSF dans plusieurs communes des départements de l'Ouest et de l'Artibonite, selon cette publication. La GSF reste engagée à adapter ses opérations aux menaces en évolution et aux ressources disponibles dans l'objectif de contribuer à une sécurité et une sûreté améliorée pour les communautés affectées, explique la publication. Le mandat de la FRG vient d'être renouvelé. Le déploiement des effectifs doit se poursuivre. Une bonne nouvelle, ça.
5: Mais là, moi, je ne comprends pas. Hein.
7: Qu'est-ce que tu ne comprends pas?
5: Je vais vous dire. Tout le monde sait où se trouvent les chefs de gang les plus notoires. Barbecue, L'Amour sans jour. Tout le monde connaît où est-ce qu'ils se trouvent, là. Pourquoi aller fouiller une place où vous êtes sur peut-être que ils peuvent commencer par les plus méchants, les plus durs, les grands chefs, aller directement là où ils se trouvent. Vous le savez. Vous savez où est-ce qu'ils se trouvent. Allez-y directement.
7: Alors, moi-même, je répondrais en disant qu'il y a une mission pour la FRG par rapport à la mission essentielle de la police haïtienne, de l'armée d'Haïti et de
5: toutes les forces. Mais pourquoi on l'appelle gens... force de répression des gangs?
7: Ah ben oui, les
5: gangs. C'est quoi le titre d'abord?
7: Les gangs qui se trouvent sur leur chemin.
5: Oh.
7: Maintenant, cette mission-là devrait être la mission de la police haïtienne d'aller débusquer. Et moi, j'ai toujours cru que ces gens-là, les étrangers, ne viendraient pas en Haïti pour mettre leur vie en danger. Ça, on a
5: vu. Qui reste chez eux?
7: Non. Alors, ben, regarde là. C'est facile à dire qu'ils restent
5: chez
7: eux.
5: Non, je ne suis pas d'accord là. Vous connaissez
7: qu'ils restent chez eux.
5: Jean-Ernest.
7: Regarde, les gens étaient chez eux. Est-ce que les Haïtiens ont fait ce qu'il fallait pour faire en sorte que
5: les gens... Mais laissez les Haïtiens s'arranger parce qu'ils n'ont pas fait ce qu'il fallait faire. Si vous êtes là, c'est justement pour faire ce que vous considérez que les Haïtiens n'ont pas fait.
7: Pendant qu'ils vont faire travail que les Haïtiens devraient faire, les Haïtiens, eux, vont se prélasser dans leur lit.
5: C'est pas ce qu'on dit. Ce n'est pas ce que je dis.
7: Haïtiens doivent d'abord travailler à faire ce qui correspond à leur travail.
6: Oui, mais on déplace le débat. C'est pourquoi cette stratégie-là? C'est ça la question d'Asma.
5: Voilà.
7: Alors, Alors, depuis le début, est-ce qu'on n'avait pas compris que les étrangers ne viendraient pas pour faire le travail des Haïtiens?
5: Pourquoi on a prolongé? Pourquoi on a prolongé le mandat?
7: Ils viennent en support même pas, au travail même essentiel pas. Que les Haïtiens doivent faire.
5: Non, même pas en support. Mettons qu'il y a un groupe de policiers haïtiens qui décide d'aller déloger les principaux chefs de gang. Tu penses que les membres de cette force soi-disant FRG là...
7: S'ils demandent, je comprends qu'ils seront là s'ils demandent le support des étrangers. Alors, il faudra me trouver le cas.
5: C'est pour ça qu'on nous passe dans Tintin.
7: À la force FRG.
5: C'est pour ça qu'on nous fait croire.
7: D'accompagner des Haïtiens pour aller chez la mort sans joue.
5: Ça ne fait pas partie de leur mandat. C'est ce que tu viens de me dire.
7: Non, je voudrais, oui, avoir ça.
5: Mais, ça ne fait pas partie de leur mandat.
6: Alors, ça souligne ce que beaucoup disent. Est-ce que vraiment, parce que si on se dit que c'est, ils ne veulent pas vraiment résoudre le problème, c'est ce qui se dit depuis longtemps, que s'ils voulaient résoudre le problème, ça serait déjà résolu. C'est comment apprécier, ce déploiement ou cette intervention, ces interventions qui semblent aller dans la bonne direction. Et c'est peut-être là, et qu'on comprend le sens de la question d'Asma. Bon, oui. On peut trouver que c'est une bonne chose, mais est-ce que s'il voulait vraiment, il n'aurait pas été tel à tel autre endroit?
7: Mais pourquoi il voudrait plus aujourd'hui que hier?
6: C'est ça la question.
7: Hier, ce qu'ils ont fait, c'était de repousser les bandits. Et ce que les Haïtiens auraient dû faire, c'était de poursuivre, pourchasser les bandits et faire en sorte qu'ils ne reviennent pas. Et ça m'a tout l'air là, que ça va être une répétition de ce qui a déjà été fait. Parce que si on se prend de cette manière-là à se dire que c'est les étrangers qui doivent tout faire pour nous pendant qu'on a les deux mois d'arrivée,
5: ce n'est pas arrêté. On n'ira pas loin,
7: les bandits reviendront l'instant d'après, après le départ des étrangers. OK?
5: Ce n'est pas ce que j'ai dit, que c'est l'étranger qui doit tout faire pour nous. Ce n'est pas ce que je dis.
7: Ça équivaut à cela.
5: Non,
7: parce que
5: non,
7: moi-même,
5: non.
7: Il y a le feu chez toi, Asma. C'est à toi à faire l'effort.
5: Okay,
7: si tu trouves des étrangers qui viennent t'aider, bon, tant mieux. Mais le travail essentiel doit être fait par les Haïtiens. C'est de tout temps qu'on dit ça.
5: Mais pourquoi on est allé chercher? Pourquoi on est allé chercher la FRG?
7: Quand on dit qu'on n'a pas besoin d'étrangers, qu'est-ce que les Haïtiens ont fait depuis tant que les étrangers n'étaient pas là?
5: Voilà pourquoi on est allé les chercher.
7: Ah,
5: si nous sommes tous conscients que l'étranger ne peut pas faire le travail des Haïtiens.
7: L'étranger va vous aider.
5: Même pas.
7: Comment on veut comprendre?
5: Dans ce cas-là, même pas.
7: Le déploiement d'un travail,
5: c'est une
7: aide. Et les Haïtiens doivent s'impliquer à aller terrasser les bandits pour qu'ils ne reviennent plus. Parce que l'avantage de tout ça, quand le bandit est en fuite, le bandit ne porte pas tout son Bataclan, là. Le bandit est en fuite et même dans certains cas, il n'est pas en fuite avec l'arme parce qu'il va se faire remarquer. Alors, profitez pour aller débusquer le bandit où il se trouve et faire en sorte d'utiliser l'espace, d'occuper l'espace que le bandit occupait de manière à ce qu'il ne puisse pas revenir.

0: Vraiment, pourquoi pas là? Il faut commencer en
1: Donc, ils ne
0: amont.
1: font rien,
0: Dès, il faut
1: la RNG
0: commencer
1: à faire ça,
0: autant,
1: ne
0: Jean-Ernest,
1: fait
0: autant les policiers haïtiens que les membres de cette fameuse ridicule FRG
1: Oh.
0: devraient commencer en amont, ensemble, à aller déloger les pires des pires. Et après, vous allez prendre les rapouilles là. Ceux qui sont moins dangereux, où vous allez explorer. Là, c'est de l'exploration qu'ils font. Ils savent même pas ce qu'ils cherchent. Parce
1: Mais
0: qu'une petite rouille est petite, là,
1: tu
0: vous
1: n'as
0: décidez
1: pas
0: que
1: entendu
0: vous allez, hein, mon
1: l'argent.
0: cher.
2: Il
1: Ils
2: faut
1: sont
2: qu'on arrête
0: là. Qu'est-ce qu'ils ont découvert?
1: etc.
0: Qu'est-ce qu'ils ont
1: Les
0: découvert?
1: bandits, etc.,
0: Oui,
1: etc.
0: mais qu'est-ce qu'ils ont découvert avec
2: On
0: leurs
2: poursuivra.
0: affaires à tabac?
2: On
0: Quel
2: poursuivra la
0: bandit?
2: discussion. On poursuivra la discussion demain. Il est 7 heures, je dois donc vous laisser partir. Merci
0: Pourquoi
2: beaucoup,
0: sois
2: Asma.
0: sérieux?
1: Vous cherchez
0: Merci
1: de
0: à
1: la
0: vendredi, à
2: situation. Merci,
0: lundi, à
2: Anas.
0: mardi.
2: Bye-bye, bonne journée.
0: Bye.
2: Les nouvelles nationales, c'est tout après la pause.
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0: adresse à la population de la chef caquiste Christine Fréchette. Nous l'écoutons.
1: J'aimerais m'adresser aux Québécois. J'aimerais m'adresser aux Québécois, aux Québécoises. Hier soir, vous avez été clair. Vous avez été clair. Vous avez choisi de confier le gouvernement à une autre équipe. Ce choix, je l'accepte. Puis comme chef, j'en porte la responsabilité.

0: responsabilité. Alors aujourd'hui, j'ai remis ma démission comme chef de la coalition Avenir Québec. Les instances du parti vont donc s'occuper de la suite. La coalition a dès maintenant besoin de quelqu'un qui pourra mener nos troupes jusqu'à la prochaine élection, puis bien au-delà aussi. C'est encore plus important dans le contexte d'un gouvernement minoritaire de procéder de la sorte. J'ai confiance en l'avenir de la coalition, confiance que nos membres sauront choisir la bonne personne pour guider notre formation politique. Mon mandat à titre de première ministre va prendre fin quant à lui lors de l'assermentation du prochain premier ministre. Aux gens de Trois-Rivières, pendant cette campagne, vous m'avez chaleureusement ouvert vos portes, puis je vous en suis grandement reconnaissante. Hier, vous avez fait un autre choix, puis je le respecte. Alors, je tiens à féliciter M. Jean Pellerin, le nouveau député de Trois-Rivières. Ces dernières années, j'ai été fière de représenter le comté de Saguenay à l'Assemblée nationale du Québec, de porter la voix des gens tellement attachants, de Saint-Constant, Sainte-Catherine, Saint-Rémy, Saint-Mathieu. Je suis aussi fière d'avoir été ministre de l'Immigration, puis ministre de l'Économie, de l'Innovation et de l'Énergie, où j'ai contribué, entre autres, à résoudre la crise du chemin Roxham, à réactiver le PEC, à doubler la régionalisation de l'immigration. Ça, c'est important. On est passé de moins de 20 % à 40 % Et comme première ministre, je suis fière d'avoir entamé une réelle transformation de l'économie du Québec. Une transformation qui est incontournable dans le contexte actuel. On doit compter davantage sur nous-mêmes, on le sait, et devenir moins dépendants puis plus autonomes. Et je suis fière d'en avoir fait une priorité, notamment en protégeant notre économie, nos entreprises, nos travailleurs, des tarifs américains, dès le jour 1. En faisant de l'achat québécois aussi au sein du gouvernement un vrai pilier pour notre relance économique puis pour la croissance des PME. En positionnant le Québec dans des secteurs d'avenir comme la défense, l'aérospatiale, la construction navale. En mettant en œuvre aussi le plan d'Hydro-Québec de 200 milliards de dollars d'investissement. En sécurisant notre avenir énergétique avec la signature d'une entente avec Terre-Neuve-Labrador pour construire une deuxième Bay James, puis en facilitant aussi la signature d'un contrat historique de plus de 11 milliards de dollars au chantier des vies pour créer des milliers d'emplois bien rémunérés. Je suis aussi fière d'avoir réalisé près de 95 % de mes engagements pris pendant la course à la chefferie.
1: La mairesse de Montréal, Soraya Martinez-Ferrada, réagit à la victoire de Paul Saint-Pierre Plamondon et du PQ aux élections provinciales. Soraya Martinez-Ferrada.
2: Les Québécois ont élu un nouveau gouvernement. Je tiens d'ailleurs premièrement à féliciter le premier ministre Paul Saint-Pierre Plamondon pour sa victoire. On s'est parlé il y a quelques minutes. Est très heureuse de l'appel, ainsi que je veux féliciter ainsi que tous les députés et députés réélus et élus à Montréal. Je tiens également à saluer le travail de Christine Fréchette et son engagement au service du Québec. La vie politique demande beaucoup de dévouement, de sacrifices et aussi pour nos proches. Je veux la remercier pour sa contribution à la vie publique et lui témoigner tout mon respect pour le chemin parcouru. Elle a porté un peu plus loin les ambitions, les rêves et les combats de tant de femmes. Je veux saluer d'ailleurs son message d'aujourd'hui, où elle dit « À toutes les jeunes femmes qui considèrent une carrière en politique, s'il vous plaît, osez. On a besoin de vous. » L'arrivée d'un premier ministre élu dans une circonscription de Montréal est une occasion de renforcer le partenariat entre Québec et notre métropole, notamment sur l'enjeu de la crise humanitaire qu'on connaît bien maintenant, celle de l'itinérance. D'ailleurs, la circonscription de Camille Lorrain, du premier ministre, est voisine de la très célèbre maintenant friche Notre-Dame. Et ça nous rappelle à chaque jour l'urgence d'agir. On a besoin de solutions durables, de logements, d'une implication accrue du réseau de la santé pour accompagner nos citoyens les plus vulnérables, ceux qui sont dans la rue. Et bien sûr, le transport collectif et les infrastructures doivent être au cœur du travail que nous aurons à faire avec ce nouveau gouvernement. Moi, je suis prête et notre administration est prête à travailler avec ce gouvernement dès maintenant pour faire avancer l'ensemble des priorités de Montréal, pas seulement au bénéfice des Montréalais, mais pour l'ensemble du Québec. Bien, absolument. Je pense que je l'ai dit durant la campagne, s'il y a une chose qui est sortie très, de façon très positive de cette campagne, c'est que tous les partis politiques avaient pris des engagements sur la priorité de l'itinérance. On ne peut pas être une nation québécoise qui est riche, qui se projette dans l'avenir sans être capable de prendre soin des 12 000 et quelques milliers de personnes, citoyens québécois qui se retrouvent dans la rue, dont une grande partie, là, presque la moitié à Montréal. Donc, cet objectif commun doit effectivement devenir une priorité et je pense que les organismes qui sont à bout de souffle, qui donnent ces services de première ligne, ne demandent que ça des gouvernements qui vont être prêts à en faire la priorité numéro un. Puis c'est ce que j'ai entendu du premier ministre aujourd'hui.
1: Le chef du Parti québécois, qui formera un gouvernement minoritaire à la suite d'une victoire de son parti aux élections québécoises, a annoncé ses couleurs en conférence de presse à Québec, Paul Saint-Pierre Plamondon.
3: J'ai été clair durant cette campagne. Mon intention, une des intentions que je ressens personnellement, c'est de m'occuper de l'itinérance dans l'objectif de réduire de moitié le nombre de personnes en situation d'itinérance au Québec. Donc, mon premier geste sera de convoquer un grand sommet, une grande réunion avec, appelons ça un rendez-vous, mais ce grand rendez-vous va rassembler tous les acteurs qui peuvent nous aider dans cet objectif-là, et ce sera le premier geste que je poserai. J'ai promis à plusieurs reprises d'en faire une affaire personnelle et j'ai déjà demandé à notre équipe de débloquer les fonds et s'assurer que les ressources sont au rendez-vous pour cet objectif-là. Donc, vous allez entendre parler rapidement de cet engagement au cours des prochains jours. Ensuite, par souci de transparence, je dois rappeler que nos comptes publics sont en désordre au Québec, nos finances publiques ne vont pas bien. Et lorsqu'on est confronté avec des problèmes sociaux importants comme l'itinérance, on doit débloquer les sommes, mais on doit également se rappeler que l'argent ne pousse pas dans les arbres. Et le gouvernement précédent nous aura laissé un déficit budgétaire important, peu de marge de manœuvre, et le rapport d'ailleurs de la vérificatrice générale est très clair à cet effet. Donc nous avons la responsabilité d'être rigoureux et de gérer beaucoup mieux nos fonds publics. Et nous aurons en tête qu'il s'agit non pas d'argent Monopoly, mais de l'argent des Québécoises et des Québécois. Et encore là, on ne sera pas parfait. Mais il y a un changement de philosophie qui s'opère dès aujourd'hui. Je vous annonce donc que pour faire le grand ménage dans chaque dollar et dans chaque taxe qui est prélevée, nous allons lancer très rapidement au cours des prochaines semaines le secrétariat à l'efficacité gouvernementale et à l'allègement réglementaire. Donc, ce secrétariat, essentiellement, va passer au peigne fin tout ce qu'il y a de programmes, de règlements et de bureaucratie, avec l'objectif de diminuer le nombre de programmes, de réduire partout ce qu'on peut les règlements et la bureaucratie qui coûtent une fortune à nos villes, qui coûtent une fortune à nos entreprises, mais vous aurez deviné que ça coûte également une fortune à l'État québécois et que ces sommes-là sont à ce moment-là pas disponibles pour des défis sociaux importants qui sont devant nous. On a pris également l'engagement, et ça va débuter très tôt au cours des prochaines semaines, de faire un grand ménage par un audit des projets informatiques. À la maison, vous savez c'est quoi Saclic, le scandale Saclic. Vous avez entendu parler de CIFA récemment. Combien d'autres projets informatiques ont dérapé? Je m'excuse, c'est la seule expression qui me vient en tête. On va lancer une battue et une approche très méthodique par rapport à ce ménage nécessaire dans les projets informatiques.
1: Au lendemain des élections générales québécoises, Charles Milliard, chef du Parti libéral du Québec, qui a conservé son statut d'opposition officielle à l'Assemblée nationale, s'est dit fier des gains de son parti dans les régions du Québec. Nous écoutons Charles Milliard.
4: Hier, les Québécois ont parlé. Nous accueillons leur décision avec respect, humilité, mais aussi avec beaucoup de fierté. Et vous savez pourquoi? Parce qu'on a été sous-estimés. Parce qu'on a sous-estimé notre équipe. Parce qu'on a sous-estimé notre capacité à rejoindre les Québécois. Parce qu'on a sous-estimé aussi la volonté de changement qui s'exprimait sur le terrain. Et pendant cette campagne, moi, j'ai rencontré des gens qui voulaient qu'on leur parle de leur quotidien, de leur prochain rendez-vous médical, de leurs enfants, de leur logement, de leur entreprise, de ce qui les attend à la fin du mois. Puis ces gens-là, hier, ils ont été entendus et ils nous donnent les moyens aujourd'hui de faire entendre leur voix à l'Assemblée nationale. Et il y a quelque chose qui me rend particulièrement fier ce matin, c'est nos gains dans les régions du Québec. Nous avons percé. Nous avons remporté des victoires importantes. Et derrière chacune de ces victoires, bien, il y a des candidats qui ont travaillé fort. Il y a des équipes qui y ont cru et des citoyens qui ont décidé de nous faire confiance. Il y a aussi un chef qui est passé une couple de fois dans certaines de nos régions. Et ce résultat-là, bien, on ne l'a pas obtenu en restant chez nous. Justement, on l'a fait en allant à la rencontre des gens, en écoutant leurs préoccupations, puis en reconnaissant que les réalités changent d'une région à l'autre et que chaque région mérite d'être entendue. Alors, nos nouveaux élus arrivent ici avec cette responsabilité-là. Ils connaissent leur milieu, connaissent les défis de leurs entreprises, de leur municipalité, de leur famille. Ils vont porter ces préoccupations-là au cœur de notre travail. Je l'ai dit pendant la campagne, je veux que le Parti libéral soit présent partout au Québec. Hier, on a franchi une étape très importante dans cette direction-là. Et je veux dire aux gens qui nous ont ouvert leurs portes, parfois après plusieurs années de déception envers notre parti, bien, je veux leur dire merci. La capitale nationale mérite d'ailleurs qu'on s'occupe de l'accès aux soins, de la mobilité, du logement et de son développement économique. Je veux aussi m'adresser aux Québécois qui ont appuyé la coalition Avenir Québec au cours des dernières années. Je sais que plusieurs d'entre vous, assurément, êtes déçus ce matin. J'ai d'ailleurs eu l'occasion de parler à Mme Fréchette hier soir. Vous aviez cru à une promesse de changement, vous vouliez un gouvernement capable de mieux gérer, de défendre le Québec, d'améliorer les services. Ces aspirations-là, elles sont légitimes, elles ont toujours leur place. Et je veux aussi m'adresser aux candidats caquistes qui ont été défaits hier, aux militants, aux gens qui se sont engagés de bonne foi pour leur communauté. Si vous voulez continuer à faire avancer le Québec à l'intérieur du Canada, eh bien, venez chez nous. Vous avez votre place chez nous. Nous avons des points de rencontre importants, le développement économique, la défense du français, la fierté québécoise et la volonté de rester dans le Canada.
1: Notre principal défi, c'est de leur montrer qu'on peut assumer ses fonctions. Éric Duhaime, chef du Parti conservateur du Québec, qui réagissait au lendemain de la soirée électorale historique pour son parti. Nous écoutons un extrait de ses propos.
5: Et l'importance du mandat. Donc aujourd'hui, je veux dire aux gens de Bellechasse que j'ai l'intention, de Bellechasse et les aides-chemins, je tiens à préciser que j'ai l'intention d'honorer le mandat qu'ils m'ont confié. Je suis très conscient de la responsabilité qui m'incombe. Et je veux les remercier aussi, pas juste les gens de Bellechasse, mais tous les Québécois, les presque 900 000 Québécois qui hier ont voté conservateur, qui ont élu 19 députés à l'Assemblée nationale. On a fait une percée historique. On a véritablement écrit une page du livre d'histoire politique du Québec. Et je suis excessivement fier de nos candidats, de nos organisateurs, de nos bénévoles et des 900 000 électeurs qui nous ont confié ce mandat-là. Puis je veux le prendre aussi sur un point de vue un peu plus humain parce que je n'en ai parlé un peu hier dans mon discours, mais je pense que c'est une leçon de vie qui s'applique à tout le monde, que la résilience, la persévérance, bien, ça paye. Tu sais, dans une société comme on est aujourd'hui, où tout est dans l'instantané, où tout le monde cherche rapidement à tout avoir et qu'on investit peut-être moins dans l'avenir puis qu'on est moins persévérant par rapport à l'atteinte de nos objectifs, mais je pense qu'on peut servir un peu de modèle puis d'inspiration pour du monde aujourd'hui puis vous dire que oui, ça paye. D'investir à long terme puis de croire en ce que vous faites puis de voir que des fois, oui, il y a des petits trous dans la chaussée puis oui, il y a des moments un peu plus difficiles dans la vie, mais voyez-les comme des étapes à franchir, voyez-les comme des expériences pour vous amener encore plus loin par la suite. Moi, c'est comme ça que je les ai vécues, c'est comme ça que les conservateurs au Québec, on a vécu les dernières années puis ça a été une traversée un peu du désert, mais regardez où on arrive aujourd'hui et je pense que c'est une leçon de vie que moi j'ai eue en tout cas de voir aujourd'hui que toutes les expériences qui étaient qualifiées à l'époque de défaite étaient en fait des étapes pour nous rendre encore plus forts et pour nous propulser encore plus loin.
1: Québec solidaire se dit prêt à assumer la garde partagée de la balance du pouvoir. Nous écoutons Ruba Gazal.
6: Québec solidaire va être indispensable à l'Assemblée nationale du Québec dans cette législature. On sera là pour travailler avec le nouveau gouvernement à faire avancer le Québec à chaque fois que ça va bénéficier à la majorité. C'est nécessaire si on veut s'attaquer à la crise du logement, à la crise de l'itinérance, à la crise du coût de la vie, à l'insécurité économique que vivent les Québécoises et les Québécois. Et on va se tenir debout à chaque fois que ça va être nécessaire. comme on l'a toujours fait à l'Assemblée nationale. Évidemment, j'ai une pensée puis un pincement au cœur pour mes amis, mes collègues Anne, Alejandra et Guillaume. Anne s'est vraiment, vraiment battue pour garder Maurice Richard Orange, pour la garder solidaire. Ça a passé très, très proche pour la garder. Puis je veux la féliciter aussi ce matin. Féliciter toutes les personnes qui sont venues travailler dans cette campagne avec leur conviction, avec leur cœur. Alejandra, c'est une force de la nature. Une femme brillante qu'on perd à l'Assemblée nationale. C'est pas juste Québec solidaire qui perd Alejandra, mais tout le Québec. Sa voix résonnait très fortement pour tout le monde, pour les gens de Verdun. C'est une grosse perte ce matin. Pour ce qui est de Guillaume, là, tout le monde le dit, Guillaume, c'est un député hors du commun. Tout le monde, même nos adversaires politiques, savent que c'est une voix forte. Et ça a passé proche, là, c'est à 39, juste avec 39 voix d'écart. Donc, nous, on est en train d'évaluer toutes les possibilités pour demander un recomptage parce que les gens de Saint-Henri-Sainte-Anne ont droit d'avoir leur juste sur le résultat de l'élection. Cela dit, ce matin, je suis très fière de la campagne que Sol et moi, on a menée. Que toute l'équipe de Québec solidaire a mené. On a atteint nos objectifs et dès aujourd'hui, on se met au travail pour obtenir de nouveaux gains pour les Québécoises et les Québécois.
1: Nous allons à présent parler d'Haïti. Il est 7h21 à CPIA.

Le groupe d'appui aux rapatriés et réfugiés déplore la mort de Clergé Roudler, 22 ans, abattu le 3 octobre 2026 par un agent de la migration dominicaine lors d'une opération à Villa Playboy Verón, Punta Cana, en République dominicaine. Dans une note de presse, l'organisation dénonce un crime révoltant, rappelant que ce n'est pas un cas isolé. Plusieurs Haïtiens ont été tués ces dernières années par des agents de migration ou des militaires dominicains, souvent dans l'impunité. Elle appelle les autorités haïtiennes à sortir de leur silence et exige une enquête pour établir la justice, tout en exhortant la République dominicaine à mettre fin aux pratiques discriminatoires et violentes contre les migrants haïtiens. Le GAR demande également aux instances internationales de prendre note de ces violations répétées des droits humains et presse l'État haïtien d'assumer ses responsabilités pour protéger ses ressortissants.

Des soldats de la force de répression des gangs déployés à Tabar ont effectué des patrouilles pédestres lors le mardi 6 octobre 2026. Le lundi 5 octobre, des centaines de soldats de la FRG ont été déployés à Tabar, soutenus par des véhicules blindés et des hélicoptères, peut-on lire dans cette publication. Opérant en grande partie à pied, les troupes ont étendu la présence de la FRG dans des zones difficiles d'accès pour les véhicules blindés, y compris des passages étroits et des bâtiments abandonnés qui pourraient servir de cachette aux groupes armés. Les troupes ont également retiré de nombreuses barricades, indique la FRG. L'opération à Tabar fait partie de patrouilles et d'interventions plus larges de la FRG dans plusieurs communes des départements de l'Ouest et de l'Artibonite, selon la publication. La force de répression des gangs reste engagée à adapter ses opérations aux menaces en évolution et aux ressources disponibles dans l'objectif de contribuer à une sécurité et une sûreté améliorées pour les communautés affectées. Le Bureau d'appui des Nations Unies en Haïti, BANU, dispose d'un budget de 375 millions de dollars américains, a indiqué Daniela Kroslak, chef du BANU. Elle a précisé que ce budget, approuvé par les États membres de l'ONU, vise à fournir un appui logistique et opérationnel à la force de répression des gangs.

La force de répression des gangs a également mené des opérations de sécurité les 5 et 6 octobre à Cité Soleil, respectivement dans la zone métropolitaine de Port-au-Prince. Ces opérations ont permis l'arrestation de membres présumés de gangs, ont entraîné des pertes parmi les membres présumés de gangs, ont conduit à la saisie d'armes et d'équipements, ainsi qu'au retrait de barricades entravant la liberté de circulation et affectant la sécurité publique. La police nationale d'Haïti poursuit sa reconquête de la commune de Kinskoff en proie à des attaques criminelles depuis janvier 2025. Le mardi 6 octobre, les forces de l'ordre ont annoncé avoir repris le contrôle de la zone de Belo ainsi que le site du ranch Le Moncel. Cet hôtel emblématique a été incendié le 6 avril 2025 par les bandits de la coalition criminelle Vivre Ensemble. Le mardi, la PNH a publié des photos et vidéos où l'on voit des agents positionnés dans cette zone jadis occupée par des criminels. Des riverains avaient rapporté des hélicoptères survolant la zone dès l'aube. Après Godet, Viard et Bois d'Avril, Belo s'ajoute à la liste des territoires repris par les forces de l'ordre après plus de 3 semaines d'intervention musclée à Kinskoff. Les autorités n'ont pas établi un bilan des interventions. Fanmi Lavalas a exprimé sa position sur la situation du pays dans un communiqué publié le 6 octobre 2026. Le parti rappelle d'emblée sa fidélité à la démocratie tout en soulignant qu'il n'y a pas de démocratie sans stabilité. Il constate que cette stabilité fait aujourd'hui cruellement défaut. Selon la formation politique, un pays ne peut pas vivre sans sécurité. Elle y voit la demande de toute la population, mais aussi celle des Haïtiens de l'étranger qui souhaitent rentrer chez eux sans craindre pour leur vie. Le communiqué interroge les engagements des autorités sur la sécurité. Fanmi Lavalas, dans le communiqué, met en garde contre une dérive. Si le gouvernement persiste à faire de la sélection au lieu de faire des élections, la maladie devrait, déjà très grave, ne fera qu'empirer. Fanmi Lavalas insiste sur le fait que la sécurité est la condition première d'un processus électoral libre, honnête et démocratique. C'est dans cette logique, explique-t-elle, qu'elle avait accepté de signer l'accord national du 22 février 2026 et de participer au gouvernement.

Le ministère de l'Éducation nationale et de la formation professionnelle annonce dans une circulaire la nomination d'Ernst-Pierre Vincent comme recteur de l'Université publique de l'Ouest. Titulaire d'un doctorat en analyse et résolution de conflits obtenu à Southeastern University, il exercera ses fonctions pour une durée de 4 ans, conformément au décret sur l'enseignement supérieur. Le ministère invite le personnel académique, administratif et les étudiants des établissements de la région des Palmes et de la Gonâve à lui accorder leur pleine collaboration dans l'accomplissement de sa mission. Dans les centres d'inscription et de vote, les futurs électeurs se font de plus en plus rares au fil des jours. Ce constat est particulièrement visible dans le centre 6 à l'institution mixte Georges Homme à Delma 75. Les portes du dit centre sont ouvertes dès 8 heures tous les jours de la semaine, mais à la mi-journée du jeudi 1er octobre, il n'était que 5 citoyens à s'inscrire en tant qu'électeurs. Le nombre n'a pas dépassé la quinzaine à la fermeture du bureau vers 16 heures. Marie-Ange Lorméus a

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Des ovations à répétition, des chants en boucle, des larmes et bien sûr un but et des passes décisives. Lionel Messi, idole de l'Argentine du football, a disputé mardi ses dernières minutes avec l'Albi Celeste dans une atmosphère de fièvre mêlant gratitude et nostalgie, déjà pour l'adieu à un génie. L'octuple Ballon d'Or, 208 sélections et désormais 126 buts avec l'équipe d'Argentine, a disputé à 39 ans l'intégralité de la rencontre devant plus de 80 000 privilégiés au Monumental de Buenos Aires dans un match amical aux airs de fête face au Bénin, 89e au classement FIFA, battu 3-0. Plus en vue dans son équipe, Messi a inscrit sur penalty son 126e but en sélection et délivré deux passes décisives, ses 66e et 67e avec l'Albi Celeste, trouvant sur corner le défenseur Nicolas Otamendi à la 48e minute, qui à 38 ans jouait lui aussi son dernier match avec la sélection, et servant dans le jeu Nicolas Paz à la 60e minute. Intenable avec sa vista et son placement intact, la Pulga aurait pu en marquer deux ou trois de plus, passant à un bout de crampon de connecter les centres de Rodrigo de Paul, de Lautaro Martinez et trouvant le poteau en fin de seconde période. La soirée à Buenos Aires avait des airs de match de mondial, avec partout dans la rue sur les épaules des maillots floqués du numéro 10, des drapeaux, une foule sur le parcours du bus de la sélection, des monuments illuminés en ciel et blanc, une fan zone à la cité universitaire avec écran géant. On est très ému parce que Messi est un exemple de leadership, de père d'homme et être ici pour l'accompagner dans sa dernière représentation, si on peut dire, c'est une fierté et un honneur. Déclaré à l'AFP à l'entrée du stade Carina Fernandez, ravi d'avoir décroché un billet. Il s'était arraché en moins de 2 heures. Rien vraiment d'un match comme un autre, jusqu'à ce maillot spécial confectionné pour l'occasion, ou l'hymne argentin chanté par un ancien combattant de la guerre des Malouines, ou cet arrêt de jeu à la 10e minute, hommage au numéro 10, ponctué d'une ovation. Messi lui-même a été rattrapé par l'émotion dans le bus vers le stade où il a été vu se séchant les yeux, de nouveau lors de l'hymne. Des larmes ont coulé aussi sur la joue de son entraîneur Lionel Scaloni. Auparavant, les messages avaient afflué du monde du football, dont d'ex-coéquipiers tels que Neymar. Ce n'est pas seulement l'Argentine, c'est le monde entier qui te remercie pour tout ce que tu as apporté au football. Merci, merci, partout des merci, sur des panneaux publicitaires en ville, sur une gigantesque banderole en tribune. Gracias por todo, mi capitán. Sur un immense maillot numéro 10 déployé sur la pelouse ou sur le Gracias Leo dessiné dans le ciel par un show de drone à la fin du match, avant un tour d'honneur du génie gaucher. Mardi soir, une dernière fois, l'heure était à l'Albi Celeste. Cela a été une très grande fierté pour moi de défendre ce maillot, a dit le numéro 10 au micro sur la pelouse après le match. Je n'ai rien d'autre que des remerciements. Ne plus revenir va être une grande peine.

Les équipes nationales d'Haïti et des États-Unis vont croiser les crampons pour la 20e fois de leur histoire, les 14 et 17 novembre 2026, en quart de finale de la Ligue des Nations de la CONCACAF. Un choc qui s'annonce très difficile pour les Grenadiers qui n'ont plus battu la Team USA depuis 50 ans. Au terme de la phase de poule de la Ligue des Nations de la CONCACAF, Haïti, qui a pris la deuxième place du groupe A, affrontera donc les États-Unis, exempt de la première phase de cette compétition. Il s'agit d'un adversaire coriace, voire redoutable, vu que les Américains sont les vainqueurs de trois des quatre éditions de la Ligue des Nations en battant le Mexique 3-2 en 2019, le Canada 2-0 en 2023 et encore le Mexique 2-0 en 2024. Toujours est-il que l'équipe à la bannière étoilée n'avait pris que la quatrième place lors de la dernière édition en se faisant battre par le Canada 2-1 en 2025. En face, la sélection haïtienne de football n'a pas pesé lourd dans cette compétition. Lors des éditions 2019, 2020 et 2023-2024, Haïti avait été éliminé en phase de poule et relégué en Ligue B. Autrement dit, c'est pour la première fois que les Grenadiers, en trois participations en Ligue A, franchissent l'étape du premier tour et disputeront les quarts de finale. Historiquement, les Haïtiens et Américains se sont déjà affrontés à 19 reprises pour un bilan de 8 victoires des États-Unis, 6 d'Haïti et 5 nuls. Dans ce petit exercice, les Américains ont inscrit 26 buts contre 20 pour les Haïtiens. Les 9 et 13 octobre en France, en match amical international, les Grenadières, qui ont un important rendez-vous en novembre contre le Mexique, affrontent le Japon et l'Australie. Trois renforts de poids et le retour en équipe nationale de Chelsea surpris, entre autres, caractérise la liste des Grenadières convoquées par Pia Sundhage. Pour préparer son match crucial face au Mexique en novembre prochain et qui sera qualificatif pour la Coupe du Monde 2027 au Brésil et aux Jeux Olympiques 2028 aux États-Unis, la sélection féminine haïtienne de football se mesure face au Japon et l'Australie, deux ténors du football féminin mondial. Pour ces deux rencontres amicales internationales, la patronne des Grenadières n'a convoqué que deux gardiennes, la nouvelle figure de l'équipe nationale Nelly Magnan et Naïla Louissin. En revanche, Kaina Pietrus et Océane Toussaint brillent par leur absence pour ces deux rencontres amicales internationales. Un nouveau visage figure également dans la liste défensive. Il s'agit de Danick Ipema, qui joue aux Pays-Bas. Jennifer Limage, Ketna Louis, Amandine Perlouis, Tabitha Joseph, Nia Jean-Baptiste, Jasmine Villegrain, Laurie Anne Moïse et la revenante Chelsea Surpris complètent les défenseurs convoqués par Pia Sundhage. Au milieu de terrain, pas de nouveautés. Anissa Ibrahim, Maudeline Moril, Charlie Jeudy, Nerilia Mondésir et Melchie Dumornay sont bel et bien présentes. Dans la ligne offensive, Audrey François fait ses premiers pas avec les Grenadières. Brittany Raffino, qui joue pour l'Inter Milan, accompagne Lourdes Haïtienne, Darlina Joseph, Batché Baloui, Chelsea Domon et Roselyne Eloissin.

En Ligue des Nations de la CONCACAF, Antigua et Barbuda a gagné 3-2 contre Aruba et la Guyane française gagne 1-0 contre Belize. Nous nous arrêtons ici pour le sport dans un instant, les nouvelles internationales.

0: En France, les lycéens maintiennent la pression, leur mouvement gagne en ampleur. Les manifestants adolescents ont trouvé un écho au sein de mécontentements généralisés. Reportage Africa News. En Bulgarie, deux navires frappés par des drones, un cargo coule, les recherches se poursuivent. Reportage Euronews.
1: Des recherches sont en cours en mer Noire pour retrouver l'équipage d'un cargo qui a coulé après que des drones ont frappé deux navires commerciaux dans la zone économique exclusive de la Bulgarie. Le premier ministre bulgare, Roumen Radev, a qualifié l'incident d'inacceptable. Les attaques se sont produites tôt mardi, à environ 7000 marins à l'est de la ville de Biala. L'équipage du ferry bulgare Dioscuria a aperçu une explosion et s'est rendu sur les lieux, où il a trouvé un canot de sauvetage retourné et des gilets de sauvetage, mais aucun membre d'équipage. Les autorités n'ont pas précisé combien de personnes se trouvaient à bord du navire qui a coulé. Un second navire a pris feu après avoir été touché. Les 18 membres d'équipage ont tous été secourus, dont 11 ressortissants turcs et 7 indiens. La Bulgarie a déployé des moyens navals et aériens pour l'opération de recherche. Les autorités n'ont pas indiqué qui était à l'origine des attaques de drones.
0: En Espagne, la justice ouvre la voie au retour de Carles Puigdemont. Reportage Euronews.
2: La voie d'un retour en Espagne s'ouvre pour Carles Puigdemont après 9 ans d'exil en Belgique. Depuis Waterloo, l'ancien président catalan s'est réjoui de la fin des poursuites judiciaires à son encontre, tout en estimant que le différend politique entre la Catalogne et l'Espagne restait entier.
3: En termes de la relació Catalunya-Espanya, avui no se soluciona res. L'amnistia forma part de la fórmula per a la resolució del conflicte històric que existeix entre Catalunya i Espanya, però l'amnistia no és en si mateixa la seva solució.
2: Carles Puigdemont pourra revenir en Espagne une fois la levée du mandat d'arrêt qui pesait contre lui depuis 2017 prononcé par la Cour suprême. L'ancien dirigeant catalan a toutefois indiqué vouloir poursuivre en exil son engagement politique. De son côté, le Premier ministre Pedro Sánchez s'est félicité de la décision de la Cour constitutionnelle.
4: Por tanto, respetar la resolución del Tribunal Constitucional y en fin, y celebrar el que con ello también ayudamos a la sociedad catalana.
2: La loi d'amnistie qui vise à effacer les poursuites liées au processus indépendantiste catalan avait été adoptée en 2024 après un accord entre les socialistes de Pedro Sánchez et les formations séparatistes, dont le soutien avait permis au Premier ministre de rester au pouvoir après les élections de 2023.
0: À Kiev, des habitants se réfugient dans le métro, prêts à dormir sous terre avant une attaque russe qui fait au moins 8 morts. Reportage Euronews.

0: Je ne suis pas terroriste. Comment les journalistes en exil continuent d'informer sur la Russie? Alina Kouchnik et Maxime Katz, deux journalistes d'opposition en exil, après avoir fui le Bélarus et la Russie, racontent comment ils poursuivent leur travail depuis l'étranger. Reportage Euronews.
1: L'une a fui le Bélarus, l'autre la Russie. Alina Kouchik et Maxime Katz, deux journalistes de l'opposition vivant en exil, poursuivent leur travail loin de chez eux. Le régime de Loukachenko a qualifié Alina Kouchik de terroriste et d'extrémiste. Moscou a désigné Maxime Katz comme agent étranger et l'a condamné par contumace à 8 ans de prison.
2: I'm not a terrorist, I'm just a journalist. For many, many years I've been working just to say the truth. Alternative point of view. And this is not a crime. Journalism is not a crime.
1: Alina Kouchik est rédactrice en chef de Belsat TV, une chaîne basée en Pologne qui a pour objectif de diffuser des informations indépendantes vers le Bélarus voisin. La journaliste ne peut cependant même pas interviewer de Bélarus par téléphone. Minsk a qualifié Belsat d'organisation extrémiste en 2021. Ses journalistes et ses téléspectateurs risquent jusqu'à 7 ans de prison. Alina Kouchik souligne que les réseaux par satellite sont essentiels pour diffuser au Bélarus afin d'éviter la censure et d'empêcher les autorités de retracer les téléspectateurs. Maxime Katz, lui, plébiscite une autre plateforme. Si en Russie, les autorités ont bloqué l'accès à YouTube, le site reste accessible via un VPN. Le journaliste estime que c'est le meilleur moyen d'atteindre les téléspectateurs russes et adapter le langage est essentiel, ajoute-t-il.
3: You talk about problems that Russian people see from their window, in their day-to-day life. Also, generally about the war and what is going on. Obviously, I'm anti-war and anti-Putin. But the question is, how do you tell it? And if you want to talk with Russian audience, you should talk as you would talk in a kitchen in St. Petersburg and not in a protest action in Riga.
1: Les journalistes soulignent que le meilleur moyen de démanteler la propagande de Minsk et de Moscou consiste à informer le public en s'appuyant sur des faits. Tous deux espèrent retourner un jour dans leur pays d'origine.
0: Le gouvernement russe a élaboré une stratégie de destruction de la société civile, des médias indépendants et de toute opinion anti-guerre à l'étranger, a expliqué à Euronews la rapporteuse spéciale de l'ONU pour les droits humains en Russie, Mariana Katsarova. Reportage Euronews.
4: Nulle part où se cacher, c'est le titre que la rapporteuse spéciale des Nations Unies, Mariana Katsarova, a donné à son rapport consacré à la répression menée par le Kremlin contre les dissidents russes à l'étranger, présenté lors de la 63e session du Conseil des droits de l'homme des Nations Unies. Cette journaliste et militante des droits de l'homme bulgare est devenue en 2023 la première rapporteuse spéciale sur les droits de l'homme en Russie. Ses rapports précédents ont notamment documenté la détérioration des droits civiques depuis le début de la guerre en Ukraine, ainsi que le recours systématique à la torture pour contrôler la société et réprimer la dissidence. Son nouveau rapport s'appuie sur 400 cas documentés sur une période allant de 2004 à 2026, appuyé par un large éventail de sources provenant tant de l'intérieur que de l'extérieur de la Russie.
5: Правительство, я думаю, посчитало нужным разработать такая стратегия уничтожения гражданского общества, независимых СМИ, адвокатов, журналистов и, конечно, каждое проявление даже самого маленького антивоенного мнения. Знаете, за это уже уголовная ответственность. Новые законы появились, и это часть этой стратегии. Дискредитация армии, фейки об армии и желание задушить, как-то сделать замолчать эти антивоенные голоса россиян. И, конечно, правозащитники.
4: Selon les dernières estimations, entre 650 000 et 950 000 personnes ont quitté la Russie depuis février 2022. L'expansion de la société civile en exil a eu pour conséquence directe une forte augmentation du nombre de cas de répression transnationale recensés chaque année. Qu'il s'agisse de tentatives d'assassinat de dissidents à l'étranger ou de la mise en place d'une rhétorique les qualifiant d'agents étrangers et de terroristes, le rapport souligne aussi l'augmentation d'abus en matière d'entraide judiciaire internationale, notamment par le biais de notices rouges d'Interpol. La récente adoption par Moscou d'une loi prévoyant 14 catégories de restrictions à l'encontre des citoyens russes à l'étranger considérés comme extrémistes, qualifiés de morts civiles par les militants des droits de l'homme, poursuit le même objectif.
5: В первую очередь, это, конечно, страны Евросоюза для россиян, но и не только, да, которые должны выработать национальные стратегии, выработать отношение к жертвам, кто такие жертвы транснациональных репрессий из России, например. И знаете, у меня такое впечатление уже, политика и Евросоюза в том числе, и в других странах, они не смотрят, кто такие россияне, которые находятся в их странах. Я все время разговариваю и лоббирую их, и обращаюсь к ним, чтобы они делали исключения для, от своих визовых режимов или каких-то их новых законодательств, ограничивающих доступ россиян в их странах. Делайте исключения для правозащитников, для диссидентов, для отказников от войны по соображениям совести, для тех людей, которые там журналисты, которые находятся там, потому что они в изгнании. И многие из них или будущие, или уже есть жертвы транснациональных репрессий.
4: Mariana Katsarova demande aux États d'accueil de protéger les exilés russes contre tout préjudice physique et psychologique et de ne pas mettre en œuvre des mesures visant à sanctionner l'exercice légitime des libertés fondamentales. Elle appelle aussi l'ONU à adopter une convention qui définirait les obligations des États d'accueil et les mécanismes visant à prévenir les violations.
0: La coalition dirigée par l'Arabie saoudite annonce avoir intercepté un missile houthi au nord de Riyad après un autre tir visant Khamis Mouchaïd. Au Yémen, l'aéroport d'Aden a également été attaqué par des missiles et des drones, selon les autorités gouvernementales. Une escalade des tensions dans la région racontée par Sophie Samaï de France 24.
6: Jour après jour, l'escalade continue. De nouveaux missiles tirés par les Houthis ont été interceptés par la coalition militaire dirigée par l'Arabie saoudite. Leur cible, la ville de Khamis Mouchaïd, l'aéroport King Khalid, mais aussi la capitale saoudienne. Dans la foulée, l'aéroport international d'Aden au Yémen, cette fois, a également été attaqué par les Houthis. Sur ces images aériennes fournies par les combattants pro-iraniens, des tirs de missiles et de drones s'abattent sur Ras Al Arab, une position tenue par les forces pro-gouvernementales du Yémen. Elles ont de leur côté affirmé avoir remporté des victoires sur tous les fronts et déclaré avoir chassé les Houthis de plusieurs secteurs dans le sud-ouest du pays. Mais des sources militaires proches du gouvernement se sont abstenues de confirmer la reprise de Mora. Ses habitants démentent leur avancée.
7: Il n'y a aucune vérité dans ce qui a été diffusé par les médias des mercenaires ennemis concernant leur arrivée ici. Nous sommes ici. Où êtes-vous, mercenaires? Nous observons et nous vous attendons. Vous ne verrez de notre part que des armes.
6: Après une trêve de 4 ans, le conflit yéménite a repris de plus belle depuis le mois de juillet. Des sources des deux camps ont indiqué mardi que les combats à travers le pays avaient fait plus de 270 morts au cours de la dernière journée.
0: À l'approche des législatives en Israël, les avertissements reçus avant les attaques du 7 octobre placent la responsabilité de Benjamin Netanyahou au cœur du débat électoral. Des enquêtes journalistiques font état d'alertes adressées au Premier ministre qui conteste ces révélations. Ces mises en garde ne précisent toutefois ni le moment ni l'ampleur de l'assaut. Netanyahou avait-il été alerté avant les attaques du 7 octobre? Un reportage France 24.
8: C'est l'une des questions centrales de ces élections législatives israéliennes du 27 octobre prochain. Benjamin Netanyahou savait-il pour le 7 octobre? Très clivant au sein de l'opinion publique israélienne, le débat a été relancé le 8 septembre dernier, lorsque le quotidien israélien Haaretz publie une enquête le mettant directement en cause. D'après les informations du journal, le Premier ministre israélien a été prévenu 10 jours avant par le président émirati d'une attaque de grande ampleur depuis la bande de Gaza. Une information qu'il n'aurait pas transmise à ses services de sécurité. Mensonge absolu, rétorque alors le cabinet de Benjamin Netanyahou, qui dément avoir eu des échanges avec Mohamed Ben Zayed à cette période. 3 ans après les pires attaques terroristes commises sur le sol de l'État hébreu, c'est près de 1 200 morts et ces 251 otages emmenés à Gaza Le premier ministre israélien nie toujours en bloc et préfère mettre en avant sa guerre contre le Hamas dans l'enclave palestinienne, où plus de 70 000 personnes ont été tuées par ses troupes, selon le ministère de la Santé, contrôlé par le mouvement islamiste.
9: Au cours des trois dernières années, nous avons éliminé 4 000.

0: Protéger les citoyens d'Israël. Il n'y a plus de place pour des excuses, des démentis et des dissimulations. Nous nous engageons envers les citoyens d'Israël. Dès la mise en place du 38e gouvernement sous notre direction, nous établirons une commission d'enquête nationale.
1: Une commission d'enquête nationale appelée de ses vœux par une grande partie de la société israélienne, mais que Benyamin Netanyahou refuse toujours catégoriquement. Alors, les électeurs lui feront-ils payer dans les urnes ? Dimanche 4 octobre, un sondage de la radio israélienne Kan plaçait sa coalition au coude à coude avec l'opposition autour des 51 sièges. Il lui en faudra 10 de plus pour obtenir la majorité à la Knesset et se maintenir une nouvelle fois au pouvoir.
2: Il est 8 heures, nous allons observer la pause, la suite des informations internationales à notre retour.
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0: menu des échanges, coopération énergétique, agriculture, sécurité, culture et nouveaux engagements financiers pour un montant total de 65,5 milliards de francs CFA. Reportage Africanion.
1: À Paris, le président français Emmanuel Macron a reçu lundi 5 octobre son homologue béninois Romuald Ouadani pour sa première visite officielle en France depuis son investiture le 24 mai dernier. Les deux dirigeants, qui avaient déjà travaillé ensemble lorsque M. Ouadani était ministre de l'économie et des finances sous Patrice Talon, ont consacré leur entretien à l'approfondissement du partenariat entre Paris et Cotonou, notamment dans les domaines de l'énergie, de la formation professionnelle, de la sécurité et de la culture. Cette visite débouche surtout sur de nouveaux engagements financiers, deux conventions signées avec l'Agence française de développement et une lettre de mandat avec BPI France représente au total près de 100 millions d'euros. La principale enveloppe doit permettre d'étendre le réseau électrique béninois. Plus de 120 000 nouveaux branchements sont prévus dans 750 localités. Près de 10 milliards de francs CFA sont par ailleurs destinés à l'agriculture, notamment à la pisciculture et au développement de plusieurs filières de production. Sur le plan sécuritaire, la France forme des pilotes et des forces spéciales béninoises engagées contre les groupes armés dans le nord du pays. Paris et Cotonou assurent toutefois qu'aucun soldat français n'est déployé au sol au Bénin.
0: Éthiopie, reprise timide des activités commerciales à Mekele. Reportage Africa News.
2: En Éthiopie, la vie reprend timidement à Mekele, abandonnée par le Front de Libération du Tigré. Alors que les forces de la paix du Tigré, une milice alliée au gouvernement, mènent des frappes de drones pour s'emparer de nouveaux territoires dans la région. Ces combattants sont entrés dans Mekele dimanche, après le retrait du Front populaire de Libération du Tigré. Le gouvernement fédéral, en collaboration avec nos forces, mène des frappes de drones jusqu'à ce que notre État soit libéré de ses forces. Les marchés ont rouvert partiellement et certains transports locaux reprennent dans la capitale régionale. Des habitants attendent cependant un retour à la normale totale. Le marché a repris ses activités, mais pour que tout le monde retrouve confiance, tous les marchés doivent rouvrir complètement. Les gens n'ont pas pu faire leurs courses parmi un large choix. Seuls quelques produits alimentaires de première nécessité sont disponibles. En revanche, le retour des tricycles qui aident dans le transport public est un motif de satisfaction. Reste à résoudre une épineuse question, celle du nerf de la guerre. L'argent liquide se fait rare dans la capitale du Tigré. Le principal problème pour la population en ce moment est le manque d'argent liquide. S'il y avait de l'argent, l'activité commerciale reprendrait encore davantage. Mais par rapport à il y a 2 ou 3 jours, la situation s'est améliorée aujourd'hui. Le prix de l'huile de cuisson est également raisonnable. Les gens restaient chez eux par peur, mais on observe désormais un certain mouvement. Par exemple, je viens moi-même d'acheter de l'huile de cuisson. Le prix n'a pas beaucoup changé par rapport à avant. La reprise des hostilités a remis en cause l'accord de paix de 2022 qui avait mis fin à une guerre dévastatrice de 2 ans.
0: Au Mali, les séparatistes annoncent leur retrait de Kidal après une offensive de l'armée. Reportage Africa News.
3: 6 mois après avoir repris Kidal avec l'appui des djihadistes liés à Al-Qaïda, les séparatistes du Front de libération de l'Azawad annoncent un retrait contrôlé de cette ville stratégique du nord du Mali. Le mouvement affirme que cette décision intervient après plusieurs jours de frappes aériennes menées par l'armée malienne, soutenues par les combattants russes d'Africa Corps. Bamako indique avoir lancé une vaste opération terrestre et aérienne dans la zone de Kidal. Il n'est pas encore établi si les forces maliennes sont entrées dans la ville, ni à quel moment elles pourraient en prendre le contrôle. Kidal est un symbole majeur du conflit dans le nord du Mali, reprise par l'armée en novembre 2023 avec l'appui des mercenaires russes de Wagner. La ville était de nouveau tombée en avril dernier aux mains du FLA et du groupe de soutien à l'islam et aux musulmans, affilié à Al-Qaïda lors d'une offensive qui avait également coûté la vie au ministre malien de la Défense.
0: Au Au moins 251 tonnes de médicaments ont été saisies au Cameroun, en République centrafricaine et au Tchad. Le trafic de médicaments constitue une menace majeure pour la santé publique. Reportage Africa News.
1: Le trafic de médicaments en Afrique centrale constitue une menace majeure pour la santé publique. Selon un rapport de l'ONU, les traitements et les médicaments sûrs destinés aux patients atteints de la tuberculose, du paludisme et du VIH ne sont toujours pas accessibles, ce qui alimente le développement d'un marché illicite des produits médicaux. Dans son rapport, l'Office des Nations Unies contre la drogue et le crime révèle que les trafiquants détournent des médicaments sur ordonnance des chaînes d'approvisionnement réglementées et des stocks des programmes nationaux de santé. Il découle également des médicaments contrefaits de qualité inférieure ou n'ayant pas été officiellement approuvés. Il s'agit notamment d'antibiotiques, d'antipaludiques, d'analgésiques, d'anti-inflammatoires et de substances psychoactives telles que le tramadol et la prégabaline. Au moins 251 tonnes de médicaments ont été saisies au Cameroun, en République centrafricaine, au Tchad, au Congo, en Guinée équatoriale et au Gabon entre 2020 et 2025.
0: Le monde devra faire face à une pénurie majeure d'enseignants dans les prochaines années. Selon un message conjoint de l'UNESCO, de l'Organisation internationale du travail, de l'UNICEF et de l'Internationale de l'éducation, 50 millions d'enseignants supplémentaires seront nécessaires d'ici 2030. Reportage Africa News.
3: Le monde devra faire face à une pénurie majeure d'enseignants dans les prochaines années. Selon un message conjoint de l'UNESCO, de l'Organisation internationale du travail, de l'UNICEF et de l'Internationale de l'éducation, 50 millions d'enseignants supplémentaires seront nécessaires d'ici à 2030. Parmi eux, 44 millions devront être recrutés pour garantir l'éducation primaire et secondaire universelle et 6 millions pour l'enseignement préscolaire. Les organisations internationales appellent à mieux protéger et valoriser le métier d'enseignant. Au-delà du recrutement, elle souligne l'importance de retenir les enseignants expérimentés en leur offrant des conditions de travail adaptées et des perspectives de carrière durables. Le communiqué insiste également sur la nécessité de favoriser l'accès des enseignants aux postes de responsabilité. Cette alerte intervient à l'occasion de la Journée mondiale des enseignants, célébrée chaque 5 octobre, une journée qui marque cette année les 60 ans de la recommandation internationale consacrée au droit, à la formation et aux conditions de travail des enseignants.
0: Nous allons à présent parler d'Haïti. Il est 8h13 à CPAM.

Plusieurs services de la Capital Bank sont fortement perturbés depuis le 2 octobre dernier. L'institution financière avait d'abord évoqué des travaux informatiques avant de parler d'un incident technique touchant l'accès à ses serveurs d'application. Les guichets, les banques en ligne ainsi que les distributeurs automatiques demeurent affectés. La situation a pris une nouvelle tournure avec la revendication de l'attaque par le groupe cybercriminel Logbit 5.0, répertorié sur plusieurs plateformes spécialisées en cybersécurité. Cependant, cette revendication reste en attente de vérification indépendante et ne confirme pas à elle seule une intrusion. De son côté, la Capital Bank assure que les données de ses clients restent entièrement protégées et ne sont pas concernées par cet incident. Le message d'hier disait que les services seraient rétablis aujourd'hui. Et aujourd'hui, la Capital Bank affiche un nouveau message disant que la reprise des services a été reportée. Mouvement de panique dans les rues de Jacmel à la suite de tirs intempestifs. L'auteur des coups de feu est un militaire des forces armées d'Haïti qui avait abandonné son poste avant de se rendre dans la ville. Interpellé par la police nationale d'Haïti, l'homme a immédiatement été remis aux autorités militaires pour être placé aux arrêts de rigueur. Le commandement des FADH indique qu'une procédure disciplinaire d'urgence a été engagée afin de prononcer son renvoi définitif de l'institution.

Le Conseil électoral provisoire réaménage le calendrier des prochaines élections. L'institution annonce la prolongation jusqu'au 31 octobre des inscriptions en ligne pour les candidats ainsi que du dépôt de leurs pièces justificatives. Cette mesure fait suite à une consultation avec la classe politique et aux ajustements apportés au décret électoral. En conséquence, le démarrage de la campagne électorale est officiellement reporté. Les nouvelles dates seront précisées dans un calendrier actualisé que le CEP prépare actuellement, tout en poursuivant les opérations d'inscription des électeurs et en appelant au maintien du dialogue entre les parties prenantes.

0: À faire Jovenel Moïse, le tribunal fédéral de Miami analyse divers contrats évalués à plusieurs millions de dollars signés par les conspirateurs quelques mois avant l'assassinat. Détail avec Luzon Saint-Ville, correspondant de la RTVC aux États-Unis.
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0: André Raphaël du Kadowa dénonce l'échec de la transition et réclame un calendrier électoral réaliste.
2: Bon, en tant qu'acteur politique, en tant que moun k'ap viv nan la communauté a, n'ap viv realité yo. Je pense que effectivement guerrier, on va gagner 10 ans et 5 ans de transition. Si nous fait évaluation de gouvernance provisoire en de pays, on a dit budget voté, il a adopté budget pendant 5 ans en un conseil des ministres, on pas croire que gagner nous ouais qui réaliser en fonction de budget yo. 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

Paru sous les presses des éditions Julien Hiller en 2025, l'ouvrage L'itinéraire d'un serviteur du mystère invite à une lecture intérieure et philosophique du vaudou, une démarche sincère qui s'appuie davantage sur les faits. Préfacé par le professeur d'université Emmanuel Stéphane Laurent, plus connu sous le nom de L'Homme, l'ouvrage de Ricky Louis compte deux parties, étalées chacune sur 10 chapitres. On citera entre autres les mystères du visible et de l'invisible, le miroir de l'âme, le feu intérieur, le retour au monde, la lumière et l'ombre, le souffle des ancêtres, la sagesse du silence, l'alliance avec les plantes et les terres sacrées, l'initié parmi les hommes, vivre avec ses semblables, le respect du vivant, l'éthique sacrée. Les premières pages de cet ouvrage prennent le lecteur par la main. Elles ne lui parlent ni de rites ni de controverses. Elles lui parlent de la terre, de la pluie, du feu et du souffle, de cette alliance entre les éléments. Le ton est donné. Le vaudou y est présenté moins comme un culte que comme une sagesse ancienne, une manière d'habiter le monde. Dans son ouvrage, l'auteur présente le vaudou dans tous ses compartiments. Il y évoquera sa naissance lors de la traite négrière, où des milliers de Noirs d'Afrique de l'Ouest sont arrachés de leurs terres et réduits en esclavage à Saint-Domingue. N'ayant rien emporté avec eux, ni maison ni royaume, ils sont toutefois venus avec leur mémoire spirituelle, leurs chants, leurs esprits, leurs symboles. C'est de cette mémoire que naquit le vaudou haïtien, nous dit l'auteur. Selon Ricky Louis, le vaudou est une création de résistance et de renaissance. La formule est efficace et elle dit quelque chose de juste. Dans les plantations, le sacré a été un refuge et une forme de résistance. Le tambour devint un langage, la cérémonie un espace de liberté et la prière une arme silencieuse. Dans son ouvrage consacré aux racines du vaudou, l'auteur présente aussi les mystères du visible et de l'invisible. Selon l'enseignant, il existe deux mondes, mais un seul souffle. Le visible et l'invisible ne sont pas des contraires, mais l'expression d'une même réalité qui rappelle que tout ce qui vit dans le visible a son reflet dans l'invisible. Le monde matériel n'est qu'une manifestation du monde spirituel, comme l'ombre est la trace de la lumière. Plus loin, l'auteur présente les lois comme des forces de la nature et de l'âme, et le rituel comme un chemin de conscience. Pour Ricky Louis, les lois y sont d'abord des principes vivants, des énergies qui disent quelque chose de la nature et de l'être humain. Six figures du panthéon vaudou y sont évoquées. Legba, gardien des portes, ouvre le passage entre les mondes. Erzuli rappelle que toute puissance sans douceur devient déséquilibre. Ogou enseigne la droiture, la discipline et la force de cœur. Dambala incarne la pureté originelle et le cycle infini de la vie. Aïzan, mère de l'initiation, est présentée comme la gardienne du savoir sacré. Baron Samedi, seigneur de la croisée des chemins, enseigne que la mort n'est pas une fin, mais la porte de la continuité. Pour l'auteur, ces esprits ne sont pas des idoles. Ils représentent les forces actives de la nature et de l'âme humaine. Servir un loi, écrit-il, c'est servir la vie sous l'un de ses aspects. Apprendre à canaliser une énergie, à équilibrer une vibration, à reconnaître ce qui vit en soi. De cette lecture découle une conception de l'être humain. Son corps appartient à la terre, mais son esprit touche le ciel. Ses actes visibles ont des conséquences invisibles et ses pensées sont des semences spirituelles. Chaque geste, chaque parole, chaque émotion devient ainsi une offrande, une construction ou une destruction selon l'état intérieur de celui qui agit. Le texte en tire une morale, tout est relié. Quand la nature souffre, l'esprit s'assombrit. Quand un être agit avec pureté, le monde s'allège. Le vaudou, poursuit l'auteur, ne sépare pas le sacré du quotidien. Il le voit dans le repas, le travail, la naissance et la mort. Tout est rite, tout est passage. Le temple n'est donc pas toujours bâti en pierre, il peut être un carrefour, un arbre, un foyer ou le cœur humain. L'autel y est décrit comme un miroir où l'on dépose des offrandes matérielles pour éveiller des forces spirituelles. La flamme de la bougie éclaire le visible, mais symbolise aussi le feu intérieur, celui de la conscience qui s'éveille. Pour le professeur, le vaudou est également intériorité, ce qu'il appelle le temple intérieur, la voie de l'initié. Voilà, je vous ai donc lu une partie de ce long texte à retrouver dans la section culture du site Le Nouveliste. Il s'intitule « Quand Ricky Louis propose une lecture intérieure et philosophique du vaudou ».

À notre moment musical aujourd'hui, nous allons écouter du Rivaniri Priscille dans Haïti pour nous avec la participation de Steve Bryan.

0: Bonjour, Franz Voltaire, comment ça va? Allô, Franz? Allô, Franz Voltaire?
1: Oui, bonjour, Sidou.
0: Bon, oui, comment ça va?
1: Eh ben, ça va, voilà.
0: Aujourd'hui, une date quand même importante, 7 octobre 2023, ça fait donc 3 ans et
1: Ben,
0: quelque chose
1: 7
0: allait
1: octobre,
0: changer.
1: c'était l'attaque du Hamas, c'est aussi à l'époque, c'est aussi le début d'une guerre qui dure encore. Ça fait déjà près de 3 ans, hein, que dure la guerre.
0: Ah ouais, et ça a pas mal changé, et le visage et la situation de Gaza et de la
1: Ben, la
0: Cisjordanie.
1: bande de Gaza a été quasiment détruite. Le sud du Liban est très, très détruit sur une large bande qui va de 30 km de la frontière israélienne jusqu'au sud du Liban. Donc on est en pleine guerre du Moyen-Orient. Plus tard, il y a eu comme conséquence aussi la guerre entre Israël, les États-Unis et l'Iran. Donc, voyant que le Moyen-Orient, sa carte est en train d'être redessinée, on ne sait pas ce que ça sera, mais la carte du Moyen-Orient est en train d'être redessinée complètement.
0: Ouais. Et puis, des mesures fortes aussi annoncées par M. Plamondon déjà. Moi, je dis qu'il annonce les couleurs. Il parle d'abolir la taxe de vente lorsqu'il s'applique sur des biens usagés, réduire la taxe sur l'essence, accorder 100 millions de dollars supplémentaires aux banques alimentaires
1: Bon,
0: et
1: ce sont les
0: créer une
1: premières
0: sécurité.
1: mesures que M. Plamondon a prises. On est bon. C'était un peu pour alléger, je pense, le problème des contribuables. Mais qu'est-ce que tout cela donnera? On n'en sait rien. Parce qu'il
0: On
1: y a
0: n'en
1: le
0: sait rien,
1: vrai
0: mais on se
1: problème qui
0: dit.
1: reste. C'est le
0: On
1: grand
0: se.
1: problème à la fois de la dette, à la fois des mesures d'austérité que peut-être qui vont être annoncées plus tard.
0: Oui, c'est ce qu'on se dit parce que quand même, ces mesures-là qui sont annoncées, ça aura un coût et on parle déjà d'une dette exorbitante pour le Québec. Est-ce que ça ne va pas empirer, exagérer cette dette-là?
1: Eh bien oui, je le souscris à ton opinion dans ce cas-là.
0: Oui. Et puis, c'était attendu, hein, la démission de Christine Fréchette, ben, elle a démissionné de la CAQ et la
1: Bon,
0: question qu'on se
1: ben, de
0: pose
1: toute
0: maintenant.
1: façon, Madame Fréchette n'y a pas été élue et je pense que pour elle, peut-être, c'est une solution qui lui permet de se retirer tranquillement, parce qu'effectivement, si elle ne peut jouer aucun rôle à l'Assemblée nationale. Et je pense qu'après cette défaite humiliante, peut-être si la CAQ doit se reconstruire, ce sera sans elle.
0: Oui, c'est justement la question qu'on se pose, même si toi tu nous dis qu'il ne faut pas enterrer un parti politique de sitôt, mais on se demande qui pourra prendre le relais. Est-ce que ça sera M. Drainville? Est-ce que ce sera un visage qu'on n'a pas encore vu?
1: Bon, ben, la CAQ, en fait, s'était appuyée à la fois sur l'érosion du parti québécois, elle a raflé des gens de l'ADQ et essentiellement aussi du Parti québécois, du Parti libéral. Donc, est-ce que aujourd'hui la CAQ a encore un rôle? C'est douteux.
0: C'est douteux. Et la CAQ qui s'était affichée comme troisième voie à l'époque, évidemment, entre le PQ et le PLQ, et la CAQ qui est en retrait, est-ce que le Québec solidaire ou le Parti conservateur pourraient proposer
1: Oui,
0: cette
1: mais c'est
0: troisième
1: un
0: voie?
1: parti justement qui n'avait pas d'idéologie propre, qui s'était basé sur, je dirais, l'érosion des deux partis historiques au Québec. Eh bien, aujourd'hui, c'est terminé. Après 8 ans de pouvoir, la CAQ ne portait plus aucun projet nouveau.
0: Et puis, le Parti libéral, qui avait été fort affecté par cet épisode de l'élection de M. Rodriguez, et on se souvient de tout ce qui s'est passé, je me demande si ce n'est pas la meilleure situation pour le Parti libéral de se refaire une santé, de rester chef de l'opposition et puis de
1: Bon,
0: travailler à reconstruire le
1: quelque
0: parti.
1: part, M. Mila a quand même réussi son pari de passer d'une vingtaine à 40 députés. Peut-être qu'aujourd'hui, il faudra, si le Parti libéral doit jouer un rôle important, il faudra, Parti libéral du Québec, j'entends, devra reconquérir ou essayer de conquérir l'électorat francophone des régions surtout.
0: Oui. Et puis moi, bon, je ne connaissais pas trop la politique québécoise et j'ai été voir dans l'histoire. Et puis à un
1: Je n'ai
0: certain
1: pas bien
0: moment,
1: entendu, Thilou.
0: oui, je disais que moi, je n'étais pas familier forcément de la politique québécoise. Donc j'ai été regarder l'histoire des élections, l'histoire des partis. Et puis je me suis demandé, est-ce que c'est les résultats de ces élections-là sont vraiment des victoires du PQ et du PLQ, ou plutôt tout simplement la fin de l'ère caquiste, et
1: Non.
0: puis bon, on en revient à ce qui se faisait avant.
1: Le problème, c'est aussi le fait que tous les partis se posent avec dans un système qui était constitué autour de deux partis politiques, donc qui permettait une forme d'alternance. Aujourd'hui, on est en face de plus de cinq partis politiques, quatre principaux. On est en face aussi d'une situation de fragmentation du vote électoral. Donc, on est dans une conjoncture très différente de celle où a été conçu le système. Et d'ailleurs, c'est un débat autour de la réforme du système électoral québécois, mais personne ne veut prendre la responsabilité d'organiser cette réforme.
0: Oui, j'ai vu des gens justement dire que à un certain moment, M. Plamondon parlait de cette réforme-là, mais comme il semble avoir bénéficié du système tel qu'il est, est-ce qu'il prendra son courage à deux mains pour essayer la réforme dont il avait parlé?
1: Je doute très fort parce que les partis, en fait, quand ils arrivent au pouvoir, il y a une certaine forme de conservatisme qui les empêche de prendre ces décisions.
0: Ouais. Surtout si les décisions ne semblent pas leur profiter à court terme. Et puis, je sais que je dois te laisser partir, Franz, mais juste un petit mot sur Haïti. On a vu la FRG faire des opérations. Il y a quelques, on va dire, bonnes nouvelles. On a aussi la police qui récupère plusieurs territoires à Kinskoff. Ça va dans la bonne direction.
1: Prendre direction. Écoutez, c'est un jeu de simulacre, c'est un jeu de dupes. Il y a aucune décision réelle qui est. On fait un peu un show. Moi, je mets doute très fort. Hein. Donc, comme vous le savez, je suis très sceptique et à la fois sur la question des élections, à la fois sur la question de la sécurité, parce que ça sert aussi à beaucoup de gens.
0: Oui, et la volonté ne semble pas être au rendez-vous. Merci beaucoup, Franz. Je te souhaite
1: Merci,
0: une
1: bonne
0: bonne
1: journée à tout le
0: journée.
1: monde.
0: Oui, on se reparle demain. Bonne journée.
1: Merci.

Alors, un petit rappel sur les premières mesures annoncées par Paul Saint-Pierre-Plamondon au Québec. Son premier geste sera donc de convoquer un grand sommet sur l'itinérance. Il compte aussi rapidement créer un secrétariat à l'efficacité gouvernementale et à l'allègement réglementaire. Il veut faire un audit des projets informatiques du gouvernement. Son premier projet de loi visera à geler le salaire des élus et les dirigeants des sociétés d'État jusqu'au retour à l'équilibre budgétaire. Certains applaudiront cette mesure. Son énoncé économique d'automne contiendra plusieurs mesures pour réduire le coût de la vie, soit abolir la taxe de vente lorsqu'elle s'applique sur des biens usagés, réduire la taxe sur l'essence, accorder 100 millions de dollars supplémentaires aux banques alimentaires. Il veut par ailleurs que la lieutenant-gouverneure ne participe pas à la cérémonie d'assermentation des députés. Il souhaite, à terme, abolir la fonction de lieutenant-gouverneur et allouer à la lutte contre l'itinérance les fonds qui y sont consacrés.

Autre information assez importante, deux candidats défaits pourraient demander un recomptage judiciaire. À Montréal, dans Saint-Henri-Sainte-Anne, le candidat libéral Benoît Clermont a été élu avec 39 voix d'avance sur le député solidaire sortant Guillaume Clich-Rivard. Clich-Rivard a indiqué qu'il pourrait réclamer un recomptage judiciaire. En Montérégie, dans Vachon, la candidate libérale Afine Loi-Lalika a été élue avec seulement 10 voix d'avance sur le péquiste Stéphane Fauguin. Paul Saint-Pierre Plamondon a évoqué hier la possibilité d'obtenir un 60e député péquiste si cette course était recomptée. Un recomptage judiciaire peut être demandé dans les 4 jours suivant le recensement des votes par un candidat arrivé deuxième si l'avance du vainqueur est inférieure à 1 000e des votes exprimés. C'est le cas dans ces deux circonscriptions.

Un véhicule a été ravagé par un incendie criminel dans la nuit de mardi à mercredi dans l'arrondissement de Saint-Léonard à Montréal. Le service de police de la ville de Montréal a été alerté au sujet d'un véhicule en feu stationné sur la rue J.B. Martineau, près du boulevard View. Personne n'a été blessé, mais le véhicule est considéré comme une perte totale. Même si aucun matériel incendiaire n'a été trouvé sur place, certains éléments laissent croire à un incendie de nature criminelle. L'enquête a été transférée à la section des incendies criminels du SPVM qui aura à faire la lumière sur les circonstances entourant cet événement. Le véhicule a été remorqué pour être expertisé alors que les enquêteurs devaient vérifier si des caméras de surveillance avaient capté le ou les suspects dans leur action, a-t-on ajouté. C'est ici que nous nous arrêtons. Je vous dis merci, auditrices et auditeurs, d'avoir suivi cette édition de Réveil Matin. Rendez-vous demain matin, 6h, pour la prochaine édition. Rendez-vous cet après-midi à 16h50 avec Jean-Ernest Pierre et plus tard à 20h à l'émission Regard. Merci de rester branchés, la CPAM, pour la suite de la programmation. Merci à Julien pour les manœuvres techniques.

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Bonjour, mesdames et messieurs, et bienvenue encore à votre émission du jour, Les Matinées Agréables. Avec vous, Sandy Fenelon, votre animatrice, et nous sommes déjà le mercredi 7 octobre, mesdames et messieurs. Ça avance tellement vite! On se rapproche de plus en plus de la fin de l'année. Nous sommes déjà au milieu de la semaine, et nous poursuivons ensemble notre thématique de l'automne, la saison du bilan. Lundi, nous nous sommes demandé où va réellement notre attention. Mardi, hier, donc nous avons parlé de cette tendance à attendre, de nous sentir parfaitement prêts avant d'agir. Et aujourd'hui, j'aimerais aller un petit peu plus loin. Parce qu'il arrive un moment où il faut se demander, est-ce que ce qui me retient est réellement un obstacle ou est-ce que c'est une histoire que je me suis inventée ou est-ce que ça se passe aussi dans ma tête? Est-ce vraiment devant moi ou est-ce que ça se passe dans ma tête? Et attention, je ne vais pas vous dire ce matin que tout est dans votre tête. Il existe de vrais obstacles, le manque d'argent peut être réel, comme on l'a déjà mentionné. Une responsabilité familiale peut être bel et bien réelle. Une porte qui se ferme, une opportunité manquée, une entrevue non réussie, ce sont des obstacles bien réels. Une qualification que vous n'avez pas encore, c'est réel. La discrimination, des fois, les difficultés économiques, les problèmes de santé, les obligations familiales, encore une fois. Certaines réalités ne disparaissent pas simplement parce qu'on décide de penser positivement. Mais un obstacle réel est l'histoire que nous nous construisons ou que nous nous racontons plutôt, que nous construisons autour de cet obstacle, sont deux choses différentes. Et c'est là-dessus, mesdames et messieurs, que nous allons échanger ce matin. Nous aurons également nos pauses musicales, notre pause commanditaire, votre horoscope du jour, des exemples concrets et surtout quelques outils pour regarder nos situations autrement, pour faire notre bilan autrement. Et bien sûr, vous aurez l'opportunité de partager vos expériences, de nous partager aussi vos réflexions, vos réactions sur toutes nos pages de réseaux sociaux. Alors, j'ai une question pour vous aujourd'hui. Quelle phrase répétez-vous lorsque vous pensez à quelque chose que vous aimeriez accomplir? Je reprends. Quelle phrase vous répétez-vous lorsque vous pensez à quelque chose que vous aimeriez accomplir? Est-ce « je suis trop vieux, c'est trop tard, je ne connais personne, j'ai pas assez d'argent, les gens comme moi n'arrivent pas jusque-là » C'est quoi cette pensée limitante que vous répétez sous forme de phrase qui vous empêche d'accomplir vos objectifs ou plutôt d'avancer dans la direction que vous souhaitez? Vous vous répétez lorsque vous pensez à quelque chose que vous aimeriez accomplir. Maintenant, ne cherchez pas encore à changer cette phrase. Demandez-vous simplement, est-ce un fait ou est-ce une conclusion? On pourrait aussi dire, est-ce un fait ou est-ce une perception? Donc, je vous invite à garder cette réflexion et cette pensée. Vous pouvez commencer à nous partager vos réflexions, vos réactions ainsi que votre expérience en ligne. Et nous allons tout de suite observer notre pause musicale, notre première pause musicale. Vous écoutez, mesdames et messieurs, le 14-10 AM, Radio CIPAM, avec vous, Sandy Fenelon, dans les matinées agréables. On vous revient tout de suite après la pause.

retour après la pause, mesdames et messieurs. Merci de votre fidélité. Merci de nous accueillir chez vous tous les matins. Pendant que vous prenez votre café, votre thé, pendant que vous vaquez déjà à vos activités, mais vous faites de nous l'invité de chez vous. Merci. Alors, nous poursuivons avec notre agenda du jour. Avant la pause, nous avons parlé de qu'est-ce qui nous retient réellement. Ce qui nous retient, est-ce une histoire que nous nous sommes racontés ou est-ce un obstacle réel? Alors, c'est sur cette note que nous poursuivons notre émission du jour. Donc, aujourd'hui, j'aimerais vous amener à faire la différence entre un fait et votre identité, à dissocier un fait de votre identité. Et oui, il existe une tendance où les gens, sans se rendre compte, commencent à associer un fait à leur identité. Je vous donne un exemple. Quelqu'un qui a été à une entrevue, n'a pas obtenu le travail, qui commence à se dire que personne ne va l'embaucher juste à cause de ça, ou il n'est pas bon dans son domaine juste parce que il n'a pas obtenu l'emploi, mais ce n'est plus un fait. Si vous le voyez comme ça, vous en faites une identité. Et c'est là que je vous invite à faire la différence entre fait et identité. Vous avez lancé quelque chose qui n'a pas fonctionné? C'est un fait. Mais ça ne fait pas de vous un perdant. Ça ne fait pas de vous quelqu'un qui échoue toujours. Non. Un échec, un obstacle, tant que vous persistez et que vous continuez à pousser la porte, à mettre les efforts, ce n'est pas votre identité. Ça ne devient pas un trait de caractère. Vous n'avez pas encore les moyens financiers pour réaliser votre projet. Peut-être que c'est effectivement votre réalité d'aujourd'hui. Mais attention, ça ne veut pas dire que vous allez rester dans cette situation indéfiniment. C'est donc pour cela que je vous invite à faire attention, mesdames et messieurs, à ne pas transformer une situation temporaire en une identité permanente. Pour moi, reprendre les commandes de sa vie ne veut pas dire « je contrôle tout ce qui m'arrive ». Impossible, on ne peut pas. Il y a beaucoup trop de facteurs qui échappent à notre capacité de gestion des fois. L'exercice de ce matin, c'est plutôt pouvoir regarder une situation et se dire « voici ce qui est vrai ». Maintenant, qu'est-ce qui est encore entre mes mains? Parce qu'entre tout dépend de moi et je ne peux absolument rien faire, il existe un espace. Et c'est dans cet espace que se trouve notre marge de manœuvre. Peut-être que vous ne pourrez pas contrôler la décision du recruteur, mais vous pouvez demander une rétroaction. Vous pouvez améliorer votre entrevue. Vous pouvez revoir votre positionnement. Vous pouvez contacter quelqu'un du secteur. Vous pouvez utiliser ces rétroactions et vous améliorer. Vous pouvez développer une compétence. Vous pouvez continuer à postuler et mieux vous positionner en entrevue. Vous pouvez changer votre stratégie. Fait que oui, vous ne contrôlez peut-être pas le résultat tout le temps, mais vous pouvez encore influencer la trajectoire. C'est sur cette note, mesdames et messieurs, que je vous invite à observer avec nous la prochaine pause musicale. Vous écoutez le 14-10 AM Radio CEPAM avec vous, votre animatrice Sandy Fénelon dans les matinées agréables. On vous revient tout de suite après la pause.

retour après la pause, mesdames et messieurs. Encore une fois, merci de votre fidélité. Et donc, tout de suite, nous passons à votre horoscope du jour, la première tranche. Si vous êtes né entre le 21 mars et le 19 avril, votre natif d'horoscope est bien le Bélier. Aujourd'hui, Bélier, les astres vous réservent de belles surprises, notamment une rencontre réjouissante avec une personne que vous n'avez pas vue depuis longtemps. Les liens familiaux se renforceront, favorisant des échanges chaleureux et des projets communs. Professionnellement, le soutien de vos amis et de vos protecteurs sera précieux, même si les résultats de vos efforts mettront un peu de temps à se concrétiser. Pensez également à prendre soin de votre bien-être en adoptant une alimentation saine et en vous accordant des moments de détente. Restez positif et gardez à l'esprit que chaque effort compte. Si vous êtes né entre le 20 avril et le 21 mai, votre natif d'horoscope est le Taureau. Aujourd'hui, cher Taureau, votre horoscope met en lumière l'importance de l'écoute dans vos relations, que ce soit dans le cadre amoureux ou amical. Restez vigilant face à vos obligations administratives et professionnelles, car la chance ne sera pas de votre côté. Sur le plan de la santé, vous débordez d'énergie, mais attention à ceux qui vous entourent. Enfin, n'oubliez pas de vous accorder des moments en pleine nature pour recharger vos batteries. Si vous êtes né entre le 21 mai et le 21 juin, votre natif d'horoscope est le Gémeaux. Aujourd'hui, chers Gémeaux, vous vous retrouvez dans une atmosphère tendue où l'amour pourrait rapidement dégénérer en dispute si la diplomatie n'est pas de mise. Sur le plan professionnel et financier, des décisions sages sont à la clé. Avec des contacts enrichissants, bien qu'une surprise imprévue puisse venir perturber cette tranquillité. En matière de santé, la détente est au rendez-vous. Mais la journée risque tout de même d'être assombrie par une humeur maussade. Pourtant, le conseil du jour reste de se concentrer sur d'autres priorités, en dépit de l'envie de sortir avec des amis ou un partenaire. Si vous êtes né entre le 21 juin et le 22 juillet, votre natif d'horoscope est bien le Cancer. Aujourd'hui, cher natif de Cancer, s'éveille en vous un vent de passion. Sous l'influence d'une douce nostalgie romantique où l'amour prend une place prépondérante dans vos pensées. Que vous soyez en quête d'une âme sœur ou partagée avec votre partenaire, la sensibilité et la tendresse s'intensifient, apportant chaleur et complicité. Sur le plan professionnel, une touche de diplomatie sera essentielle pour faire entendre vos idées. Tandis que votre vitalité et votre bonne humeur promettent une journée agréable, rappelons-nous que faire plaisir aux autres ne se limite pas aux cadeaux, mais s'exprime aussi par des simples attentions. Si vous êtes né entre le 22 juillet et le 22 août, votre natif d'horoscope est bien Lion. Aujourd'hui, cher Lion, vous serez enveloppé d'une douce chaleur affective qui vous aidera à surmonter les tracas professionnels. Les relations amoureuses se révèlent bienveillantes et soutenantes, tandis que les célibataires pourraient célébrer une nouvelle rencontre ou céder à l'envie de faire la fête. Sur le plan financier et professionnel, des projets prometteurs émergent et nécessitent une mise en œuvre rapide, malgré une conjoncture générale de changement. En matière de santé, il sera important de préserver votre bien-être en évitant certaines habitudes moins saines. Dans l'ensemble, la journée s'annonce positive, bien qu'il soit conseillé de faire attention à vos dépenses. Si vous êtes né entre le 23 août et le 22 septembre, votre natif d'horoscope est bien Vierge. Aujourd'hui, cher natif de la Vierge, les astres vous invitent à prendre un moment de recul. En amour, essayez de ne pas en faire trop pour gagner l'affection de vos proches. Sachez que leur regard bienveillant est déjà acquis. Sur le plan professionnel, le stress peut obscurcir votre jugement. Alors, relâchez la pression pour retrouver une clarté d'esprit. N'oubliez pas de prendre soin de votre santé et de vous recentrer sur ceux qui vous entourent.
Une journée propice à l'introspection vous attend. Et voilà, mesdames et messieurs, c'était la première partie de votre horoscope du jour. On poursuit avec la thématique du jour qui est ne pas confondre un fait avec votre identité et de faire la différence entre ce qui vous retient réellement. Est-ce que c'est dans votre tête? Est-ce que c'est un obstacle réel? Ou est-ce que c'est une histoire que vous vous êtes construite pour ne pas avancer, mais plutôt pour vous protéger? En d'autres termes, une histoire que vous vous racontiez simplement pour vous protéger de la peur. Si vous venez de vous brancher, vous écoutez le 1410 AM Radio CEPAM avec vous, votre animatrice Sandy Fénelon dans les matinées agréables. Nous poursuivons donc avec notre programmation en vous invitant bien sûr à observer la prochaine pause musicale avec nous. À tout de suite.

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0: la Bercy.
1: Si vous êtes né entre le 23 septembre et le 22 octobre, votre natif d'horoscope est bien Balance. Aujourd'hui, cher natif de la Balance, les astres s'alignent pour vous offrir des opportunités en amour et en travail. Les célibataires pourraient être surpris par une rencontre prometteuse, tandis qu'au bureau, une approche détendue pourrait faire des merveilles. N'oubliez pas de préserver votre santé en trouvant des moments de repos, car même dans un congé, dans un quotidien chargé, il est essentiel de se ressourcer. Soyez conscient de votre susceptibilité pour naviguer au mieux dans les interactions de la journée. Si vous êtes né entre le 23 octobre et le 22 novembre, votre natif d'horoscope est bien le Scorpion. Aujourd'hui, cher Scorpion, vous devez faire preuve de prudence sur vos relations, car votre ingéniosité et votre générosité pourraient attirer des opportunistes. Sur le plan financier, il est temps de faire le ménage dans vos dettes et de récupérer ce qui vous est dû. N'oubliez pas de vous accorder des moments de pause pour revitaliser votre esprit et votre corps. Enfin, la journée s'annonce positive, alors pourquoi ne pas profiter d'un bon petit repas sans stress? Si vous êtes né entre le 23 novembre et le 21 décembre, votre natif d'horoscope est bien Sagittaire. Aujourd'hui, cher Sagittaire, vous vivrez une journée prometteuse, marquée par une sensation de liberté renouvelée, surtout pour les célibataires qui devraient se sentir revitalisés. En couple, une dynamique sereine s'installe, tandis que sur le plan financier et professionnel, de bonnes nouvelles sont à l'horizon. Toutefois, il est conseillé de rester prudent et de ne pas précipiter les décisions majeures. La santé est au beau fixe, mais un défi demeure, rester concentré et agir une étape à la fois. Si vous êtes né entre le 22 décembre et le 19 janvier, votre natif d'horoscope est bien Capricorne. Aujourd'hui, cher Capricorne, votre horoscope révèle une tendance à la monotonie dans votre vie amoureuse, vous incitant à agir pour raviver la flamme. Sur le plan professionnel, une prudence excessive pourrait vous faire manquer d'importantes opportunités financières. Enfin, veillez à votre santé, car une baisse de tonus se profile, invitant à adopter des moments de repos bien mérités. Prenez garde à votre humeur, qui pourrait s'avérer difficile, et n'oubliez pas de faire le ménage dans votre boîte mail pour alléger votre esprit. Si vous êtes né entre le 20 janvier et le 19 février, votre natif d'horoscope est le Verseau. Pour aujourd'hui, cher natif du Verseau, vous êtes invité à prendre du recul sur vos relations amoureuses, car une tendance à la provocation pourrait engendrer des tensions. Sur le plan professionnel, l'envie d'évasion se fait sentir face à la monotonie quotidienne, mais la prudence reste de mise concernant vos finances. Côté santé, les défenses immunitaires sont au beau fixe, bien que la tentation de la gourmandise pourrait poser problème. Enfin, le climat astral est propice, mais un peu de flexibilité dans votre routine pourrait enrichir votre journée. Et enfin, si vous êtes né entre le 20 février et le 20 mars, votre natif d'horoscope est bien le Poisson. Cher natif du Poisson, aujourd'hui, vous serez appelé à faire preuve de patience, notamment sur le plan familial où des solutions sont en vue. En couple, votre investissement personnel sera mis en avant, tandis que les célibataires bénéficieront d'une ambiance propice aux rencontres. Sur le plan professionnel, il est essentiel de lâcher prise et de ne pas vous surmener, surtout si vous craignez de ne pas être à la hauteur. Néanmoins, pensez à accorder du temps à votre bien-être, car votre énergie pourrait faiblir si vous ne prenez pas soin de vous. Une journée ordinaire vous attend, mais avec quelques conseils pratiques, vous pourrez améliorer votre quotidien. Voilà, mesdames et messieurs, ici s'achève votre horoscope du jour. Et donc, nous allons bien sûr clôturer l'émission d'aujourd'hui. On se rapproche tout de même de la fin. Nous vous remercions vraiment encore une fois de votre fidélité. Merci de nous accueillir chez vous. Encore une fois, si vous venez de vous brancher, vous êtes sur le 1410 AM Radio CEPAM avec vous, Sandy Fénelon, votre animatrice, dans les matinées agréables. Aujourd'hui, si vous venez de vous brancher, ben nous avons discuté des obstacles réels et de ne pas confondre des faits à une identité. Et pour terminer le mot de la fin, mesdames et messieurs, vous n'avez pas à tout dépasser seul. Quand on parle de responsabilité personnelle, il ne faut pas tomber dans le piège « débrouille-toi tout seul ». N'oubliez pas, vous avez encore la communauté, vous avez les membres de la famille. Et si toutefois vous avez besoin de soutien, ben vous pouvez toujours nous contacter. Partout, sur nos réseaux sociaux, notre courriel, notre site internet, Radio CEPAM. Votre capacité à demander de l'aide est aussi une ressource. Votre réseau est une ressource. Votre communauté est une ressource. Un mentor est une ressource. Une information peut être une ressource. Une recommandation peut être une ressource. Une personne qui vous dit « J'ai déjà traversé ça. Voici ce que j'ai appris. » D'où la raison pour laquelle nous vous encourageons à nous partager vos réactions, vos réflexions ainsi que vos expériences, parce que ça aussi, mesdames et messieurs, pourrait servir à quelqu'un d'autre qui passe exactement par des moments similaires. Ça peut parfois vous faire gagner des mois. Ça peut parfois faire gagner des mois à quelqu'un d'autre. Alors peut-être qu'au lieu de vous demander uniquement « comment est-ce que je vais régler ça ?», demandez-vous aussi qui pourrait m'aider à mieux comprendre ce problème. Quand vous confrontez des obstacles, un obstacle, c'est bien réel, c'est un fait. Par contre, ça ne devrait jamais être rattaché à votre identité ou être interprété comme votre identité. Cette réflexion ne devait pas seulement concerner vous en tant qu'individu. C'est là que j'interpelle la communauté parce que certaines fois, nous avons des croyances collectives. Nous ne nous soutenons jamais, nos entreprises ne collaborent pas, les jeunes ne veulent rien faire, personne ne veut aider personne. Peut-être qu'il existe des problèmes réels derrière certaines de ces observations ou derrière certaines de ces réflexions. Mais lorsque nous transformons cela en vérité absolue, nous pouvons finir par reproduire exactement ce que nous dénonçons. Alors, cherchons aussi les contre-exemples. Qui collabore? Qui collabore avec qui? Qui crée? Qui mentore? Qui embauche? Qui recommande? Qui accompagne les jeunes? Qui ouvre les portes? Et surtout, comment pouvons-nous renforcer ce qui fonctionne déjà? Donc, faites attention aux identités que nous donnons à nos jeunes. Lui, il est paresseux. Elle est timide. Elle n'est pas scolaire. Alors, si vous avez des jeunes à la maison, c'est là que nous vous invitons vraiment à surveiller votre langage, surveiller ce que vous dites de leur identité, de leur comportement. Vous pouvez les recadrer, mais sans attribuer un fait, un échec ou une situation malencontreuse à leur identité. Un comportement, à un moment donné, ne doit pas nécessairement devenir une identité. Et ça, c'est le message qu'on aimerait que vous reteniez aujourd'hui et que vous partagez avec vos jeunes, avec la communauté, avec votre entourage. Voilà, mesdames et messieurs, ici s'achève notre émission du jour. Nous vous remercions encore une fois de votre fidélité. Et n'oubliez pas, peu importe ce qu'a dit votre horoscope du jour, peu importe ce qu'ont prédit les astres, nous vous souhaitons de passer une agréable matinée et une excellente journée. Allez, on se revoit demain pour une nouvelle émission. C'était Sandy Fénelon, votre animatrice dans les matinées agréables. Restez branchés le 14-10 AM Radio CEPAM pour la suite de la programmation. Tout de suite après, vous aurez le podium avec Pierre.

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0: Il est déjà 10h07, 10h08 minutes, mesdames, messieurs, bonjour tout le monde. À vous toutes, à vous tous, merci d'être là fidèle au rendez-vous de cette émission. Podium Musicolara. C'est bien, c'est PRM que vous écoutez de 14h10. Est-ce que ça va, Mima? Est-ce que ça va bien? Est-ce que ça va?
1: Oui, ça va et toi?
0: Ah oui, ça va et toi? Ça va, super bien. Hein? En forme? Bon, tu m'entends bien?
1: Oui.
0: Alors là, je voulais avoir la garantie que tu m'entends bien. À la météo, on dit quoi? Qu'est-ce qui est dit à la... Parce que tes météos sont de plus en plus justes, là, ce que tu... Faut que je t'écoute parce que ce que tu dis, c'est ce qui arrive. Après ça, même si des fois tu as tendance à oublier ce que tu avais dit. Alors, ouais. Ouais. Alors, qu'est-ce que la météo nous dit pour ce mercredi?
1: Aujourd'hui à Montréal, il fait présentement autour de 9 degrés. Mmh. On a une alternance de soleil et de nuages, ouais, avec des vents du nord qui soufflent à une quinzaine de kilomètres heure, mais avec des rafales pouvant atteindre 40 km heure. La température va grimper autour de 16 degrés aujourd'hui, avec un risque d'averse de 30%. Et ce soir, les averses deviennent plus probables avec 12 degrés cette nuit.
0: Ouais, 12 degrés. Ça veut dire que 12, ouais, ça va faire quelque chose. Ouais, pour les gens qui sont frileux. J'en connais, moi. Je ne cite pas de nom, mais... Tu en connais aussi?
1: Oui.
0: Et il fait combien, tu as dit?
1: Actuellement, il fait 9 degrés.
0: 9 degrés, ça vous donne une idée de ce que ça a l'air, de quoi ça a l'air dehors. Alors, la pensée du jour, c'est vers où tu nous emmènes?
1: Notre pensée du jour nous vient de l'académicien, enfin... communément appelé Danny Laferrière, mais de son vrai nom, Winsdor K. Laferrière. Il nous dit, l'amour oblige le cœur à faire des heures supplémentaires.
0: C'est vrai, ça? C'est Danny qui a le courage de dire ça. Danny Laferrière.
1: Oui.
0: De ses noms et prénoms complets, c'est Winsdor Kléber Laferrière. Je vous raconterai un petit peu son histoire. Comment il est arrivé à Montréal, pourquoi et le pourquoi du comment. Et les tenants et les aboutissants de son arrivée sur la terre québécoise, sur la terre montréalaise. Winsdor Kléber Laferrière, plus communément appelé Danny. Il est écrivain et académicien haïtien. Une histoire autour de ça. Bon. L'amour oblige le cœur à faire des heures sup. C'est beau, ça. Hein?
1: Oui.
0: Ah, tu parles, tu sais de quoi tu parles, hein?
1: Non, mais ça me fait sourire, c'est tout.
0: Ah, ok. Des heures sup pour le cœur. C'est beau. Danny. Oh, ben, on parlait en long et en large. Qu'est-ce que ça signifie? Des heures supplémentaires pour le cœur. Entre-temps, vous avez envie d'un bon lâcher lousse? C'est à vous que je parle, vous, auditeurs, auditrices, vous, internauditeurs, internauditrices, est-ce que vous avez envie de bon lâcher lousse? Est-ce que vous avez soif de déhancher total? Est-ce que vous avez soif d'évasion complète? Est-ce que vous avez besoin de laisser s'éclater l'amateur de divertissement en vous? Ce sont des interrogations. Vous avez posé le geste qu'il faut, en tout cas, si c'est oui la réponse. Eh bien, vous avez posé le geste qu'il faut, être branché sur la radio haïtienne de Montréal, CPM le 14-10, en modulation d'amplitude, pour suivre votre émission quotidienne d'animation musicale tropicale, le podium en musicolor, qui est diffusé entre 10h et 13h, comme vous le savez déjà, au menu de la musique, encore de la musique, toujours de la musique, notre plus importante matière première, avec en toile de fond l'animation dont nous détenons les secrets. Ici, Pierre Michel. Votre Pierre Michel, je suis à vous, je suis pour vous, je suis avec vous. Merci de me confier la prise en charge de votre relaxation et de votre divertissement. Merci, chers amis, de faire de moi cet animateur phare qui incarne le divertissement et tout cela sur cette antenne. Merci de l'énorme privilège que vous me faites de me laisser entrer tous les jours chez vous, comme ça, tout bonnement, et pour que je puisse entendre battre le cœur du rythme à vos côtés, chers amis. Et voilà, une fois que c'est dit, merci d'être là, merci encore une fois d'effectuer le voyage en notre compagnie, et c'est parti.

notre diva internationale, Madame Michèle Emeline de son prénom. Extrait de son disque Corps, Deux et Âmes, la chanson qui a fait un succès fou.

0: Voici la.
1: Voilà, au point pays, moi, Emeline Michel. Mesdames et messieurs, qu'est-ce qui se passe? 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
1: oui, vive un pays, moins 10h17 minutes, Emeline Michel, notre Emeline Michel. Et cette très très belle chanson pour mettre le feu au boucan de ce mercredi matin, à l'heure du podium en musicolore, sur votre radio CPM, le 14-10. Nous allons enchaîner tout de suite, chers amis, avec ça.

Et ça, c'est Despacito, mais la chanson a été adaptée par le groupe Vibe de Michael Guiran. Elle porte le nom de Ralenti, mais sous un fond Despacito. Écoutez ça, ça donne ça. Et avec un featuring Oswald.

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Vibe de Michael Guillon sur notre plateau. Aujourd'hui, je vais parler de. Enfin, j'avais dit une chose que j'avais dite hier, c'est que. On a parlé du paradis. Enfin, il y a quelqu'un qui m'a appelé et qui m'a dit, mais ce que tu as dit à propos du paradis, c'était juste. Alors, j'avais pas ajouté, j'avais justement, je voulais pas. Allez, en profondeur, mais aujourd'hui, si, comme j'ai dit à l'auditeur, je vais revenir là-dessus, je vais expliquer pourquoi j'ai dit ça. Si on prend l'église, rapidement, on va mettre la musique, hein, attention. On prend l'église. L'église, c'est l'endroit où des gens qui ne sont jamais allés au paradis vous vendent le rêve de vous emmener, de vous y emmener. Voilà. Ça, l'église. En réalité réelle. Ils n'y sont jamais allés, mais ils vous vendent le rêve de vous y emmener. C'est ce que je voulais dire hier, voilà. Et je regarde Mima, et je sais qu'elle a des choses, elle a envie de dire des choses. La confession. Ça va bien sûr, oui. On fait bagaille, oui. On fait tout ça au capable. Malheureusement, bah, y a une limite.

Je vous fais écouter ce matin, enfin, vous savez, nous, comment on fonctionne ici on choisit les chansons par séquence. Il y a des chansons qui marchent l'une avec l'autre, c'est-à-dire il y a une sorte de suivi dans ce qu'on raconte, nous. Parce que nous, l'émission, c'est une histoire qu'on vous raconte. On ne joue pas les chansons comme vous l'imaginez, comme quoi on vient, on met n'importe quelle chanson, à n'importe quel moment. Regardez, il y a une chose qui est, une sorte de programmation qui est faite en ce sens. Vous allez voir les chansons, il y a une sorte de suite de ce qu'on fait. Et qu'est-ce que je veux dire? Si je fais du Compa Love, par exemple, je vais jamais jouer Quitter Business Spam. Ça, c'est Business Spam. Après, hein, J'ai besoin de toi, de Alan Garvey. C'est impossible de faire ça. Nous, on ne fait pas ça comme ça. Donc, il y a une façon de programmer les chansons. Alors, ce qu'on a décidé de faire ce matin, c'est que, vous voyez, on a commencé avec Emeline, Père Éternel. Ensuite, on fait Ralenti, Despacito. Mais on va vous faire écouter la Despacito en version originale parce que il faut savoir que l'autrice de cette chanson, c'est une dame qui s'appelle Erika Ender. Elle est née au Panama, mais son père est d'origine brésilienne et son père est allé travailler lors de la construction du canal de Panama. C'est comme ça qu'elle est venue au monde. Donc elle est brésilienne et panaméenne. C'est elle qui a écrit les paroles de Despacito, avec bien entendu la collaboration d'autres artistes, mais c'est elle qui est la vraie autrice de cette chanson. Donc on va écouter Madame Erika Ender, pas tout de suite, on va écouter Erika Ender, et qui va chanter avec un artiste que vous devez connaître. C'est un grand chanteur brésilien qui s'appelle Roberto Carlos. C'est un monument de la chanson brésilienne. Vous allez les entendre dans quelques instants en featuring sur cette chanson Despacito. Donc l'autrice, la vraie, et Roberto Carlos, c'est pas le footballeur, hein, le chanteur. Un chanteur, il y a un footballeur brésilien qui s'appelle Roberto Carlos. On appelait le canonnier, il pouvait tirer à partir du rond central des frappes d'une puissance vertigineuse. Entre temps, c'est Vibe qui continue de mener la danse et l'ambiance sur notre antenne et sur ce plateau. Le

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2: 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Je dis merci à notre collègue Sandy Fénélon. C'est Sandy Fénélon, ouais. Qui annonce le podium. Après ça, c'est matinées agréables. Elle anime fort bien d'ailleurs. Oui. Il est 10h34 minutes, mesdames et messieurs. 10h34 minutes. Vous êtes à l'écoute du 14-10 CPAM et c'est le podium qui passe à l'antenne. Comme annoncé, je vais vous faire écouter en attendant parce que Mima a disparu. Je ne sais pas où est-ce qu'elle est rendue. Voici Madame Erika Ender et Roberto Carlos, le Brésilien. Enfin, ils sont tous les deux Brésiliens d'ailleurs. Elle chante merveilleusement bien, Madame Ender, l'autrice de Despacito, en duo avec Roberto Carlos, en vivo, comme on dit, c'est-à-dire en live.

0: Je dois vous dire que Madame Erika Ender, si vous la voyez en photo, elle a l'allure d'une lionne. Elle a une coiffure un peu à la manière de une sorte de crinière, mais qui lui va à merveille. Qui lui va à merveille. Donc c'est sa coiffure, c'est comme Mireille Mathieu par exemple.
1: Ou Tina Turner.
0: Qui n'ont jamais changé de coiffure. Je pense que Nana Mouskouri aussi. Il y a des gens comme ça qui ont adopté une coiffure qui reste une sorte de signature. Mm-hmm. Donc elle a les cheveux un peu en bataille, mais l'équivalent de la crinière d'une lionne. Mm-hmm. C'est très beau. Comme je vous disais, voilà. Donc si vous la voyez en photo, elle est, enfin, sublime quand même. Sublime, et c'est une coiffure qui lui va. Il lui va comme un gant, comme on dit. Oui, alors je te cherchais pour que tu viennes me dire ce que tu avais à dire à propos de ce que j'ai dit tout à l'heure.
1: Je vais
0: te... Mais est-ce que tu vas à l'église, toi?
1: Non.
0: Non, mais est-ce que tu y allais? Est-ce que tu y vas plus? Est-ce que...
1: Mais toi, tu sais que moi, que je suis née et j'ai grandi...
0: Ah, mais oui, j'ai pas fait exprès.
1: Dans une famille chrétienne, et ce sont des gens vraiment, vraiment, vraiment croyants.
0: Le paternel et la maternelle.
1: Oh oui, et ben j'ai reçu une éducation assez stricte. Mm-hmm. Mais c'était un peu... Comment... Je ne sais même pas comment qualifier ça. J'étais dans une église protestante et j'allais dans une école catholique, voilà. La semaine, on me bassinait avec un discours et le dimanche avec un autre. Donc, c'était... Bon, peut-être ça m'a...
0: Perdu dans les montagnes du Barouco. C'est deux discours. Enfin, oui. même si le fond reste la chrétienté, mm-hmm. mais les discours diffèrent. La façon dont ils sont emmenés, comme on dit en dissertation, sujet amené.
1: Oui, oui. Hein?
0: Sujet posé. La façon dont les sujets sont posés. Voilà.
1: Ouais, la semaine, j'avais un comportement à l'école et le dimanche, j'avais un
0: Donc,
1: autre.
0: Donc, tu fréquentes une école catholique et tu vas à l'église protestante
1: oui.
0: le dimanche.
1: Voilà. Voilà. Oui, c'était ça. Et bon, ça m'a peut-être un peu construit.
0: C'est le paternel qui est pasteur, c'est ça?
1: Ma mère aussi.
0: Ta mère? Ah, ouais.
1: Enfin, c'est un couple pastoral. C'est comme ça que je les appelle. Mais bon.
0: je comprends maintenant plein de choses.
1: Moi, j'ai un chemin totalement différent.
0: Ouais.
1: Bah, voilà, quoi. Je vais te raconter une histoire pour illustrer comment je vois la chose.
0: Ok, vas-y.
1: Tu vois, c'est comme un escroc qui arrive dans un palais et qui dit « Moi, je suis un couturier, je vais préparer au roi la meilleure tenue qu'on ait jamais vue.
0: Okay. »
1: Et en vrai de vrai, il a rien préparé. Le roi est nu. Il a ajouté « Sauf les serviteurs fidèles au roi mm-hmm. verront la tenue. Si quelqu'un ne peut pas voir la tenue, c'est que c'est un traître.
0: Okay. »
1: Et lorsque le roi, il sort, ben il était en tenue de chambre en vrai, parce qu'il n'y avait pas de tenue.
0: Il n'y avait pas de nouvelle tenue.
1: Il
0: n'y
1: avait pas de tenue. Ouais. Et les gens étaient stupéfaits
0: devant. Ébahis devant, ouais. Alors que c'est une tenue pourtant, normale.
1: Pourtant, il n'y avait pas de tenue exceptionnelle, mais il n'y avait rien. Ouais. Voilà, c'est comme ça que je vois la chose. Donc, c'est une arnaque. Ni plus ni moins. Voilà.
0: Des deux côtés. Ouais. Alors, c'est pour ça que j'ai dit, enfin, comme j'ai parlé à l'auditeur hier, moi, j'aime que les gens réagissent comme ça, dans le respect, bien entendu, parce mm-hmm. que chacun a le droit d'avoir son opinion. Et même si je ne suis pas d'accord avec votre opinion, je vais me battre pour que vous ayez le droit d'émettre votre opinion. Jusqu'à la fin de mes jours, c'est comme ça, le respect. Donc l'auditeur m'a dit, etc. C'était vrai ce que tu as dit. J'ai dit, mais oui, c'est parce que souvent, dans les églises, Dieu qu'on appelle les églises, c'est un endroit où des gens qui ne sont jamais allés au paradis, qui ne savent même pas de quoi ça a l'air, essaient de vous vendre l'idée qu'ils vous emmèneront, qu'ils vous y conduiront au paradis. Voilà. C'était ça. Tout simplement pour dire que c'est pas évident. Pas évident de s'y retrouver, mais bon, qu'est-ce que vous voulez? C'est comme ça.
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0: Et la musique repart à 10h40, madame, messieurs.
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0: Chers amis de partout, c'est Erika Ender, comme je l'ai dit. C'est l'autrice de Despacito qui en featuring avec Roberto Carlos, pas le footballeur, mais un chanteur qui est un monument au Brésil.

0: une partie dans la chanson, elle dit je vais te faire, enfin tu vas faire des cris jusqu'à ce que tu vas oublier ton prénom. C'est possible ça?
1: Non mais j'en sais rien.
0: Ok, voilà. Tu fais comme Pilate, tu laves tes mains.
1: Non mais j'ai déjà entendu.

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Alors, il faut penser qu'à l'origine, ils sont tous les deux brésiliens, donc le portugais n'est jamais trop loin. Hein.

Ay, ay, ay, Erika Ender et Roberto Carlos. Je précise que ce n'est pas le footballeur. Il ne s'agit pas du footballeur brésilien Roberto Carlos. Il s'agit bien entendu d'un chanteur de charme brésilien qui est très, très, très, très, très populaire. Je pense qu'il est peut-être plus de 70 ans, 80. C'est une longue carrière. C'est un monsieur qui est un monument d'abord. C'est une sorte de... On ne touche pas Roberto Carlos, le chanteur. Aussi le footballeur, mais le chanteur, lui, on ne touche pas ce monsieur-là. C'est une icône du Brésil. Alors là, je vais vous faire entendre un petit peu pour faire la transition. Je vais vous faire entendre Madame Erika Enders qui interprète une très très belle chanson latine. Et ça va vous mettre du pep et du soleil dans les idées. Madame Erika Enders.

0: Yes, sir, abrázame. Là, je vais vous faire écouter une chanson, c'est une transition que je fais. Je vais faire pour revenir tranquillement à la musique beaucoup plus animée. La transition va se faire avec une chanson d'une artiste africaine. Elle s'appelle, son prénom c'est Caresse, son nom de famille c'est Fotso. Elle a fait un featuring avec un artiste haïtien que vous aimez, qui s'appelle Jean-Jean Roosevelt. Ça donne ça. Ça s'appelle, la chanson s'intitule « Viens avec moi ». Écoutez bien, écoutez la chanson, écoutez les paroles. C'est pour une transition. Il est 10h49 minutes. Exactement. Mesdames et messieurs, 10h49 minutes. Voilà. On va écouter Caresse Fotso. Son prénom c'est Caresse, son nom de famille c'est Fotso. Elle fait un featuring avec Jean-Jean Roosevelt, ou Jean-Jean Roosevelt fait un featuring avec elle. Ça s'appelle « Viens avec moi, écoutez ça ». Alors là, non, si vous entendez du bruit, c'est pas de notre côté, qu'est-ce qui se passe? Voilà, c'est ça. « Viens avec moi ». Voici Jean-Jean Roosevelt et Caresse Fotso.
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0: Non, c'est pas vrai ça. C'est pas... Ah, c'est parti. Voilà. Comme ça.

0: beau ça, c'est pas beau ça.
1: Oui, c'est magnifique. C'est l'une de mes chansons préférées de Jean-Jean d'ailleurs.
0: Qui a déposé ses valises à Montréal. Je sais pas si les gens le savent, il vit à Montréal, Jean-Jean.
1: Ah bon?
0: Depuis... Ah ben oui. Oui. Ben, il bouge un petit peu, mais bon. Son QG est à Montréal.
1: C'est ça.
0: La dernière fois que je l'ai rencontré, c'était à une... Je pense que ça remonte à un an. Je lui ai parlé comme ça. Parce que je pense que j'animais quelque chose. Enfin, bref, ça fait un an ou deux, là. Je l'ai croisé, mais je sais qu'il est basé à Montréal. Caresse. Fotso. Et Jean-Jean Ozelt, mesdames et messieurs, viens avec moi. Belle haïtienne, refaisons la route ensemble. Hein? Je le jure sur la tête de Jean-Jacques Dessalines. Sur la tête de Jean-Jacques Dessalines. Sur la tête de Jean-Jacques Dessalines, mesdames, messieurs. Voici pour tout de suite, là. Voilà. La transition... Comme ça, avec le GM Connection, You and I, c'est le titre du disque. La chanson, c'est

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2: 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C'est ça, la radio?
3: Pas grand-chose a changé depuis.
2: OK.
3: Il fait toujours 9 degrés.
2: Au thermomètre, oui.
3: Mm-hmm. Et comme je l'ai dit tantôt, la température va continuer à se grimper pour atteindre les 16 degrés. Il y a aussi 30% d'averse.
2: De possibilité d'averse.
3: Oui.
2: En fin de matinée, en fin d'après-midi, en soirée, je ne sais pas.
3: Mm.
2: OK. La pensée du jour.
3: Notre pensée du jour nous vient de Windsor Kléber Laferrière, communément appelée Dani Laferrière. L'amour oblige le cœur à faire des heures supplémentaires. Voilà. L'amour oblige le cœur à faire des heures supplémentaires.
2: C'est une formule à la fois poétique, moderne et profondément psychologique. En même temps que ça paraît léger légère comme réflexion, comme pensée. L'académicien livre une définition de la passion amoureuse qui mérite l'effort, l'épuisement et le dénouement absolu. C'est-à-dire, il faut dépenser de l'énergie pour aimer. En utilisant, par exemple, le vocabulaire du salariat, oblige des heures supplémentaires. Comme si tu étais, hein, c'est un travail, ça.
3: Oui, parce que normalement, déjà, le cœur, il bat. Mais quand on est amoureux ou quand on est à fond sur quelqu'un, le cœur, il bat beaucoup plus. Enfin, le rythme cardiaque a changé.
2: Oui, lorsque vous voyez la personne, lorsque c'est sur votre téléphone apparaît son numéro, lorsque un petit message qui est laissé comme ça. Allô, coucou, c'est moi.
3: Lorsque tu imagines un futur avec... Bah, le cœur, il s'emballe, hein.
2: Là, c'est la voix de la rêveuse qui attend le point charmant qui va venir.
3: C'est pas dans ce sens-là.
2: Non, c'est automatique, tu vois.
3: Non, mais quand on se met avec quelqu'un, on se projette avec.
2: Absolument, toujours.
3: Et sinon, c'est quoi l'intérêt? Donc, enfin, le cœur s'emballe, voilà, quand on s'imagine.
2: Absolument, il cavalcade, comme on dit, au galop. Alors, l'amour n'est pas un repos. Il, selon Dani, il demande du travail, de l'attention, de l'énergie, le choix, de l'obligation, le verbe obliger. Quand il emploie le mot obliger, oblige le cœur.
3: Mm-hmm.
2: Hein? C'est pas si tu veux, là.
3: C'est automatique, ça te demande même pas ta permission, enfin, ça se fait, c'est tout.
2: Oblige le cœur,

0: cause, on pourrait dire, selon l'académicien. Parce que dès que l'amour s'installe, c'est comme un logiciel. Ben, les gens, c'est un petit peu langage. C'est un langage un peu informatique. Vous savez, un logiciel, il y a des logiciels d'application, il existe des logiciels d'exploitation. Comme par exemple Windows. Comme par exemple, Facebook. C'est des logiciels, ces choses-là. Alors, il y a des logiciels pour exploiter, les logiciels pour appliquer des choses. C'est-à-dire, lorsque tu fais une recherche, ou lorsque tu vas, par exemple, si tu prends, je vais te donner un exemple, comment s'appelle encore le logiciel qu'on utilise pour les trucs comptables? Tu vois? Tu vois? Donc ça, c'est des logiciels
1: Excel.
0: Excel, voilà. Voilà. Voilà. À l'intérieur de Windows, il y a Excel. Il y a Word. Tu vois, c'est des logiciels. Chaque logiciel fait un travail différent. Word, c'est pour taper des lettres, des documents. Excel, c'est pour faire des calculs, des trucs comme ça pour les gens qui sont férus de comptabilité. Donc, le verbe obliger montre que dès que l'amour s'installe, le cœur ne s'appartient plus. Comme tu as dit. Tout le temps. Ça bat. Et ce que je voulais dire en employant la métaphore du informatique, c'est que le logiciel, l'amour, qui est un logiciel d'application sur un logiciel d'exploitation qui a le cœur. Hein, tu vois? Tu vois la figure de pensée. Alors, ça prend le double du temps pour se désinstaller. Ça prend beaucoup de temps pour être installé, ça prend le double du temps pour être désinstallé. Comme quand vous faites ce qu'on appelle en informatique, il y a un truc qu'on appelle formatage, formater, formater le disque dur. On efface tout. Certaines fois, ça prend du temps. Tu vois? La même chose. Alors, c'est ce que monsieur l'académicien nous dit, le double sens du mot cœur. La force de la citation repose sur la dualité du mot cœur, au sens propre comme au sens figuré. Voilà. Il est 11h10 minutes, mesdames, messieurs. Est-ce qu'on continue d'écouter GM Connection parce qu'on s'en va vers autre chose dans quelques instants?

0: Aïe, aïe, aïe, aïe, j'aime Connection. Alors, tout à l'heure, Mima, on parlait de cette affaire d'église. Non, mais, tu vois, c'est parce que on aime aller jusqu'au bout de nos réflexions. En tout cas, moi, j'aime aller jusqu'au bout de mes réflexions. Parce que, mine de rien, lorsqu'on prend le mot paradis, on prend le mot église, on prend le mot religion. D'abord, le mot religion. Ils viennent avec un mot qui s'appelle religare en latin, qui signifie relier. Mais vraiment, il n'y a pas de, il y a, c'est pas facile. Vous n'allez pas trouver le mot religion dans les langues. C'est très, très rare. Mais ils se sont arrangés pour que on pense à religare. Moi, j'ai fait du latin jusqu'en troisième, je pense. Qu'on a un peu le latin, là. Jusqu'en troisième, secondaire. Et ce qui m'aide un peu dans mon travail d'écriture, etc., etc. Parce que quand tu as cette base-là, au moins,
1: Ça, c'est vrai.
0: ouais, tu as une maîtrise de certaines choses
1: Moi, j'ai eu 2 ans, j'ai rien compris, mais bon.
0: le nominatif, le vocatif, l'accusatif, le génitif, le datif et l'ablatif. C'est la déclinaison en latin. Mais c'était bon parce que ça me permet d'asseoir ma base dans la langue de Molière, parce que vous n'êtes pas sans savoir que ça part de là, un peu. C'est une langue latine, là, le français. Bon, bref. Donc, lorsqu'on prend ces mots-là, religion, on prend église, on prend, tu vois, paradis, c'est des choses qu'on essaie de nommer. Parce que, comme je l'ai dit hier, et c'est peut-être ça qui a fait réagir l'auditeur, j'ai dit, mais comment vous comprenez que quelqu'un qui a fait de vous une chose, c'est des gens qui ont fait de nous, lorsque je dis nous, les Noirs, les esclaves on nous a déportés de la côte ouest africaine, la porte du non-retour au Sénégal, etc., l'île de Gorée, tout ça. Bon, bref. Ces gens-là ont fait de nous des choses. C'est-à-dire une chose, un objet, quelque chose qu'on peut vendre. C'est comme l'ordinateur, c'est comme le micro. On peut l'échanger. Je te donne le micro, tu me donnes de l'argent, ou je te donne, tu vois. On peut te vendre, on
1: Même
0: peut
1: le
0: te...
1: Black Friday,
0: Oui,
1: c'était
0: absolument.
1: auparavant pour vendre, enfin, pour
0: Absolument.
1: liquider,
0: Même le
1: voilà.
0: Black Friday qui est devenu un truc commercial, mais les jeunes n'y pensent pas. Parce que si tu leur dis, ils te disent que tu es lunaire. Ils comprennent pas que on parle de tout ça. La confession, par exemple, à l'église catholique. Te faire raconter ce qui se passe
1: Non
0: dans ta
1: mais,
0: vie.
1: sérieusement, 2 secondes, on se rend compte?
0: Vous imaginez ce que ces jeunes-là nous ont fait? Donc c'est grave de faire ça, de faire que quelqu'un vienne s'asseoir devant un autre et lui raconter sa vie.
1: Non mais, est-ce qu'il...
0: C'était une
1: Pour qu'il lui
0: façon de,
1: pardonne, c'est un truc de fou,
0: en
1: ça.
0: plus, c'est une façon de savoir ce qui se passe dans la vie des gens, comment les gens pensent, comment les gens réfléchissent, etc. C'est une arnaque, cette affaire-là. Donc, lorsqu'on comprend tout ça, et qu'on sait qu'on a été chosifié, qu'on a été vendu, acheté, revendu, estampillé avec un fer chaud, bah, bah, on t'estampe, tu portes les initiales de ton propriétaire sur ton bras, dans ton dos. Est-ce que cette même personne-là, plus de 4 siècles après, peut venir me dire qu'il va m'emmener au paradis? C'est impossible. C'est impossible. Donc, quelqu'un qui nous a fait ça, à la base, on ne devrait même plus exister, et qui nous dit, bon, maintenant, je vais vous emmener au paradis. Si cette personne-là savait que le paradis existe pour vrai, non, non, non. Voilà, c'est ça. C'est ça le sens de mes propos, et c'est pour ça que j'ai parlé de ça. Et encore une fois, merci à l'auditeur d'avoir réagi comme il a réagi. J'apprécie beaucoup parce que ça me permet d'approfondir un peu mon point de vue et ma pensée sur la question. Toi qui as été au cœur entre un père et une mère, hein?
1: Moi actuellement, enfin, ma déconstruction est j'ai été
0: Ton
1: je me suis
0: reformatage.
1: voilà m'a permis de m'intéresser aux sectes.
0: Sectae, en latin, ça signifie suivre.
1: Oui, mais comment ça commence tout ça, comment quelqu'un arrive à faire Les autres le suivre et affaire à l'obéir au doigt et à l'œil.
0: Comment, voilà,
1: quitte à...
0: on appelle ça, on fait ce qu'on appelle un brin, on te lave le cerveau, on te lave là, le cerveau, on te fait rejeter tout ce qui est tien, tout ce qui est ta culture, tout ce qui est tes affaires, les bracelets mystiques, toutes les trucs, on dit que c'est luciférien, c'est satanique, c'est pas bon, c'est négatif. Et puis toi, tu y vas. Parce que moi, j'ai entendu un pasteur, que je vais pas nommer, dire que la cérémonie du bois caïman n'avait pas lieu. J'ai entendu, pas n'importe qui, là.
1: Ce sont des gens avec des dominations charismatiques, quand même.
0: Non, mais lorsque tu entends ça de la bouche de Monsieur Grégory Toussaint,
1: Mais t'avais dit.
0: non, mais je le dis parce qu'il l'a fait vraiment. Non, mais c'est pas sérieux. Ce n'est pas sérieux de dire ça. Il l'a dit, ce monsieur-là. Et puis, avec son truc, voilà, donc. La cérémonie. Alors que c'est la cérémonie du Wakayama qui a abouti à tout ce qu'on a après là. Qui était pas n'importe quelle rencontre, cette cérémonie-là. Voilà. Donc, de venir dire ça, lui, il est formé en plus. C'est dommage. Mais qu'est-ce que vous voulez? Il est 11h21 minutes, Mima. On s'en va. On retourne à la musique. L'émission, c'est une émission de divertissement, mais ça ne nous empêche pas de réfléchir. Pourquoi? La radio est faite pour ça, pour former, informer, divertir. Voici Chris Basile. C'est un hommage à Guy Duhausier. Ah, écoutez ça, mesdames et messieurs. Écoutez cette voix. Écoutez cette voix. C'est un hommage qu'il rend à un chanteur comme lui, un grand musicien, qui n'est plus de ce monde. Chris est encore vivant, lui. À Guy Duhausier, c'est un monument de la culture haïtienne, de la chanson haïtienne, de la musique haïtienne. Guy Duhausier, Siwal en Haïti, écoutez ce que fait Chris Basile sur cette chanson. Il revisite.
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0: tu savais chanter, tu ferais pas comme ça, toi? Hein?
1: Je sais chanter.
0: Non, non, je ne t'ai jamais vu chanter, moi.
1: N'empêche.
0: Je sais que tu sais chanter. Mais Chris Basile, mesdames, messieurs, il est chanteur du Volo Volo de Boston.
1: Oui, il a une voix superbe.
0: Sublime, sublime. Et il y a une, enfin, le texte est de Guy Durosier. Enfin, la chanson est de Guy Durosier, qui est repris, elle est reprise par Chris Basile, chanteur du Volo Volo. Mais cette partie-là où il dit, enfin, où Guy Durosier dit dans le texte, il préférait dire c'est brésilien, c'est vrai. Est-ce que tu sais que c'est vrai? Il y a des Haïtiens qui, à un moment donné, se cachaient. Ils ne disaient pas qu'ils étaient des Haïtiens.
1: Pourquoi? Il voulait pas être des quatre maqués, comme on dit.
0: Non, c'est juste comme ça, parce que c'est des gens qui, tout simplement, ils voulaient renier leur pays d'origine. Le reniement.
1: Je connais quelqu'un.
0: C'est-à-dire des gens qui disent, surtout si, tu vois, ils disent, c'est brésilien. Yo, ben, s'ils ont un peu les cheveux bouclés, oublie ça. Oublie ça. Et la peau légèrement claire, semée, oublie ça, yo, pas haïtien même. Ça a pris du temps, et puis bon, après, c'est même Mounsa
1: Mais
0: encore qui.
1: pourquoi?
0: Parce qu'ils ont honte, c'est comme des gens qui ont honte de leur maman. Moi, je connais des gens. Des artistes, en plus. Qui pas dit, c'est maman, un tel.
1: Mais quelle ingratitude! Ah, mon Dieu, ça
0: Oui,
1: lui
0: parce que
1: semence de l'ingratitude,
0: c'est le
1: ça.
0: complexe
1: Ta mère,
0: d'infériorité.
1: c'est une femme qui a mis
0: Non,
1: sa
0: mais
1: vie en
0: ça.
1: danger pour te donner la vie.
0: Ouais. Complexe d'infériorité.
1: Non
0: C'est
1: mais.
0: de la même façon, ils vont dire qu'ils ne sont pas haïtiens. Parce que pour eux, si Haïti était comme Dubaï, ah, ils seraient tous haïtiens.
1: Non mais.
0: Alors que ils ne savent pas que Dubaï, c'est de l'artificialité. Tout simplement. C'est de la. Regardez, il y a eu une inondation à Dubaï. Ça a pris quelques heures et puis c'était devenu n'importe quoi. Parce que c'est artificiel, tout simplement. Voilà. Et ça, c'est la vérité. La vérité, c'est comme de l'huile, même si vous la mettez au fond de la chaudière, elle finira par remonter à la surface parce qu'elle est légère. Oui.
1: Je te disais que je connais quelqu'un lorsque j'étais avec elle, enfin c'est une femme, en public, lorsque je lui racontais quelque chose qui se passait en Haïti, enfin, elle voulait pas que je dise en Haïti, pour que les gens ne sachent pas qu'on vient de.
0: D'Haïti.
1: Il voulait que, enfin, elle voulait que je dise au pays. Genre, lorsque je dis au pays, personne ne sait où c'est. Mais si je dis en Haïti, là, on saura.
0: Ouais, c'est des gens qui n'ont rien dans la tête, ouais, tout simplement.
1: C'est.
0: C'est comme ça. Et c'est Chris qui revient cette fois-ci avec le Volo Volo de Boston, extrait de son 14 carats gold. Baga, elle a dominé. Ce gars-là, il est né pour bien chanter. Écoutez.

Quand on veut trop ressembler aux colons, ben on fait ça. On dit qu'on n'est pas d'Haïti. En créole, on appelle ça un souffle-tchou. En français, on dit sous-fifre.

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4: La seule radio d'expression française, la seule radio ethnique d'expression française est en Amérique du Nord, est à Montréal. Oui, ça il faut le dire. Ici, on est là. Radio haïtienne de Montréal, mesdames, messieurs. Ah, il est 11h33 minutes, et tout à l'heure, je n'ai même pas ajouté des gens qui disent, ah, mais la Kaila, tu vois, nous, on va manger, bah, ici même. La Kaila, Timounio, oublie ça, si tu fais un maïmoulin, là, oublie ça. C'est comme si tu es.
5: C'est de l'aliénation pure et simple.
4: Tout simplement, voilà. Ça, c'est puis c'est comme ça. Il dit, ah, la Kaila, oh, non. Bouillon. Malade, fait bouillon. Non, Timon, moi, je baille ça. C'est une fierté. Et c'est dommage. C'est dommage.

0: Et il y a aussi des gens qui sont du Maghreb qui n'acceptent pas qu'ils soient des Africains. Non, ils veulent pas. Moi, j'ai déjà parlé à des gens qui ne se reconnaissent pas comme Africains. Ils sont soit Marocains, soit Algériens. Ah ouais? Non, c'est vrai.
1: C'est en Afrique du Nord.
0: Non, mais ils veulent pas. C'est partout, c'est comme ça. C'est le travail du colonisateur. Que ces gens-là, tout le monde

Les gens doivent savoir qu'à un certain moment, l'Occident a même voulu placer l'Égypte en Europe. Ils ont tout tenté, là.

L'amour oblige le cœur à faire des heures supplémentaires, dit Windsor Kleber à la Ferrière. Dany, académicien. Le volo-volo de Boston va gagner la dominée. 11h39, le podium en musicolore, chers amis.

0: Ça, c'est le volo volo.
1: C'est qu'avec ton plante.
0: C'est le volo volo de Boston. C'est le volo volo de Boston, mesdames et messieurs. Oh là là, c'est le volo volo de Boston. Bagaille a dominé moins. 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La pensée du jour, l'amour oblige le cœur à faire des heures supplémentaires de Windsor Kléber Laferrière, plus connu sous le nom de Dany Laferrière. Mesdames et messieurs,

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Il est 11h47 minutes, mesdames, messieurs. Voici. N'a pas salué mon nouveau Pontigny, n'a pas salué mon Terrebonne.

0: À l'instant. Mais pourquoi tu aimes cette chanson, toi?
1: Bah, enfin, déjà, la mélodie, les paroles. Je sais pas comment. Enfin, déjà, c'est
0: Parce
1: de
0: que
1: nerf.
0: je te pose la question parce que je te vois complètement.
1: Oui, je disais la mélodie, les paroles
0: Ok.
1: et. Enfin, ce que raconte la chanson, déjà.
0: Ah.
1: La poésie dans le texte, cette manière de décrire, enfin,
0: Cette séquence.
1: c'est superbe,
0: Tu as raison.
1: c'est transcendantal, littéralement. En plus, c'est de nerf, voilà, une raison de plus.
0: Aïe, aïe, aïe, je n'en sais rien. Oui.

0: Sans Ganosaurus, ça.
1: La référence qu'il a utilisée aussi.
0: Ouais. Sans Ganosaurus.
1: Qui t'aime garder Valéa. Qui t'aime tremper mèche là. C'est beau, ça.
0: Épice. Avant mon grand signe là. Batouel, le bon diable musique, on l'a c'est comme ça que ça se passe.
1: En plus, c'est comme si. Enfin. Pendant l'acte, il traite la femme comme une déesse.
0: Bon, c'est Déné. C'est Déné lié, oui.
1: Aïe, aïe. Bah, à travers le texte, hein, c'est pas. Ouais.
0: Bon, on va y revenir, donc on est. Ah, si vous avez envie de danser, ne vous gênez surtout pas. Nous vous encouragez à le faire. Le podium au Musicolor, c'est comme ça que ça se passe tous les matins sur cette antenne. Et là, c'est Zafem qui nous fait danser.

trompettiste de Zafem sur ce live, quelque chose qu'on fait rarement à cette émission, on ne joue pas de live, on fois de temps en temps, mais le trompettiste qui fait un travail remarquable sur cette séquence du live de Zafem, de l'eau douce, mesdames, messieurs. Ce trompettiste-là, je l'ai déjà vu avec classe.

0: Miel, capculé, miel, miel, oui. C'est
1: Non,
0: que.
1: mais cette association avec avec démons de panique de Pétionville, ça marche du tonnerre, hein?
0: Ouais, c'est bon. De toute façon, toi, tu n'es pas. Parce que tu as une fan finie, donc ça veut dire que même s'il y a.
1: Non, déjà, la chanson
0: Non.
1: de Panique, enfin, déjà, c'est une chanson que j'aime bien.
0: Ouais.
1: Mais
0: Ajouter.
1: l'avoir là avec de l'eau douce, là, c'est extra, hein?
0: Ouais, panique de bêtises.
1: Ouais.
0: Aïe, aïe, aïe. Donc, ça veut dire que si on t'envoie, si le podium t'envoie faire un reportage à ZAFM, on est perdu.
1: Non, je ne peux pas être objective.
0: Il n'y a pas
1: Il n'y a
0: d'eau.
1: pas moyen.
0: Voilà, alors là, tu vois. C'est terrible.
1: Ouais, je
0: Lorsque
1: sais.
0: ZAFM va venir à Montréal, tu iras en tant que Mima.
1: Oui, voilà.
0: Parce que ça ne sera pas. Non, c'est impossible, c'est pas possible. Non, non, non, non, non, non. Et comme ça, fan, on est fan. Au moins, tu as l'honnêteté de le dire.
1: Oui.
0: Hein? Ne sera pas.
1: Ben c'est pas quelque chose qu'on peut cacher non plus,
0: Alors, ça fait moi pas ouais. Alors, ça fait moi avec des nénons ouais, et ça ne fait.
2: Pas ouais. Mon confesse, ça fait moi pas ouais.
0: On va s'en aller à la pause de midi. Voilà. Tout de suite après, on est de retour.
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0: cristal. A vous appeler Vilane. 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
1: Kalalou Gombo, l'ensemble select du Coupé Cloué. Coupé Cloué. Content. Tu aimes Coupé Cloué, hein? Je sais que tu aimes. C'est monologue. Coupé, lui.
2: Oui, c'est un peu drôle.
1: Il est lui-même. Il est Coupé Cloué. Mm-hmm. Voilà, c'est lui. Il n'y aura pas un autre après un siècle et demi, deux siècles. Je déplorais le fait qu'il y ait cette polémique autour de Ochiel Guillaume. On a parlé, mais hier, c'est la toile là.
2: Ça a enflammé.
1: C'est enflammé avec Annie Alert. Ah, mais oui, avec un chanteur qui s'appelle Médel Brun. Je vais toujours déplorer la même chose, c'est que bon, je sais pas pourquoi, on a trouvé une vidéo, est-ce qu'elle a donné un baiser, il semblerait qu'il était mouillé. Bon, alors, ça a polémiqué. Et il n'en fallait que de peu pour que, bon, mais ça explose.
2: Oh! Ils ont passé à autre chose par rapport à Rachel. C'est déjà bien.
1: Ouais. Mais Annie, la pauvre, elle est, oh là là. Médel Brun, Annie Aléat, il y a des baisers mouillés, des trucs
2: à boire. C'était sur scène.
1: En plus.
2: Ben, c'était le show aussi.
1: Ah, ben bon. C'est ça.
2: Ça arrive.
1: Ouais.
2: Ouais, ben. Mais je crois, Orcher, dans sa dernière. Spectacle, il montre ses fesses au public. Mais si c'était pour un public haïtien, mais il ferait jamais ça. Enfin,
1: il a montré ses fesses?
2: Oui, à chaque spectacle.
1: Et il avait pas de caleçon?
2: On a vu ses fesses à l'écran. Enfin,
1: oui, je sais.
2: En spectacle, en live.
1: Est-ce que il...
2: Non, le spectacle, la chanson a commencé. C'est comme si elle venait à peine de se réveiller. Enfin, il venait à peine de se réveiller.
1: Okay.
2: Et bah ses fesses, voilà quoi. On a vu.
1: Enfin, bon, j'ai été content de voir ses fesses.
2: Bien sûr que oui, c'est en chair quand même. Mais bon.
1: Ah là, problème à la tracapointition. Annie Alert qui arrive sur scène avec nous en plateau. La chanson s'intitule « Trahison ». Elle a été trahie, parce qu'on a surveillé son baiser mouillé avec Médel Brun. Et pour pas raison, on ne peut pas aller faire mal comme ça. C'est ce qu'elle dit dans cette chanson-là. « Trahison », Annie Alert, Isilée.

0: Un baiser, qu'il soit mouillé ou sec, est un baiser. Qu'il soit volé ou donné,
1: oui.
0: C'est un baiser. Mais volé...

que madame Annie Alert, s'il y a une chose qu'elle sait faire, c'est chanter, par exemple. Elle sait chanter, hein. Pas lui enlever ça. Annie Alert, en plateau du podium en Musicolor. Trahison, la chanson, c'est le titre.

0: Dans la chanson de Michael Guiran, il dit, lui, dans son texte, il dit, bon, parapluie, m'accepte mouillé. Bon, parapluie. Et même les manger à pas gain goût, moi, dit le bon.
1: Et yo, fond. L'imagine dit le salé.
0: Hein?
1: L'imagine dit le salé.
0: Pour pas dire, je me c'est moi qui te vlo. Mais c'est pour vous dire, mesdames, messieurs, comment il y a une sorte de similitude dans les textes. Les artistes. Annie Alert, mesdames, messieurs, elle est toujours en plateau avec nous. Trahison. Et son groupe Zilet, Annie Alert, elle sait chanter, cette femme-là. Il faut le lui donner, ça.

0: Les artistes sont victimes des fois de certaines choses. Il y a des hommes qui parlent beaucoup aussi, hein, qui on appelle ça du placotage. Ça devrait être laissé aux femmes, ça, le placotage. Mais il y a des hommes qui parlent, qui ne peuvent pas ne pas dire qu'ils ont été sur le toit du monde. Hein, c'est une façon de dire qu'ils ont découvert l'Amérique, hein, en criant comme l'empereur, liberté ou la mort. Je suis maître de ce fort. Ils peuvent pas garder ça secret. C'est pas possible. Il y a des hommes qui sont comme ça. Il faut qu'ils aillent raconter
1: les
0: choses.
1: C'est pour se donner des grands airs.
0: Bon.
2: Mon cher Bertrand.
0: Raison, le titre de cette chanson sur l'album qui est sorti en 2025, le Annie Alert Zilet. Et comme je l'ai dit un peu plus tôt, il est midi 22, c'est une chose que Annie sait faire, c'est chanter ça. On ne peut pas le lui enlever, même si vous pouvez lui reprocher tout ce que vous voulez. Moi, je ne suis pas pour qu'on entre dans la vie privée des gens. On va fouiner, trouver des petits trucs, des petits pépins. Je suis contre ça, moi. Mais bon, si vous voulez. Il faut de tout pour faire un monde. Annie alerte, chers amis, et le groupe Zilé, la chanson Trahison. L'émission se continue. On va voir qu'est-ce que ça donne. L'émission se continue. Voici pour vous, chers amis. Voici pour vous.

Ce cover de Queen Bee, exécuté par Mixilova, menem loin, mesdames, messieurs. Il est midi 25 exactement, vous êtes sur le plateau du podium en Musicolor. On est là jusqu'à 13h, enfin, on va dire 12h58. Mixilova, qui prépare, qui travaille à préparer un spectacle qui s'en vient sur Montréal, ça va s'appeler Mixi en toute intimité. Elle, elle y travaille très fort, très

0: Merci Laura, l'artiste, comme je vous le disais tout à l'heure, elle se prépare à monter sur scène en solo, bien entendu, avec piano, spectacle voix piano, quelque part à Montréal. Je ne veux pas vous vendre toute la mèche, mais je sais que elle y travaille très fort, un spectacle, monte un répertoire pour faire tout ça. C'est pour bientôt, Mixilova, ça va s'appeler Mixilova en toute intimité. Comme ça que ça va s'appeler, mesdames et messieurs. L'artiste dont le nom circule avec Annie Alert s'appelle Médel Brun. Et la chanson Dernier Pote, c'est son œuvre. On a vu un baiser, on dit que c'est un baiser mouillé. Après, il y a des gens qui disent c'est l'intelligence artificielle qui a fait que le baiser soit mouillé. Tu vois, c'est des trucs hallucinants. Mais c'est vrai. Il y a tellement de choses.
1: Ça, c'est un argument de fans, ça.
0: Oui, les fans qui défendent Annie. Oui, oui. Non, c'est le truc artificiel qui fait que, bon, mais.
1: Non, mais sérieusement, c'est un baiser, c'est tout. Voilà. Il n'y a pas mort d'homme.
0: Mais le fait que le baiser soit mouillé, parce que il faut pas oublier que Annie est une femme qui a probablement elle a un mari, Annie. C'est ça le problème, c'est que les gens ils associent tout ça, ils mélangent tout ça, ils font ce qu'on
1: mais
0: appelle
1: si c'est pour le show, son un amalgame.
0: Et voilà.
1: Une artiste.
0: Et voilà, c'est pour le show des fois. Mais les gens.
1: C'est comme ça.
0: Hein? Comment? On va écouter Dernier Pote parce que. Mais moi je dis, et ça c'est pour le podium, c'est que nous on n'est pas. On souligne ça tout simplement parce que pour déplorer justement le fait que. Il n'y a pas moyen de polémiquer. C'est un baiser mouillé, que ce soit l'IA qui ait fait que le baiser soit mouillé ou pas l'IA. Mais le showbiz, vous en faites quoi? Là, c'est le premier, deuxième, troisième degré, je ne sais pas. Mais avec ce que cette femme l'a fait, d'abord d'être sur scène et d'être avec un band derrière elle, et de nous divertir comme ça, je pense qu'elle mérite un peu de respect. Mérite tout le respect, enfin, on va dire. Et en plus de ça, je vois pas pourquoi les gens doivent sont obligés de se mettre... Je ne vois pas pourquoi les gens vont être obligés de, sont obligés de se mettre martel en tête. Mettre martel en tête, ça veut dire se faire des idées.
1: Non, mais c'est comme ça.
0: Bon. Alors, moi, je déplore ça. Je le dis à qui veut l'entendre et qui voudra me croire.
1: Un couple d'artistes,
0: les gens,
1: se
0: je ne vois
1: aussi.
0: Pas pourquoi les gens soient obligés de faire ça. Hein, comment tu dis?
1: Un couple de chanteurs, d'acteurs, se vendeurs.

Voici Médelbreu, dernier pote. Bon, ce gars-là, il est... se retrouve au cœur de cette polémique pour un baiser. Et à la chanson qui dit pour un flirt, avec toi je ferai n'importe quoi. Pour un flirt. Mais cette fois-ci c'est pour un baiser. Ouais, c'est compliqué un peu la vie des artistes. C'est très compliqué. Nous on est là pour veiller ce qu'est-ce qu'ils font sur leur vie, dans leur vie publique, dans leur vie de scène. Pas ce qui se passe sous leur couette. La pause de 12h30, c'est tout de suite.

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2: 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Voici, mesdames, messieurs, on va reprendre la chanson de Médèle Brun, Dernier Pote. Écoutez ça, c'est pour vous.

Et selon ce qu'a dit Annie, c'est juste pour donner un coup de projecteur à cet artiste. Peut-être, ben, pas le baiser, mais c'est pour donner un coup de projecteur.

0: L'artiste est signé par, enfin, lorsqu'on voit la production vidéo, c'est Bolo Group, le même groupe qui produit Annie Alert. Hein. Vous voyez? Donc les gens ont fait un paquet avec ça, alors que c'est ça qu'il n'y a pas lieu de, il y a lieu de faire tout ça. Je crois pas.
1: Hein? Ils l'ont peut-être fait pour ça aussi.
0: Non, non, on est dans la stratégie marketing. Oui. Voilà. Ce que les gens doivent comprendre. Et je sais de quoi je parle, moi. On est dans la stratégie marketing de Bolo Group. Et vous avez été pris au piège. Voilà. Parler en bien, parler en mal. Mais.
1: Parler. Ah, ouais. Parler quand même.
0: Stratégie vieille, comme le.

0: souvent, des fois, les stratèges qui sont derrière ça, ils disent, vous savez, si on fait couler une information, un baiser, quelque chose, une sorte de... un truc chaud, le monde va parler. Et la chanson est lancée. Et vous êtes piégés, voilà. Ça, c'est les gens qui pensent qu'ils font ça. Et puis après ça, vous dites, ah, ils font le buzz.
1: Ça marche pas 10 avec notre communauté.
0: Ah oui. C'est puissance 10, puissance 20.

0: Dernier point de ma blue, oui, dernière fenêtre, etc. Bon. Il fut un temps, et je reviens à Witchel Guillaume, il fut un temps où on entendait souvent ça. Souvent, souvent, souvent,
1: Pilote.
0: souvent, souvent, souvent, on entendait Witchel Guillaume et le Guadeloupéen Anthony Drew. Souvent. On entendait Witchell et Anthony Drew. Ah ouais, ils avaient une chanson qui marchait, qui a beaucoup marché, qui s'appelle
2: Jackson,
0: Doudou en moins. Mettant en vedette Anthony Drew, chante très bien d'ailleurs, un excellent artiste ce gars-là. Et Witchell Guillaume, ça fait un malheur ça. Et ça a propulsé Witchell dans les Antilles, mais vraiment. Alors, on a dit tout ça de Witchell, mais vous ne pouvez pas dire qu'elle n'est pas une performeuse. Vous ne pouvez pas dire ça d'elle. Vous ne pouvez pas dire qu'elle n'a pas le bagou pour ça. C'est une belle négresse quand même.
1: Elle est très jolie.
0: Jolie femme. Les morceaux à la bonne place, c'est comme ça qu'on dit.

découvert Anthony Drew, qui était déjà un artiste consommé. Le jeune Anthony Drew. Il a midi 41 minutes. Et sur ce track, Richel a cassé la baraque.

Et Anthony Drew a donné toute la mesure de son talent sur cette chanson. Vous pouvez nous faire confiance parce que nous savons de quoi nous parlons.

Doudou à moins, c'est le titre de cette chanson de mettant en vedette Richel, Guillaume et Anthony Drew. Mesdames et messieurs, ça c'est un passé. C'est dans un passé qui n'est pas si lointain, un passé assez récent. Alors pour tout de suite, on va vers cette diva. Il est midi 43. Elle fait son petit bonhomme de chemin tranquillement. Elle fait son travail dans un dans l'univers du paysage musical haïtien. Je ne dis pas HMI, moi je dis PMH, paysage musical haïtien. Elle est sur le toit de la maison de la culture de Grèce.

0: J'ai eu une conversation hier avec le maestro Jocelyn Almeus, parce qu'on parlait de, parce qu'il travaille très fort, il va venir, il va être avec nous, il fait partie de notre staff pour le match des tubes, il travaille très fort, il s'y prépare d'ailleurs, puis il m'a dit, il faut qu'on trouve un moyen de faire comprendre aux gens, même si c'est pas facile, qu'on ne peut pas que chanter de l'amour. Faut chanter autre chose. Tu vois? On en a parlé, lui et moi. Il faut que les artistes chantent autre chose. Pas que l'amour. Parce que c'est comme si on est limité. Enfin, selon ce qu'on s'est dit et puis notre compréhension des choses. Puis c'est aussi ma compréhension. C'est comme si on est limité. On ne peut pas chanter autre chose. Mais c'est vrai que l'amour est vendeur, etc., etc. Tu l'as dit hier, d'ailleurs. Mais il faut chanter autre chose. Chanter. Il faut chanter autre chose. Je sais pas si tu comprends ce que je veux dire.
1: Mais bien sûr.
0: Il faut chanter autre chose parce que.
1: Il n'y a pas que ça dans la vie quand même.
0: Mais à un moment donné. Ouais. Il faut.
1: Ben, autrefois, il y avait des groupes qui faisaient de la musique un peu, qu'on appelle un peu sociale.
0: Non, mais on peut toujours faire
1: mais,
0: ça.
1: Enfin, oui, parce que ça se fait de plus en plus rare.
0: Oui, j'ai entendu Richie dire, pas n'importe qui, Richie quand même. Il dit, mais on est, c'est pas, c'est une sorte de découragement. C'est comme si le message, on le fait passer, et puis ça ne donne pas de résultat. Mais il faut savoir, et c'est ce que je vais lui dire en C4 lorsque j'aurai la chance de lui parler, parce que je vais revenir sur ça avec lui. Enfin, en entrevue, bien entendu. Et cette idée que, puisqu'on a fait des messages et que ça n'aboutit pas, il faut ne plus en faire. Non. Il faut continuer à en faire, justement. Il faut en faire. Il faut en faire d'autres. Mais pas que des messages à caractère sociaux. Tu vois? Ça prend d'autres sujets. Il y a d'autres sujets à traiter. Moi, comme je dis, j'écris des textes sur le suicide, sur l'amour, mais
1: c'est quand même quelque chose qui arrive de plus en plus dans notre communauté.
0: Ouais.
1: C'est peut-être le bon moment d'en parler.
0: Absolument. C'est comme si c'est tabou. Non, il faut traiter ces sujets-là. Ouais. Il faut traiter parce qu'on ne peut pas que chanter l'amour. Tu vois, c'est ce que je pense.
1: C'est moi, mais on dirait tous les artistes ne chantent que du compas maintenant. C'est moi ou?
0: Parce que c'est vendeur, parce que c'est, si tu vas dans le pop, je connais une artiste, je vais pas le citer son nom, qui était basée à Montréal à un certain moment, qui a voulu, ou qui a tenté, c'est une femme, qui a tenté de faire dans du Céline Dion, etc., ça n'a pas marché. Une seule fois. Elle a fait une tentative, une sorte d'incursion. Ça n'a pas marché parce que, à l'époque, il y avait Céline, il y a Lara, il y a tous ces gens-là, il y a, comment elle s'appelle encore là, j'aime beaucoup, elle a toujours les cheveux, jaunes, non, mais c'est la couleur qu'elle met. Isabelle Boulay, c'est une excellente chanteuse. Il y a ces gens-là qui font dans ce type de truc. Et puis voilà, mais une artiste tropicale, une artiste des Caraïbes, on attend que vous emmenez le soleil. Mais on peut toujours chanter d'autres sujets, on peut traiter d'autres sujets, on emmène toujours le soleil. Si c'est le suicide comme un thème assez, on va dire, triste, on peut faire d'autres arrangements, on peut aller dans le troubadour, on peut, tu vois, qu'est-ce que je veux dire? Mais, oui, il faut chanter l'amour aussi, mais il faut chanter autre chose. C'était le menu de notre discussion avec le maestro Jocel, donc on parle plein de choses. Parce que lui, en plus d'être un musicien, c'est quelqu'un qui est formé, hein, je précise. Très bien formé, en plus. 12h51. Mais je l'ai déjà dit que j'aime cette chanson, hein. Ne me dites pas que je la tourne.
1: Tous les jours quand même.
0: Non, mais c'est des artistes comme ça que j'ai envie de promouvoir. comme Modeline Raymond, comme Mixilova, des gens qui n'ont pas de visibilité tellement. Enfin, Anthony Dou, il a de la visibilité, mais Vanessa, c'est une artiste, une jeune artiste. J'en sais. On fait courir des rumeurs, on dit qu'elle est la... J'ai même pas envie de dire ça. Qu'elle serait la copine de Joverlin. On dit toutes sortes de choses.
1: Il n'est pas marié, Joverlin. Je croyais qu'il était marié.
0: Bon, probablement divorcé. Enfin, probablement. Ah. Probablement, j'ai dit. Mais tu vois, et c'est... Enfin, les gens disent n'importe quoi. Et j'ai déjà dit, et je vais le redire aujourd'hui, les artistes ont trois vies. Une vie publique, une vie privée et une vie secrète. Nous, on est intéressés par la partie publique. La vie publique des artistes. C'est Anthony Dou qui revient, mesdames, messieurs, avec Vanessa Désiré. C'est Oulié. Et c'est pour ça que je demande à des artistes, par exemple, comme Mixilova, avec qui je parle assez souvent. Je dis, il faut aller dans des registres, il faut essayer des choses, il faut faire des covers avec des artistes connus, il faut aller aller prendre des octaves beaucoup plus gros placés, mais je sais qu'elle travaille très fort pour ça, mais c'est ça, il faut essayer des trucs, il faut aller prendre des galons, c'est sur le terrain que vous allez gagner. Parce qu'il y a un certain conformisme, c'est-à-dire on reste là dans le,
1: ouais.
0: Tu vois, on chante t'il love la la, on chérie c'est au moins main bloqué moins, hein Mixi. Elle sait que je l'aime beaucoup.
1: Non mais de toute façon, enfin elle, sa manière d'aborder là, surtout.
0: Oui, avec cette chanson.
1: C'était un peu.
0: Oui, c'est vrai. C'est vrai, c'est vrai.
1: Différent
0: vrai.
1: Quand même.
0: C'est vrai.
1: C'est un peu novateur.
0: Tu l'as dit dès le premier jour que tu as entendu la chose. Mm. Je dis toujours à Mixi, il faut. Moi, j'ai fait une traduction d'un super succès d'Aznavour qui s'appelle Hier encore, j'avais un. Hein, je l'ai traduit en créole. Mais j'ai dit à Mixi, pourquoi ne pas faire ça? Ailleurs comme ça, elle aime des gains 20 ans. Des comptes carrés, c'est un, les Isaac Lavie. Je vous dis le texte que j'ai traduit. Mais sur la même orchestration, etc. Tu fais ça.
1: Mmh, serait super.
0: Ah, mais oui. Et il y en a plein. Comme, par exemple, j'ai fait une autre traduction qui fait. Oh, j'en ai fait tellement. Bon, enfin, j'arrête ça. Il faut laisser la musique. Midi 54 minutes. Oui, j'ai dit à Mixi, pourquoi ne pas faire ça? Peut-être qu'elle va inclure ça dans son spectacle qu'elle prépare, là, Mixi en toute intimité. Ça aurait été bien. Tu trouves pas? Voilà. C'est des trucs comme ça qu'il faut faire. Pour sortir du conformisme, vous dites, là, allez là, oui, il faut.
1: Il faut prendre des risques. Zafem l'a fait, ça a payé, hein.
0: Et voilà. La talentueuse Vanessa Désiré et Anthony Dou. Les deux talentueux.

Ou fin bon kou, rale mzou, ou fè mray ou mèm jan mwen mèm, mesdames et messieurs, est-ce que c'est normal ça? Est-ce que vous pouvez faire ça? Agir comme ça, c'est pas normal. Je vous le dis tout de suite, c'est pas normal. Ou fin bon kou, et pour rale mzou, ou fè mray ou mèm jan mwen mèm, il est midi 56 minutes au moment où je vous parle. Et je vais vous offrir quelque chose, ce sont les dernières notes à cette émission. Et c'est le groupe Sa Musique qu'on veut aussi propulser parce que il faut qu'on soit derrière les trucs locaux. Voici Maudeline Raymond et Sa Musique Divorce. Nous, à l'émission, nous sommes derrière nos artistes locaux à 100%. Faites de la bonne production, amenez-nous du matériel et puis on va les tourner, nous, ici. Pote bon bagay ban nou, pote zam ban nou, n ap travay avon. Bon bagay. Voici Maudeline Raymond et Star Music Divorce. Très belle chanson. Ah oui, c'est fini. Ben, du coup,

0: Il est midi 58, c'est une heure sacrée ça, on quitte l'antenne. Merci beaucoup.
1: Merci à toi également et merci à nos amis auditeurs et auditrices de nous avoir écoutés et à demain. Ciao, ciao.
0: N'oubliez pas, mesdames, messieurs, Dany Laferrière, Dany Windsor-Kléber Laferrière dit que l'amour oblige le cœur à faire des heures supplémentaires. Non, c'est terminé pour aujourd'hui. Bye bye tout le monde, merci de votre fidélité à l'écoute. Restez en contact serré avec votre radio. Prenez soin de vous et gardez le sourire surtout. Bye bye tout le monde.

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Exactement, 16h03 minutes. Bienvenue à Billets de Retour. Aujourd'hui, mercredi 7 octobre 2026. À Billets de Retour, aujourd'hui, nous avons invité pour vous Émilie Barbeau-Charlebois, qui est chef de section Relations et Sensibilisation du Citoyen. Nous aurons aussi avec nous Christian Pierre Côté, associé de la firme Côté Mercier, spécialisé dans la cueillette de données immobilières. Nous parlerons aussi avec Louis-André Bertrand, relationniste et porte-parole au ministère des Transports et de la Mobilité durable. Nous aurons aussi avec nous René Cormier du groupe des sénateurs indépendants. Et puis nous parlerons aussi avec un endocrinologue au centre hospitalier de l'Université de Montréal. Il s'agit de Dr. Mac Donat. Tout ça, mesdames, messieurs, pour vous dire que nous avons en perspective une excellente émission à vous présenter cet après-midi. C'est d'ailleurs pourquoi nous voulons au départ prendre le temps de remercier celle qui nous a aidé à préparer cette émission, en l'occurrence, Madame Asma Heurteloup, qui est notre recherchiste et notre réalisatrice à la fois. Nous voulons aussi prendre le temps de remercier Julie Limage, qui est à l'accueil téléphonique et à la régie technique du côté de la télévision. Quant à moi, Jean-Ernest Pierre, je suis à la radio, mais je suis également à la régie technique, oui, du côté de la radio, non seulement à la radio, mais je suis aussi au micro, mesdames, messieurs. Alors, tout ça pour vous dire que c'est à moi que revient l'honneur de débuter cette émission. Mais tout de suite, mais avant de vous dire, seulement avant, je dois vous dire que nous aurons avec nous Thilou Jean-Paul, journaliste présentateur de Regards et de Réveil Matin à CEPAM. Alors, voici donc un de toi, le début de cette émission de ce 7 octobre 2026.

Victoire du Parti québécois. Le Québec devrait se séparer, déclare Elon Musk. Moins de 48 heures après l'élection d'un gouvernement du Parti québécois, Elon Musk s'est ouvertement prononcé en faveur du mouvement indépendantiste. Le Québec devrait se séparer, a-t-il écrit mercredi après-midi sur X, son réseau social. L'homme le plus riche au monde réagissait à un statut du marché de prédiction de Polymarket qui traite de l'accession au pouvoir de Paul Saint-Pierre Plamondon. Le nouveau premier ministre du Québec déclare que son rêve de l'indépendance québécoise sera réalisé un jour, lit-on dans ce statut, ce à quoi Elon Musk a répondu que les habitants Québec s'en porterait mieux. L'Alberta et la Saskatchewan devraient se séparer aussi, a ajouté dans son élan de clavier l'unique billionnaire du monde, fondateur des géants Tesla et SpaceX. Pour contexte, M. Musk, 55 ans, est extrêmement actif sur X. Il publie fréquemment plus d'une dizaine de tweets par jour. L'entrepreneur à succès a déjà été un haut conseiller du président américain Donald Trump. À partir de l'investiture pour son second mandat à Washington le 20 janvier 2025, et cependant 4 mois, M. Musk a dirigé le controversé département de l'efficacité gouvernementale Dodge en ayant le statut d'employé gouvernemental spécial. Selon le gouvernement du Canada, toute activité secrète trompeuse ou coercitive d'un gouvernement étranger ou de ceux qui agissent en son nom et qui peut miner la souveraineté canadienne, diviser les communautés, réduire la confiance envers les institutions du pays, constitue une forme d'ingérence étrangère. Ainsi, s'il faisait encore officiellement partie de l'administration républicaine, Elon Musk aurait posé avec sa déclaration un geste qui peut correspondre à cette définition. Le 30 septembre, il y a une semaine à peine, le secrétaire du département de la guerre, Pete Hegseth, a nommé Elon Musk à la tête d'une initiative gouvernementale nommée Project Meridian pour étudier le futur de la guerre. D'une durée de 120 jours, celui-ci vise à identifier les capacités requises pour atteindre une suprématie technologique absolue sur le champ de bataille de nouvelle génération. Il n'est donc pas un élu permanent, mais gravite pour la première fois autour du gouvernement américain depuis sa rupture en queue de poisson avec le président Trump il y a près de 18 mois. Mercredi en après-midi, le Parti québécois n'avait pas réagi à ce soutien explicite d'Elon Musk au projet de séparation du Canada.

Exécution ratée au Tennessee, la condamnée survivante a failli être débranchée avant son réveil à l'hôpital. Krista Pike, la condamnée qui a survécu à deux injections létales aux États-Unis, était sur le point d'être débranchée des appareils, la maintenant en vie à l'hôpital, avant qu'elle ne reprenne peu après connaissance, a affirmé mercredi un de ses avocats. Lundi soir, nous pensions que Krista était en état de mort cérébrale et que les appareils la maintenaient, que les appareils la maintenant en vie allaient être retirés le lendemain. Mais mardi, à la grande surprise de tout le monde, y compris de moi et de son équipe juridique, ainsi que de l'équipe médicale, Krista s'est réveillée et a commencé à parler, a déclaré cet avocat Randy Spivey à l'issue d'une audience devant un tribunal du Tennessee. Son exécution ratée sans précédent aux États-Unis a relancé le débat sur l'application de la peine capitale, en particulier par injection létale. Un autre État du Sud, le Texas, doit utiliser mercredi soir cette même méthode pour exécuter un condamné. Âgée de 50 ans, Krista Pike devait être la première femme exécutée depuis plus de 200 ans dans le Tennessee. Mais elle a survécu à deux doses de pentobarbital, un puissant barbiturique, et a été admise en urgence dans un hôpital dans un état critique sous assistance respiratoire. Son cas a suscité une grande émotion à l'échelle nationale et dans le monde. Krista Pike a repris conscience hier mardi et peut parler de manière limitée, a précisé l'un de ses avocats, Locke Heinen, à l'ouverture d'une audience devant un tribunal du Tennessee. Sa défense veut que la justice oblige l'administration pénitentiaire de cet État à préserver toutes les preuves matérielles et documents liés à ce fiasco. Maître Heinen a également demandé à la juge d'ordonner que sa cliente ne soit plus menottée à son lit d'hôpital. Contre toute attente, Krista Pike est consciente, peut parler et continue à recevoir des soins médicaux vitaux, avait annoncé mardi ses avocats dans un communiqué. Elle a des souvenirs de l'hôpital, mais pas, je crois, de la tentative d'exécution, a dit dans une interview à la BBC Joel Zivot, un médecin anesthésiologiste engagé comme expert par sa défense, précisant qu'elle se rappelait de son nom, mais n'avait pas su dire exactement quelle était la date. Au Texas, les avocats de Jamal Howard, 46 ans, ont invoqué l'exécution horriblement ratée de Krista Pike pour demander au gouverneur Greg Abbott d'accorder un sursis de 30 jours à leur client, rappelant que le produit qui doit lui être administré est le même qu'au Tennessee. Jamal Howard a été condamné à la peine capitale pour le meurtre en 2000, de Vicki Lee Stewart, 42 ans, employée d'une supérette. Si son exécution se déroule comme prévu, il s'agira de la 30e depuis le début de l'année dans le pays, toutes réalisées par injection létale et concentrées dans 6 États, les exécutions fédérales étant rares. Le gouverneur du Tennessee, Bill Lee, a ordonné la suspension des exécutions dans son État et une enquête indépendante, puis accepté la démission du chef de l'administration pénitentiaire. Le rapporteur, directrice d'une coalition d'organisations américaines luttant pour l'abolition de la peine capitale, a salué ces décisions, mais appelé à la transparence sur l'ensemble du processus, provenance des produits utilisés, étapes prévues ou qualifications du personnel chargé de l'exécution. Cela s'est déjà produit auparavant et l'État n'a pas suivi les recommandations qui lui ont été faites.
il est essentiel que ce processus d'exécution ne soit plus entouré de secrets, a-t-elle déclaré à l'AFP. L'administration pénitentiaire affirme avoir suivi à la lettre le protocole adopté depuis la reprise des exécutions dans le Tennessee en mai 2025, après un moratoire de 3 ans. Celui-ci avait été motivé par des défaillances dans la vérification de la solution mortelle administrée à un condamné. Ce qui doit vraiment sortir de cette affaire, c'est la nécessaire d'un processus bien transparent, a affirmé un avocat de Krista Pike, Stephen Farrell, dimanche sur CNN. Rappelons que Krista Pike a été condamnée à mort pour avoir torturé et assassiné en 1995 une femme de 19 ans, un an de plus qu'elle à l'époque. Le président républicain Donald Trump est en faveur partisan, fervent partisan de la peine de mort. Il a ainsi validé l'exécution, la première par l'armée américaine depuis 1961, de l'auteur d'une tuerie sur la base militaire de Fort Hood au Texas en 2009. 13 morts et 12 militaires. Nida Hassan, un Américain musulman d'origine palestinienne, ex-psychiatre de l'armée, sera fusillé le 3 décembre sur la base. Le ministère de la Justice a également annoncé en avril des propositions pour élargir les mordes d'exécution fédérale autorisées au-delà de la seule injection létale. Exactement 16 heures et 19 minutes.

0: Exactement, 16h20 minutes avec nous, Émilie Barbeau-Charlebois, chef de section, section relations et sensibilisation du citoyen. J'imagine qu'on devrait ajouter au service des incendies de Montréal.
1: Tout à fait, bonjour.
0: Ça va bien, madame?
1: Ça va bien et vous?
0: Oui, ça va toujours bien même quand ça va mal. Donc, on a de la sensibilisation à faire encore vis-à-vis des citoyens par rapport aux services, par rapport à toute possibilité d'incendie. Comment on sensibilise cette population actuellement? Parce que les moyens divergent, hein?
1: Les moyens divergent exactement. Cette semaine, c'est la semaine de la prévention des incendies. Donc, les agents de prévention, le personnel du service de sécurité incendie de Montréal font plusieurs activités, des kiosques, des conférences. Nous sommes présents là, dans l'ensemble de l'agglomération de Montréal pour faire de la sensibilisation, comme vous dites, pour adopter, pour faire connaître en fait les bons comportements sécuritaires pour diminuer le nombre d'incendies.
0: Bon, alors j'imagine, parce que moi je vais faire mon mea culpa, pendant au moins une semaine, j'ai mon alarme incendie qui a continué à sonner jusqu'au moment où je pouvais changer la pile. Ces alarmes-là, à pile, continuent d'exister. Tout ne marche pas nécessairement à l'électricité. Et si tout ne marche pas à l'électricité, il doit y avoir une bonne raison pour ça, pas vrai?
1: Exact. Donc, ce que vous mentionnez, c'est l'avertisseur de fumée dans votre logis. Mm-hmm. Donc, c'est important, comme vous dites, qu'il soit fonctionnel. Il y a plusieurs types d'avertisseurs de fumée. À Montréal, on peut avoir des avertisseurs de fumée électriques et on peut aussi avoir des avertisseurs de fumée à pile. Mais à Montréal, la réglementation, elle a changé. Nous l'avons modifiée. Ce ne sont plus des appareils avec une pile que l'on peut retirer. Il faut que ce soit un appareil avec une pile lithium inamovible. Ça veut dire c'est un appareil qui est scellé. On ne peut pas retirer la pile de l'appareil.
0: Ah ben moi, je suis bien d'habiter à Longueuil parce que Longueuil, moi, c'est une pile. Ben vous dites aussi qu'on devrait changer cet appareil-là. À Longueuil aussi, c'est la même réglementation qui est en cours au moment où on se parle.
1: Renseignez-vous auprès de votre service incendie, auprès de la ville où vous habitez, en fait, quelle est la réglementation applicable? Donc ça, ce serait déjà très bien pour vous. Puis par la suite, ben assurez-vous de le vérifier. Tout à l'heure, vous mentionnez qu'il sonnait peut-être inutilement. Assurez-vous de le vérifier. Ce qui est recommandé fortement, c'est une fois par mois, mais on comprend là que c'est peut-être pas l'idéal pour tous, là, mais vérifiez-le régulièrement. Aujourd'hui, vous nous écoutez, prenez le temps de vérifier votre avertisseur de fumée, s'il est fonctionnel. On appuie sur le bouton, si celui-ci sonne, c'est un bon signe. Et rappelez-vous aussi que l'appareil, il a une durée de vie. Donc, après 10 ans, votre appareil doit être changé. Donc, ce sera à vérifier aussi. Il y a une date qui est inscrite sur votre appareil.
0: Oh, oh, oh. Et puis maintenant, je disais en introduction que si ces appareils-là ne fonctionnent pas à l'électricité, il y a une bonne raison pour ça. Dans ma tête, c'était que dans des moments d'incendie, généralement, on n'a pas d'électricité dans la maison, et je pensais que ça devrait être pour ça, parce que moi, mes appareils ont toujours fonctionné à la pile à deux têtes là.
1: Avec une
0: qu'on appelle une pile carrée.
1: Ouais, c'est ça exactement. Vous avez un appareil électrique, puis vous avez une pile de secours à l'intérieur. Comme ça, si en panne de courant, votre avertisseur de fumée va fonctionner tout de même.
0: OK. Donc, il est à l'électricité et à pile en même temps.
1: Exactement.
0: OK. Alors,
1: cette année, durant notre semaine de la prévention, on veut partager en fait des bons comportements sécuritaires. On désire s'attaquer à une cause incendie qui est où doit-on disposer de nos mégots? Parce que en 2025, là, à Montréal, on a recensé 411 incendies liés aux mégots de cigarettes ou autres, aux mégots et aux appareils à flamme nue aussi. Donc, des bougies ou des trucs comme ceci. Donc, cette année, on fait une grosse campagne à Montréal concernant les incendies reliés au mégot.
0: Bon, alors, ça là, parce que je voudrais revenir, peut-être qu'on va revenir, on a du temps, on va revenir sur cet avertisseur, parce que je me pose la question, à savoir, est-ce que je dois appeler un technicien pour ça? Généralement, je travaille bien avec mes mains, mais parlons de ces mégots-là. Est-ce qu'il y a de plus en plus de décès à cause d'incendies justement causés par des mégots?
1: Mais en fait, à Montréal, comme je vous disais, nous avons eu 411 incendies en 2025. 65% de ces incendies étaient à l'intérieur du bâtiment. Ouais. Puis malheureusement, souvent, ces incendies se déclarent dans un lieu de repos. Donc, on peut penser à la chambre à coucher, au salon aussi, qui est un lieu de repos. Donc, c'est pour ça qu'on fait notre campagne, pour sensibiliser les gens à adopter des bons comportements sécuritaires lors de la disposition de ces mégots. Donc, ce qu'on recommande fortement, là, c'est de fumer à l'extérieur en premier lieu. Puis lorsqu'on fume à l'extérieur, bien là, de le faire de façon responsable ou en disposer par la suite de notre mégot pour s'assurer qu'il est bien éteint.
0: Et si jamais on est mordu de cette dernière cigarette dans son lit, mais ça prend un ustensile, un genre de quelque chose.
1: Ce n'est vraiment pas recommandé.
0: On peut même pas recommander ça. Alors, donc, je pense que tout le monde comprend. Maintenant, on revient à notre avertisseur. Ça devrait se faire par l'homme ou la femme de la maison, n'est-ce pas, sans qu'on ait à faire venir un technicien pour ça, tandis que je vois un appareil avec un fil, oui, mais ça me laisse pas beaucoup d'espace à travailler. Je ne pourrais pas dire je vais couper, remplacer par. Comment ça ça prend pas la tête à Papineau pour remplacer un tel appareil?
1: C'est très simple. Vous remplacez votre appareil électrique par un autre appareil qui est électrique, puis vous avez seulement à le brancher, le fil, il va être présent. Vous le débranchez votre avertisseur de fumée, puis vous le branchez dans le nouveau.
0: Aussi simple que ça.
1: Aussi simple.
0: Comme dirait la publicité, aussi simple que ça.
1: Aussi simple que ça. Donc, pour vous sauver la vie, en fait, pour vous réveiller la nuit, c'est un geste, comme vous dites, qui est très simple. Et vous remplacez votre appareil s'il a plus de 10 ans. Puis sinon, ben vous le testez avec l'appareil qui est avec une batterie lithium qui est inamovible, comme je vous disais tout à l'heure, qu'on peut pas retirer. Vous ne faites que tester l'appareil. Puis le tour est joué.
0: Et puis j'imagine que c'est en vente dans toutes les quincailleries. Est-ce qu'il y a d'autres points qu'on devrait vraiment sur lesquels on devrait s'arrêter pour la sensibilisation de la population?
1: Oui, en fait, au niveau de l'action à prendre quand votre avertisseur de fumée sonne, vous devez déjà avoir préétabli un point de rassemblement. Donc, à l'extérieur de votre bâtiment avec votre famille. Donc, ce qu'on vous demande, en fait, c'est de préparer en famille un plan d'évacuation, que tous les membres de la famille aussi connaissent le point de rassemblement. Donc, au son de l'alarme, tous les membres de la famille reconnaissent le son. On sort par la porte de sortie la plus près. On se rend à l'extérieur. Et c'est à ce moment-là qu'on va composer le 911 pour avoir l'aide des pompiers.
0: Voilà. Et ça, je pense que c'est vraiment. Et dans le cas, par exemple, où un membre de la famille manque à l'appel, est-ce que c'est prudent de rentrer ou alors d'attendre que le 911 nous vienne à nous, n'est-ce pas, et qu'on fasse les recherches?
1: Vous devez composer, comme je disais tout à l'heure, le 911 pour avoir la présence des pompiers le plus rapidement possible. Ne vous risquez pas à retourner à l'intérieur. Attendez l'arrivée des pompiers. Vous allez pouvoir être présent lors de leur arrivée. Vous allez pouvoir leur mentionner qu'il manque quelqu'un de votre famille, votre animal de compagnie aussi qui fait partie de votre famille. Donc, vous allez pouvoir le signaler rapidement dès notre arrivée. Puis, c'est nous là, qui allons aller à l'intérieur. Porter secours.
0: Normalement, dans toute la région métropolitaine, lorsqu'on fait le 911, il y a un délai, ça dépend, je ne sais pas si c'est le jour ou la nuit, il y a un délai et vous estimez que lorsqu'on fait la demande au 911, il n'y a pas une vie, même la vie de celle ou celui qui reste à l'intérieur ne peut pas être en danger?
1: Je pourrais pas vous dire, chaque situation est différente, mais ce qu'on demande, c'est de se rendre à l'extérieur, composer le 911 pour vous assurer que les pompiers sont le plus rapidement en route, puis qu'ils puissent vous porter secours.
0: Dans le sens que lorsqu'on y entre, bon, c'est une deuxième vie qu'on met en danger, hein, au
1: Tout
0: lieu
1: à fait,
0: d'avoir
1: tout
0: une
1: à fait.
0: vie. Ouais.
1: C'est exact. C'est une deuxième vie qu'on met en danger. Vous savez, la fumée, est très sournoise, donc, vous respirez trois respirations, trois inhalations de fumée, c'est toxique, c'est très dangereux. Donc, je le répète, très important, composez le 911. Assurez-vous que les secours sont en route pour venir porter secours.
0: Émilie Barbeau-Charlebois, chef de section relations et sensibilisation du citoyen au service des incendies de Montréal. Je vous remercie d'avoir pris du temps de nous parler cet après-midi, Madame Charlebois.
1: Ça me fait plaisir. Merci pour l'invitation.
0: Merci, au revoir.
1: Au revoir.
0: Nous allons à la pause commerciale, mesdames, messieurs, tout de suite et au retour. La suite donc de notre magazine de l'après-midi, billet de retour.
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0: Il y a des jours avec, il y a des jours sans. Les jours avec, on est déjà avec. Mais les jours sans, il faut faire avec le AM1410. 16h33 minutes, on se rend en direct au quartier général de Meublango. 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Comment ça va, David?
4: Maître, ça va super bien aujourd'hui, une très belle journée. Et vous, j'espère que ça se passe également bien comme la nôtre.
0: Absolument, absolument, la vie est toujours belle, David.
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Dans un instant, on va voir avec nous Christian Pierre Côté, associé de la firme Côté Mercier, spécialisé dans la cueillette de données immobilières.

0: Au téléphone, nous avons effectivement avec nous Christian Pierre Côté, qui est associé de la firme Côté Mercier, spécialisé dans la cueillette de données immobilières. Comment ça va, monsieur Christian Pierre Côté?
1: Ça va très bien, vous?
0: Oui, moi ça va toujours bien, même quand ça va mal. Hein? Et là, vous annoncez de bonnes nouvelles. Dans la région métropolitaine de Montréal, les endroits, parce qu'on avait dans le centre-ville plusieurs espaces vides dans l'espace commercial, et là, il y en a de moins en moins d'espaces vides. C'est une bonne nouvelle en soi, non?
1: Effectivement. En fait, depuis les années d'après-pandémie, là, où on avait vu plusieurs commerces sur rue fermés, mais on voit que la situation s'est améliorée depuis ce temps-là. Et maintenant, on a quand même des bonnes nouvelles. Là. Les taux d'inoccupation des locaux commerciaux sont autour de 3%. Donc, c'est un équilibre intéressant.
0: On est passé à combien le plus haut de taux d'inoccupation dans les...
1: Les affaires, là, c'est pas égal partout, mais on était environ... On a monté dans certaines régions jusqu'à 6-7% dans certaines artères, des cas plus problématiques, même un peu plus que ça. Et là, on est rendu en moyenne à 3%.
0: Alors, faut spécifier aussi que le fait de ces taux élevés d'inoccupation n'était pas nécessairement dû à des fermetures de commerces. Il y en avait beaucoup aussi qui étaient occupés par un palier de gouvernement qui a décidé de faire le travail à domicile de plus en plus, hein.
1: En fait, il faut distinguer deux choses, effectivement. Quand on parle, on a des espaces commerciaux qui sont utilisés pour du bureau, mm-hmm. donc pour que des gens aillent travailler, et on a de l'espace commercial où on retrouve des commerces, des services. Donc là, on parle plus dans ce cas-ci de commerces sur rue, qui sont soit de destination, soit des commerces de proximité.
0: Il y a un effet. Alors, dans les statistiques qu'on a ici, ça ne prend pas en compte ces bureaux gouvernementaux qui étaient fermés ou qui étaient utilisés seulement deux fois par semaine ou une fois de temps en temps, là.
1: Ben, un implique un peu l'autre, vous avez raison, parce que quand on a des gens, les commerces sur rue vivent des gens qui se transportent à proximité ou vivent ou travaillent à proximité. Et donc, si les gens sont pas au centre-ville, par exemple, et restent chez eux, ben on va moins dîner au restaurant en ville. Hein. On passe pas devant la boutique, puis la paire de chaussures nous attire, puis on la jette. Mm. Donc, quand il y a moins d'occupation des bureaux, il y a un effet, effectivement, sur les commerces de proximité.
0: Donc, la bonne nouvelle vient du fait que il y a des commerces qui étaient fermés, qui, enfin, c'est peut-être pas les mêmes, mais ces espaces-là, occupés pendant un bout de temps et inoccupés, redeviennent occupés parce qu'il y a de nouvelles entreprises qui ouvrent leurs portes.
1: Exactement. Souvent, ce sont pas les mêmes, là. Quand on a fermé un commerce, c'est pas habituel qu'on le réouvre. Il peut réouvrir une bannière dans la même catégorie. Par contre, un café ou un restaurant peut être remplacé par un autre restaurant, effectivement. Puis là, c'est ce qu'on voit. On a des ouvertures qui occupent l'espace.
0: Et est-ce que ça suffit, sans avoir des chiffres réels, pas d'espace ouvert, pour dire que l'économie montréalaise de la province est en bonne santé ou reprend du poil de la bête?
1: Effectivement, en fait, on l'a vu, pendant la pandémie, on a eu de l'inflation, hein, les choses ont coûté plus cher, mais la progression des salaires a été plus élevée que l'inflation pour la partie des gens qui travaillent. Tu sais, la partie des gens là, à force de l'âge là, active, là, 25 à 55, 60 ans, là, la disponibilité d'argent a été plus grande de par la différence entre l'augmentation des revenus versus l'augmentation des dépenses. Et donc, ça se traduit, c'est ce qu'on peut lire dans l'étude, là, ça se traduit sur la vitalité des artères commerciales.
0: Est-ce qu'on a cherché à comprendre aussi, est-ce que l'indisponibilité de la main-d'œuvre a pu créer ce phénomène-là où l'augmentation des salaires avait quelque chose de très attrayant dans l'économie montréalaise, dans l'économie de la province?
1: En fait, la pénurie de main-d'œuvre je pense plus qu'on la connaisse tant que ça, là, mais qu'on a connue au sortir de la pandémie, a certainement pu causer des difficultés aux commerçants, parce que là, on avait de la difficulté à trouver des gens pour travailler dans les commerces sur rue. Donc, si on n'a pas d'employés puis on peut pas ouvrir, ça devient difficile de payer le loyer. Ça a sûrement été un des facteurs handicapants pour les propriétaires de petits commerces.
0: Et puis, il faut rappeler aussi qu'il y avait quelques programmes gouvernementaux aidant justement ces entreprises en difficulté avec la COVID.
1: Il y a eu des compensations de loyer ou des montants qui ont été accordés pour...
0: Et même des prêts gouvernementaux aussi.
1: Exact. Il y a eu des petits prêts qui ont été octroyés à ce moment-là. Est-ce que ça a participé? Est-ce que ça l'a aidé? Sans doute, mais ça s'est quand même traduit. Tu sais, la situation était quand même exceptionnelle là, à ce moment-là.
0: Maintenant, compte tenu des difficultés, on parle de guerre commerciale, une guerre qui semble sérieuse, parce qu'on a dit pendant un certain temps que la chose allait se régler immédiatement que notre premier ministre, Marc Carné, mette les pieds à terre, mais il a les deux pieds à terre malgré tout. On est en situation de guerre commerciale et on voit même qu'il y a de l'ingérence qu'on ose faire dans notre belle province, n'est-ce pas? Est-ce que ça augure bien pour l'avenir avec tout ce que je viens de dire là?
1: Le lien n'est pas évident à faire entre la macroéconomie et ce qui se passe au niveau du plancher des vaches, les artères sur rue. On parle vraiment de la consommation des gens au jour le jour, là, véritablement. C'est très près des personnes. Le lien à faire entre ce qui se passe au niveau macroéconomique, qui a un impact sans doute sur la vitalité de l'économie, mais à quel niveau, je serais pas capable de me rendre jusque-là, bien humblement.
0: Évidemment, je n'ai pas fait de cours d'économie, mais j'entends tellement souvent qu'on répète que la vraie économie, c'est les petites et moyennes entreprises qui la font.
1: C'est effectivement un moteur et de là que part une certaine vitalité, effectivement, là. Mais le pourcentage de ces petits commerces de détail-là, hein, on parle souvent de commerces de services, de détail, tu sais, de restauration, l'impact dans la création de richesses au niveau de l'économie, je suis pas sûr que ça... En fait, je l'ai pas mesuré, moi. Il faudrait peut-être mesurer cet élément-là, mais il ne serait pas surprenant que ça ait un infinitésimal impact sur le risque. C'est très segmenté, là. L'étude s'attarde vraiment à des petits commerces. On parle pas des PME qui sont dans les services financiers ou de ces trucs-là. Là. On parle de vraiment ce qu'on retrouve dans les artères, sur les artères de nos commerces de quartier.
0: Mais on va quand même se congratuler en disant ça vaut beaucoup mieux que lorsqu'on on passe avec des défentures fermées, des barrières et comment on appelle ça des barrières métalliques toutes fermées, etc. Ça a l'air d'un pays en deuil, je dirais.
1: Effectivement, on est dans une période qui est plus favorable que certaines époques qu'on a connues. Il y a quand même certaines artères qui ont plus de difficultés que d'autres. Là. Instantanément, on pense par exemple à Sainte-Catherine-Est ou peut-être même Ontario là, qui ont encore des difficultés. Sainte-Catherine-Ouest était ventrée encore. Là. Je sais pas qu'est-ce qui se passe. Mais
0: c'est les travaux et tout ça, là.
1: Ben, tu sais, ça fait quoi, 5 ans qu'on travaille sur le même endroit?
0: Ah oui.
1: J'ai pas vu ça souvent. J'ai pas vu ça souvent prendre autant de temps. J'ai l'impression que si on se mettait à quatre pattes et qu'on allait le faire, vous et moi, peut-être que ce serait fini.
0: Probablement là. Qu'on aurait fini avant ça. Eux. Probablement.
1: Mais,
0: et pour moins de salaire.
1: Mais il y a des artères qui ont plus de difficultés que d'autres. J'ose pas me mettre dans la peau de ces commerçants-là qui vivent les travaux ou ces choses-là. Mais il reste que dans l'ensemble, il y a plusieurs artères où on est intervenu. Je pense à la place de Saint-Hubert, à différents endroits, et où ça a bien fonctionné. Puis ça participe à l'ensemble de la vitalité de nos artères commerciales.
0: Oui. Christian-Pierre Côté, associé de la firme Côté Mercier, spécialisé dans la cueillette de données immobilières. Je vous remercie, Monsieur Pierre Côté, d'avoir pris du temps de nous parler cet après-midi.
1: Au plaisir.
0: Au revoir. Voilà. Oui, on entend le signal du signe. Thilou Jean-Paul qui est là en chair et en os. Thilou Jean-Paul, journaliste, présentateur de Regard et de Réveil Matin qu'on ne voit pas, mais qu'on entend. Mais il est là. Tadam. Comment ça va, Thilou Jean-Paul?
2: Ça va très bien, merci Jean-Ernest. J'espère que toi aussi, on salue les auditrices et les auditeurs. Est-ce que tu m'entends bien?
0: Mais je t'entends numéro un pour ne pas dire number one. Hein? Alors, Thilou Jean-Paul, nos yeux et nos oreilles en Haïti, comment les choses se présentent en Haïti?
2: Au niveau insécurité, on va dire qu'il n'y a pas de grandes avancées, à part ce qu'on connaît, la FRG qui se déploie à Tabar, la police nationale qui fait de grandes avancées elle, à Kinskoff, d'après le maire Massillon Jean. On a aussi, il faut le signaler, le décès de maître Mécène, Joseph Mécène Jean-Louis,
0: oh,
2: parce qu'on se rappelle de lui.
0: Oh, oui, Gonaïvien comme moi, il n'a pas été mon professeur, j'étais à l'école avec son frère, par contre.
2: Oui, oui, oui, c'est un professeur, à ce qu'il paraît, très apprécié de ses élèves, même si on retient plutôt de lui sa mésaventure avec maître André Michel, qui a voulu faire de lui un président provisoire.
0: Un, deux, trois.
2: C'était pathétique. Et puis, il y a aussi ce rapport de l'ONU. On n'a pas fini de décortiquer le rapport, j'étais dessus justement, mais ça parle de beaucoup de gens, de Nenel Kassi qui serait lié avec les gangs.
0: Un rapport de l'ONU, hein? Mais Nenel Kassi, c'est pas tellement étonnant. Est-ce qu'il y a d'autres noms? Hein? Parce que ça fait longtemps qu'on parle de Nenel Kassi. Nenel Kassi qui est, jusqu'à un certain point, qui serait couvert par le gouvernement actuel, parce que c'est un bon ami, paraît-il, du Premier ministre.
2: Oui, c'est ce qui se dit. C'est ce qui se dit.
0: On a eu une démonstration. Nenel Kassi a été arrêté et libéré sans avoir été jugé.
2: Oui, mais ce qui arrive aussi avec le système judiciaire haïtien, certaines fois, c'est qu'il y a tellement d'erreurs dans les procédures d'arrestation.
0: Oui, mais qu'il y a des erreurs et qu'il y a des erreurs et ça tombe exactement sur Nenel Kassi et Nenel Kassi est libéré, bel et bien libéré, malgré tout ce qui a été dit à Nantilou, ça là, oui, je suis d'accord avec toi, mais,
2: Oui, alors, on peut être suspicieux et tout, mais c'est justement ça, lorsqu'on ne respecte pas les règles. Certains disent que, certaines fois, les arrestations sont faites de façon...
0: Mais pas de Nenel Kassi, Thilou. Certaines fois, je suis d'accord avec toi, mais pas de Nenel Kassi, une personne en autorité, on dirait lourde d'autorité, n'est-ce pas? Si on a procédé à l'arrestation... c'est que c'est plus fort que lui, ou alors on avait de très, très, très de bonnes preuves contre Nenel Kassi, et voilà, alors qu'on disait qu'il serait libéré pendant qu'il était en prison, il était incarcéré, on disait qu'il serait libéré parce qu'il est un bon chum du Premier ministre, et comme de raison, il a été libéré, Thilou. Il n'y a pas de fumée sans feu.
2: Ben, c'est là justement que moi, je ne veux pas m'aventurer parce que certaines fois, oui, il y a la fumée sans le feu. Et le problème avec le système judiciaire haïtien, c'est que tout est possible. Tout est possible et tout est probable. Et c'est pour ça, à moins que d'avoir des informations solides, on ne peut pas s'aventurer à dire que ça, c'est plus probable que telle autre chose parce que tout reste probable.
0: Alors, pour une personne qui a du sens, moi-même, si je suis incarcéré pour des accusations vraiment infâmes, genre viol d'enfant, ça n'a rien à voir avec Nenel Kassi, hein. Parle d'une, parce que bon, Nenel Kassi pourrait avoir été impliqué dans des affaires, questions politiques, etc., etc. Une accusation infâme, c'est viol d'enfant. Plutôt que de me faire libérer sans suite, sans rien du tout, parce qu'on n'avait pas de preuves, non. À ce moment-là, moi, je veux un jugement, que je sois acquitté, vraiment, au vu et au su de tout le monde, ne laissant planer aucun doute. Mais tu comprends?
2: Je comprends très bien, et la logique, elle est bonne, sauf qu'on peut se poser la question, on peut se dire qu'il est facile hein, pour toi et moi d'avoir cette position-là quand on n'est pas en situation, mais lorsqu'on se retrouve en prison en Haïti, on connaît les conditions, et que pour avoir un jugement, des fois même pour comparaître devant un juge, ça prend une éternité, et ce n'est pas aussi évident que ça. Si une personne se sait innocente, même si elle a la démarche de vouloir être jugée, être lavée, peut-être qu'après un certain nombre de temps et des misères en prison, si cette personne trouve la possibilité, parce que c'est encore une procédure légale, d'être libérée parce qu'il y a un problème dans la procédure, je ne pense pas qu'elle va...
0: Oui, mais il y a une procédure, il y a un jugement quand même lorsqu'il y a une erreur dans la procédure.
2: Ah non, mais ça, oui, ça a dû être ça hein, pour Nenel Kassi. Je pense que ça a été un non-lieu hein, qui a été prononcé.
0: Ah, oh, mon Dieu. À minuit le soir, peut-être.
2: Bon, là encore, ça élève des suspicions, mais bon. Tout le problème, c'est justement, c'est que si, tout autant qu'on n'a pas un système judiciaire digne de ce nom, avec un minimum de respect pour les procédures, ça sera toujours compliqué.
0: Parce que, avec ce que tu viens de dire là, Thilou, on va retrouver tous ceux, toute personne en autorité, et un président que tu connais très bien, qui jure, et un futur président peut-être aussi, qu'il ne se présentera jamais devant la justice haïtienne. Mais pourquoi vous voulez diriger un pays dont vous êtes suspicieux un peu de la légalité de ce qu'on fait dans son système de justice? Pourquoi?
2: C'est ce que je dis. Quand ceux qui sont responsables essaient toujours de se soustraire à la justice, c'est qu'ils doivent savoir quelque chose.
0: Mais tu viens de le dire indirectement. Si jamais il y a une erreur, on te met en prison. Peut-être que tu vas prendre la petite porte pour quitter parce que ce n'est pas évident de vivre en prison en Haïti. Je suis d'accord. Sauf que, il faut, à un moment donné, protéger sa réputation, Thilou, parce que des gens comme Nenel Kassi qui ont sorti de la prison de cette manière-là, qu'on le veuille ou non, on ne peut pas avoir de respect pour ces gens-là qui sont réputés avoir commis des actions illégales, etc.
2: Puisque, oui, alors Nenel Kassi est peut-être un cas à part, mais ce qui arrive, c'est qu'il y a tellement de bruit qui court sur des gens qui sont innocents, qu'on l'on sait innocent, on dit tellement n'importe quoi que la vérité et le mensonge sont noyés ensemble. Donc, la réputation, on peut se demander, est-ce qu'il y en a beaucoup en Haïti qui ont encore une réputation vierge? Je ne pense pas. Mais ça ne veut pas dire qu'ils sont coupables, parce qu'on fait courir des bruits sur tout le monde et n'importe qui. Ça aide et ça encourage à ceux qui ont quelque chose à se reprocher parce qu'ils sont indexés.
0: Imaginez, Dick, OK, je te prends au mot, Thilo. Mais au moins, après avoir été libéré, j'imagine qu'il y a un moyen de saisir un tribunal et tout en étant en liberté, de faire en sorte et même de provoquer le tribunal, la justice, je ne sais quoi là, et porter plainte pour obtenir un juge. Exemple, l'ancien député ou chef même, président, de la chambre basse, Scholger Chancy. Il a été libéré, mais avec de très lourdes accusations. Mmh. Et il n'est pas dit qu'il a été jugé, là, d'une certaine manière.
2: Tout à fait. Hein? Mais je crois que pour lui aussi, on a abandonné les poursuites.
0: Mais il va toujours subsister quelques doutes et je ne pense même pas qu'il ait osé se présenter comme candidat à la présidence alors que c'était un objectif pour lui.
2: Oui, en tout cas, on ne l'a pas encore entendu. Mais tu dis vrai, il y a le cas de cet ancien directeur de la Conatel qui avait été accusé de vraiment presque toutes les malversations possibles. Lui, il a saisi la justice et je crois que c'est encore en cours. Il donne toujours des mises à jour de son dossier. Il explique que lui, il ira jusqu'au bout. Il a même écrit un livre pour expliquer qu'il ira jusqu'au bout.
0: Mais voilà, son nom. Voilà la situation d'un homme sérieux. Parce qu'on ne se fait pas libérer comme ça, tout comme on libère des poules, des canards, je ne sais pas, là.
2: Et surtout, peut-être aussi que ça coûte tellement de poursuivre.
0: Non, mais on parle pas de Gagne Petit là. On parle de Nenel Kassi, on parle du député d'Ennery, Monsieur Chancy. Alors sur ce, mon cher Thilou, on peut se dire que ce soir 20h, il va avoir Regard.
2: Oui, ce soir 20h, il y aura Regard et demain matin dès 6h, réveil matin.
0: Merci beaucoup, Thilou Jean-Paul.
2: Merci, au revoir.
0: On s'en va à la pause commerciale tout de suite, mesdames et messieurs. On revient pour la suite dans un instant. 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

0: 17h03 minutes au téléphone, nous avons avec nous Louis-André Bertrand qui est relationniste et porte-parole au ministère des Transports et de la Mobilité Durable. Bon après-midi, Monsieur Bertrand.
1: Bonjour, Monsieur Jean-Pierre.
0: Comment ça va, Monsieur Bertrand?
1: Ah, ça va, c'est une belle journée d'automne un peu froide, mais c'est la vie, c'est le changement de saison.
0: Ouais, c'est ça, mais on n'aime pas les gens qui font les travaux dans la grande région métropolitaine de Montréal. Nous avons déjà la réputation d'être la ville des cônes oranges en Amérique du Nord. Et puis, ça s'amplifie, Monsieur Bertrand. Et dans certains cas, on parle de chantiers qui sont là depuis des mois et des mois et qui ne bougent véritablement pas. Il y a un problème.
1: Parfois, les cônes, peut-être, ils bougent pas, mais les chantiers avancent. Et aussi le fait qu'on a un temps limité. On peut faire les travaux seulement durant la saison chaude. Il y a eu beaucoup de travaux, beaucoup de chantiers qui ont avancé au cours des derniers mois. C'est notamment le cas du tunnel Louis-Hippolyte-Lafontaine. Et là, ben ça avance. Et c'est sûr que ça demande de la patience. Mais quand on regarde, par exemple, justement là, du côté du tunnel Louis-Hippolyte-Lafontaine, les travaux, ils cheminent. Ça demande beaucoup de patience de la part des usagers, mais on arrive. L'objectif, là, on va pouvoir ouvrir le tube en direction nord d'ici la fin de l'année.
0: Donc, quant à ça, parce que je suis un petit gars de la rive sud et oui. Il s'agit de mon tunnel que j'aime beaucoup. C'est vraiment un dossier très, très, très, très bon dossier, n'est-ce pas? Et qui avance très bien. Très bien. Mais vous savez très bien aussi, mon cher Bertrand, que la bonne nouvelle n'est pas la nouvelle. Hein? La nouvelle, c'est quand il y a un chantier, par exemple celui de Lacordaire, presque à l'angle d'Henri Bourassa, qui traîne, et on nous dit là, ce dossier-là n'avance vraiment pas. Et même il y a une bisbille entre votre ministère et la ville qui n'a aucune autorité sur l'avancement du dossier, et tandis que ça ne bouge vraiment pas de votre côté.
1: Ouais, il y a vraiment des chantiers quand ils sont en territoire. On est autoroutier. Dans ce cas-là, c'est vraiment de la juridiction du ministère des Transports, de la Mobilité durable à ce moment-là. Donc, c'est nous qui s'en occupons. Quand on parle d'un chantier sur le boulevard Henri Bourassa, là, on parle d'un chantier de la ville de Montréal. Il peut y avoir des subventions qui viennent des différents ministères selon le chantier. Mais en tant que tel, il y a vraiment une distinction. Il y a différents projets. Certains sont effectués par le ministère des Transports, d'autres effectués par la ville. Il y a un travail qui est fait là, de collaboration pour pouvoir les faire avancer. C'est ce que je peux vous dire à ce sujet-là. Là. C'est sûr que moi, aujourd'hui, je suis plus là pour vous parler de la fermeture qui est prévue en fin de semaine.
0: Absolument. Et on y vient. Mais parce que je voulais avoir juste la confirmation que je peux dire en tout temps aux responsables de la ville de Montréal Nord ou de la ville de Montréal que ce n'est pas de la responsabilité du ministère des Transports et de la Mobilité Durable. Et je vais dire, c'est Monsieur André Bertrand, Louis-André Bertrand qui me l'a dit. Et s'il le dit,

0: pilotée en partie par le ministère des Transports. Donc, ça, il y a parfois un partage des responsabilités dépendamment du projet. Voilà. C'est l'information que je peux vous transmettre là cet après-midi.
1: Alors, Monsieur Bertrand, parlons de cette fin de semaine qui s'en vient. C'est une fin de semaine de tous les maux de dents, de tous les maux de tête, n'est-ce pas, en termes de transport. On a l'impression que le tunnel sera fermé. Est-ce que c'est dans les deux directions? Vous allez nous le confirmer. Pendant ce temps, le pont Jacques-Cartier sera dimanche matin fermé pour ce marathon. Ça veut dire que moi, il vaut mieux rester sur la rive sud ou samedi soir dormir à Montréal si j'ai un espace où dormir.
0: Ça va demander dans tous les cas une adaptation dans tous les cas. Pour vous rendre en direction de Montréal, il n'y a pas d'enjeu. La fermeture du côté du tunnel Louis H. Lafontaine, c'est en direction de la rive sud. En gros, là, il est fermé, le tunnel en direction de la rive sud, dès vendredi 23h jusqu'à mardi 5h. Donc, c'est une longue fermeture.
1: Ouais.
0: Il y a une légère distinction là à prendre en note, c'est que de vendredi à dimanche 23h, la fermeture est à partir de l'autoroute 40. Donc, à l'échangeur Anjou, vous ne pourrez pas descendre vers la 25 en direction.
1: Mais je préfère au moins vous n'allez pas vous. On vous dit de ne pas entrer sur la 40. De la 40, vous ne pourrez pas continuer sur la 20, c'est ça?
0: Exactement. Vous allez vous diriger, vous allez poursuivre sur la 40 parce que l'option pour vendredi, samedi et dimanche, c'est le pont Champlain. Ça va être le pont à privilégier pour faire vos déplacements entre Montréal et la rive sud. Et aussi, justement, là, il y a le marathon, vous en avez parlé, qui a lieu dimanche et qui passe par qui fait une fermeture sur le pont Jacques-Cartier. Et donc, c'est ça. Donc, à partir de vendredi 23h jusqu'à dimanche 23h, vous allez passer par Samuel de Champlain. À compter de dimanche 23h jusqu'à mardi matin 5h, le chemin de détour, c'est le pont Jacques-Cartier. Donc, c'est une fermeture exclusivement en direction de la rive sud et qui va demander, c'est sur un ajustement. Quand les gens se déplacent pour aller, par exemple, sur Notre-Dame, on va rouler sur Sherbrooke-Hochelaga, ça amène des flots de trafic plus importants. Donc, il faut s'attendre à ce que votre déplacement prenne plus de temps qu'à l'habitude en fin de semaine.
1: Est-ce qu'on a prévu des modes alternatifs de transport, une incitation, par exemple, parce que je n'ai pas encore fait, moi, le nouveau transport qui a...
0: Le REM.
1: Il faudra que j'essaye ça cette fin de semaine. Il ne faudrait pas inciter les gens à utiliser le REM.
0: Ben l'avantage du REM là, c'est que vous serez pas dans la congestion. Vous allez pouvoir rouler dans une voie qui est séparée sur les propres rails du REM et je vous invite à le prendre. Vous allez avoir une très belle vue en traversant le pont Champlain qui vous amène au centre-ville ensuite. Le transport collectif va être une bonne option en fin de semaine là, pour pouvoir éviter la congestion. Donc, soit vous prenez le métro, vous rendez à Longueuil pour prendre le métro là et pour partir à Montréal, ou sinon, vous pouvez prendre le REM à Brossard. Ça peut être une bonne option pour éviter là, toute la congestion et... un élément de plus, le tunnel en direction de Montréal, il est ouvert de jour, mais de nuit, il est fermé. On parle d'une fermeture complète du tunnel de vendredi 23h à samedi matin 8h, de samedi 22h à dimanche 7h, de dimanche 22h à lundi 8h, et donc de lundi 22h à mardi 5h. Donc, de nuit, fermeture complète, de jour, c'est en direction sud.
1: De Montréal seulement, de la rive sud vers Montréal.
0: De Montréal vers la rive sud.
1: De Montréal vers la rive sud.
0: Exactement.
1: Mais
0: c'est
1: non.
0: Fermé. Oui, c'est vraiment vers la rive sud.
1: Fermé vendredi soir
0: à mardi matin. Et c'est en direction de Montréal que c'est fermé les nuits. Donc, ça demande là de faire des ajustements. Si vous circulez la nuit en direction de Montréal, vous ne pourrez pas passer par le tunnel. Vous allez devoir passer par soit Jacques-Cartier ou Champlain.
1: Ou Champlain. Et si c'est le jour, dimanche matin, oubliez Jacques-Cartier jusqu'à quelle heure?
0: Jusqu'à 23h, en fait.
1: La journée jusqu'à 23h.
0: Ouais, le Jacques-Cartier, lui, il faut fermer toute la journée. Là. J'ai pas l'heure exacte. Jacques-Cartier fait partie de la CT des

0: Jacques Cartier. C'est une autre identité, mais il est fermé durant le marathon. J'ai pas les heures exactes, mais dimanche, effectivement, durant la journée, dès le matin jusqu'en après-midi, Jacques Cartier...
1: Il reste Champlain, mais il reste quand même le pont de la Reine.
0: Oui, le pont Victoria est une option, mais en ce moment, on a une voie par direction qui est disponible. Donc, à partir des travaux sur la Rue Bridge. Donc, c'est sûr que là, je vous dirais pas que le pont Victoria est votre meilleure option, parce que sa capacité, elle est moins importante quand même, comparativement à Champlain, qui vous maintient sur le réseau autoroutier là, pour pouvoir vous déplacer, pour aller prendre la 132, par exemple, ou la 30 par la suite.
1: En principe, moi, j'aurais tendance, parce qu'on aime aller dans ce qui est extraordinaire. C'est une première fois où on a autant de congestion, parce qu'on a ces événements-là assez régulièrement, mais j'imagine que c'est une conjonction de situations qui font en sorte que on en arrive à ça, là, à autant de fermetures, et là, on parle jusqu'à mardi matin.
0: Exactement. Ben, c'est sûr qu'on a une situation qui est exceptionnelle dans la mesure où la fermeture là du tunnel, c'est en raison là d'accrochages qui ont été effectués par des véhicules lourds et qui ont donc endommagé la structure. C'est souvent il y a ce qu'on appelle un gabarit, donc il y a un portique en métal qui indique c'est quoi la hauteur maximale pour circuler dans le tunnel. On parle de 4,3 mètres. Ce qui arrive là, c'est qu'il y a des véhicules qui ont des chargements qui, eux, dépassent la limite. Et donc, avec ça, ils vont accrocher le tunnel. Et ça demande une réparation, donc, des dalles de protection contre les incendies, des systèmes électriques. Donc, c'est en raison de ces incidents-là qu'on doit procéder à ces travaux-là. C'est la raison, d'ailleurs, pour qu'on a dû faire une fermeture également lors de la fête du travail de quelques semaines.
1: Oui. Et puis, dans le tunnel, il y a plusieurs personnes qui me demandent, est-ce qu'il y a un dispositif qui fait en sorte que le cellulaire coupe à l'intérieur, ce qui n'arrivait pas à certaines personnes, et qui arrive aujourd'hui que le tunnel est en train de se refaire une beauté?
0: Il y a vraiment des systèmes de communication, du filage qui est apposé tout le long du tunnel. Il peut être accroché parfois justement par ces véhicules-là qui ont un chargement qui dépasse. Mais il y a vraiment là, vous devriez la radio, peut-être que vous n'aurez pas le signal radio. Vous aurez peut-être une pause quand vous êtes sous l'eau.
1: Oui, c'est sûr.
0: Pour votre cellulaire, vous devriez avoir une couverture cellulaire là dans l'ensemble du.
1: Donc ça n'a pas changé.
0: Exact. Voilà. Ah.
1: Alors, je dirais à mon ami, je ne dirais pas que c'est moi, là, mais de changer de téléphone, pas vrai?
0: Ben, peut-être. Si la ligne a coupé, c'est pas supposé être en raison des installations du tunnel.
1: Louis-André Bertrand, relationniste et porte-parole au ministère des Transports et de la Mobilité Durable. Je vous remercie, Monsieur Bertrand, d'avoir pris du temps pour nous cet après-midi et on peut vous souhaiter déjà bon week-end. Et si vous n'avez absolument rien à faire, restez à la maison.
0: C'est un bon conseil, Monsieur Jean-Pierre. Toujours un plaisir de vous parler.
1: Merci. Au revoir.
0: Au revoir.

Dans un instant, on va pouvoir parler à René Cormier. Il est lui-même sénateur indépendant. Il fait partie de ce groupe des sénateurs indépendants. Alors, dans un instant, on parle à lui, René Cormier, sénateur indépendant.

0: Voilà, nous avons avec nous René Cormier qui est du groupe virtuel des sénateurs indépendants. Le groupe des sénateurs indépendants, bon après-midi René Cormier, monsieur le sénateur, comment ça va?
1: Ça va très bien, merci de l'invitation, je suis heureux de me joindre à vous et à votre auditoire cet après-midi.
0: Dites-nous, le groupe indépendant est composé de combien de sénateurs?
1: On est à peu près une quarantaine de sénateurs. En fait, le groupe des sénateurs indépendants est un des quatre groupes à l'intérieur du Sénat. Mais vous savez, aujourd'hui, avec le nouveau processus qui a été mis en place là, en 2015, le trois quarts, sinon plus, des sénateurs sont tous indépendants, mais se sont regroupés dans différents groupes pour travailler ensemble, en fait, à des intérêts communs, à des stratégies communes pour faire avancer la législation et les projets de loi que le gouvernement nous demande d'étudier.
0: Oui, et vous étudiez selon les intérêts de votre groupe. Par exemple, actuellement, vous étudiez sur quoi? Vous regardez quel dossier en particulier?
1: Ben, en fait, tous les sénateurs au Sénat actuellement travaillent et étudient les projets de loi gouvernementaux.
0: Tous les projets de loi du... Oui.
1: Oui, qui proviennent du gouvernement, ainsi que des projets de loi d'intérêt public, c'est-à-dire que les sénateurs eux-mêmes peuvent déposer des projets de loi sur des enjeux qui touchent la société québécoise et canadienne. Donc, en ce moment, on est affairé à étudier le projet de loi C-39, qui est un projet de loi très, très important pour améliorer, selon le gouvernement, la question économique au Canada et les échanges et les partenariats avec d'autres partenaires que notre voisin du Sud.
0: Et c'est d'accélérer ces travaux-là, et quitte à ce qu'on passe par-dessus certains principes écologiques et...
1: Ben, c'est bien la fonction du Sénat, en fait, de veiller à ce que les projets de loi qui nous arrivent du gouvernement tiennent compte, en fait, des enjeux environnementaux, bien sûr, mais également des enjeux qui touchent les régions et les minorités. Vous savez que le Sénat du Canada, et vous avez au Québec 24 sénateurs, donc vous êtes assez choyés d'avoir une panoplie d'expertises qui sont ici à Ottawa pour défendre les régions et aussi défendre les minorités. C'est la base même du mandat du Sénat, et depuis que le processus a été mis en place, la plupart sont des indépendants qui ne font pas partie de partis politiques, qui sont plutôt non-partisans, mais qui travaillent en collégialité pour améliorer le sort des Canadiens, des Canadiennes et des Québécois, Québécoises, bien sûr.
0: Le projet de loi C-39, c'est ça, et c'est un projet de loi supposément pour accélérer ces travaux dans un contexte de guerre commerciale avec des menaces très sérieuses par rapport à l'intégrité même du territoire canadien. On se doit de prendre tout ça en considération, et surtout lorsqu'on sait qu'on dépend énormément du grand voisin américain et qui n'hésite pas à faire valoir sa très grande force, n'est-ce pas, pour nous faire peur et éventuellement faire en sorte que le Canada devienne un 51e État. C'est tout ça là qui est en jeu, n'est-ce pas?
1: Mais en fait, je vous dirais qu'on est tous assez conscients maintenant, je crois, les citoyens de notre pays, de la transformation de la dynamique mondiale, et que donc il faut absolument que le Canada, et évidemment les provinces qui en font partie et les territoires qui en font partie, que nous travaillions d'abord à multiplier les partenariats, les échanges avec d'autres pays. Le Canada a toujours eu des échanges avec d'autres pays, mais je crois que là, il y a un désir, une volonté, une certaine urgence, je dirais, de renforcer ces partenariats-là. Et puis, vous savez, dans le domaine de la défense, j'entendais la ministre Joly, qui est donc une ministre de votre province, qui disait récemment que, évidemment, si on veut maintenir la paix, il faut pouvoir se défendre. Et je pense que cette maxime-là s'applique bien aux communautés de LGBTQIA+, qui actuellement subissent énormément de discrimination. Il y a un recul sur les droits des communautés du LGBTQIA+, au Canada et dans le monde. Et dans ce sens-là, il faut travailler pour mieux outiller les organisations LGBT pour qu'ils soient en mesure, oui, de défendre leurs organisations, mais de défendre les droits des membres des communautés de LGBTQIA+, toutes les communautés, particulièrement actuellement les communautés trans à travers le pays, qui évidemment subissent de la violence, de la discrimination. On assiste à un certain recul et c'est pour ça que la société civile est venue sur la colline à Ottawa et nous a fait part de leur doléance pour que le plan d'action de LGBTQIA+ du gouvernement fédéral, que ce plan d'action-là soit d'une part reconduit, soit prolongé et soit aussi doté de plus de ressources pour que les organisations qui sont sur le terrain, qui sont ceux qui vraiment travaillent là pour protéger les droits des communautés sur le terrain, pour promouvoir aussi cette question de droit, cette question d'inclusion. Donc voilà la raison d'être là, de cette venue sur la colline. Et donc comme parlementaires et législateurs, nous n'appartenons pas au gouvernement, nous sommes indépendants du gouvernement, mais nous sommes là pour évidemment écouter ce que la société civile a à nous dire et travailler à promouvoir les enjeux qui touchent ces communautés-là, comme d'autres minorités dans notre pays, auprès du gouvernement et des instances.
0: Évidemment, les rapports entre les pays ont beaucoup changé ces dernières années. Lorsque un premier ministre canadien faisait une tournée à l'étranger, il y avait toujours un mot sur la question des droits de l'homme qui était avancé dans des pays où on bafouait les droits de l'homme. Mais aujourd'hui, on dirait que les rapports sont un peu plus portés sur l'économique. Et ainsi, on peut parler du fait que chaque pays regarde à protéger en tout cas son champ de manière à ce que personne d'autre ne vienne lui faire la leçon. On n'ira pas faire ça en Chine, on ne parle pas lorsqu'on va en Chine parler des Ouïghours, des autres minorités. C'est presque ainsi dans tous les pays. Est-ce que c'est la nouvelle façon, la nouvelle donne dans les relations internationales? Est-ce qu'il faut faudra continuer dans ce même sens. Et si on fait pression sur le gouvernement, on sait que c'est au détriment des Canadiens d'une certaine manière, pour que le gouvernement canadien, lui, fasse pression sur ces pays qui ne respectent pas certains droits humains.
1: Ben, je crois qu'il y a un réel plaidoyer de la part des organisations de la société civile. Vous savez, on est doté d'organismes de la société civile qui travaillent au niveau international, au niveau des droits de la personne et notamment au niveau des droits de LGBTQIA+. Je pense à Dignity Network, je pense à différentes organisations, EGID au Québec aussi, qui travaillent. Donc, évidemment, ces organisations-là n'hésitent pas à rappeler au gouvernement fédéral son besoin de s'engager sur la scène internationale aussi dans la protection des droits. Vous le savez sans doute, les États-Unis se sont retirés en fait des droits de financer en fait certaines organisations qui travaillent au niveau des droits au niveau international, et donc forcément cela a un impact sur les droits de la personne. Et le gouvernement et le Canada, je devrais dire, a toujours été perçu comme un leader dans le domaine des droits de la personne. Donc je crois que dans cette optique-là, que les organismes de la société civile rappellent au gouvernement ses obligations et cette nécessité de promouvoir les droits de la personne partout dans le monde, je pense que c'est propice à la situation actuelle. Vous le savez sans doute, nous avons constaté, par exemple, un recul en Turquie actuellement, des descentes qui ont été faites en Turquie sur la question des droits de la personne, sur la question des communautés de LGBTQIA+. Donc, il y a vraiment dans certains pays des reculs et il faut que la société civile fasse entendre sa voix. Et donc, je pense que c'est ce que des organisations ici le font. Maintenant, ce qu'ils réclament, Hein, ce qu'ils réclament, c'est d'avoir évidemment les ressources pour pouvoir continuer à faire ce travail-là. Je pense à des organisations comme Rainbow Railroad, qui font un travail aussi envers les réfugiés, là, des communautés LGBTQ qui cherchent à venir au Canada. Donc, il y a une nécessité de renforcer le financement, d'assurer le financement, et je crois qu'on est tous d'accord pour que ça se fasse. Maintenant, le gouvernement et la ministre Valdez, notamment, qui est responsable de ce dossier, je pense, a promis là, de revenir bientôt avec des décisions qui touchent la question du renouvellement de ce plan d'action et de voir comment le gouvernement entendait donner suite à ce plan-là.
0: Monsieur le sénateur, on constate tous que depuis un certain temps, ce mouvement LGBTQ+, c'est un au Canada, on ne peut pas dire que le mouvement n'a aucun problème, mais c'est un mouvement qui va de l'avant, qui est reconnu. Et ce qui m'a surpris, c'est d'entendre des organisations dire, lorsque les droits de la personne des LGBTQ+ à l'étranger ne sont pas respectés, ça a une incidence aussi au Canada, et je ne comprenais pas ça, moi.
1: Ben absolument, parce que vous savez, le mouvement, il y a un glissement évidemment en ce moment dans le monde vers une droite qui remet en question certains droits. Et vous savez, c'est le problème de toute minorité. Quand on est une minorité à l'intérieur d'une majorité et qu'on prend sa place et qu'on occupe une place de plus en plus grande, il y a forcément un recul qui arrive, il y a une tension qui se crée, puisque la majorité un peu peut se sentir sur la défensive par rapport aux minorités qui prennent la place. Évidemment, les communautés de LGBT au Canada ont fait des progrès importants parce que les communautés se sont mobilisées, parce qu'il y a des hommes et des femmes et des individus ici qui ont travaillé très, très fort pour l'avancement des droits, parce qu'aussi, il faut le reconnaître, le gouvernement fédéral a mis en place certaines politiques pour certaines législations pour aider à l'amélioration des droits. Les provinces et territoires ont fait leur bout de chemin. Certaines, par contre, on constate actuellement hésitent en fait à poursuivre le travail d'avancement des droits. Il y a certains reculs dans certaines provinces. Donc, évidemment, la défense des droits est une question qui restera toujours à l'avant-plan. Et c'est pas vrai que du jour au lendemain, on va régler une fois pour toutes la question des droits des minorités. Donc, il faut constamment relancer sur la place publique le débat. Et je pense que c'est ce que fait la société civile au Québec et au Canada. Et c'est tout à leur honneur. Et je dirais, en parlant des francophones, puisque vous le savez, il y a le Québec, bien sûr, mais il y a aussi des communautés francophones à l'extérieur du Québec, quand même, qui sont présentes dans toutes les provinces. Alors, des organisations, par exemple, comme Fondation Émergence chez vous au Québec ou Alter Acadie, chez nous, par exemple, au Nouveau-Brunswick, sont des organisations francophones importantes pour l'avancement des droits. Il y a un constat, et j'ai pas les chiffres avec moi, mais il y a un constat que ces organisations francophones sont peut-être sous-financées par rapport à d'autres organisations. Alors, il faut travailler à ce niveau-là. Et vous le savez que la question de la francophonie, la question de la langue française, ça touche pas seulement, ça touche l'ensemble de la population et évidemment cette communauté-là aussi, ces communautés-là aussi.
0: Sénateur René Cormier du groupe des sénateurs indépendants, je vous remercie d'avoir pris du temps de nous parler cet après-midi.
1: Je vous remercie et puis je veux souligner que nous avons créé, vous savez, au Parlement du Canada, nous avons créé le caucus canadien des parlementaires membres de la communauté de LGBTQIA+. Nous travaillons à l'intérieur de ce groupe d'amitié à améliorer la question des droits de la personne. Donc, c'est un instrument que nous nous sommes donné pour travailler. Nous allons continuer à le faire pour le bénéfice non seulement de la communauté LGBT, mais vous savez, pour l'ensemble des citoyens et des citoyennes. Quand on travaille pour les droits d'une minorité, on travaille pour les droits, en fait, de toutes les minorités. Merci beaucoup de votre invitation et puis je vous félicite et je remercie votre auditoire d'avoir écouté cet entretien.
0: Merci beaucoup et en espérant qu'on se reparle, merci, au revoir.
1: Absolument. Merci, au revoir.
0: Nous allons observer la pause commerciale tout de suite, mesdames, messieurs. Au retour, on parle à Dr. Marc-André Donat, endocrinologue au Centre hospitalier de l'Université de Montréal. Restez donc à l'écoute de votre AM 1410 à Montréal.
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0: Exactement, 17h39 minutes, nous avons avec nous en visuel Dr. Marc Donna, qui est endocrinologue au Centre hospitalier de l'Université de Montréal. Bon après-midi, Dr. Donna. Allô?
1: Bon après-midi.
0: Ça va bien, docteur?
1: Oui, vous m'entendez?
0: Oui, à vous.
1: Ça va bien, merci.
0: Je vous entends très bien. Et on va parler un peu de diabète, cette maladie qu'on dit une maladie pas héréditaire. Oui, mais dans ma famille, c'est plus héréditaire, hein, n'est-ce pas? Mais une maladie qu'on a pour la vie et lorsqu'on fait attention, lorsqu'on essaie de se protéger, on essaye de se protéger contre l'usage de produits sucrés avec du sucre, etc. Et il semble qu'on ne fait pas toujours pour éviter la glycémie la bonne démarche, parce que la glycémie ne serait pas la seule responsable de cette maladie, le diabète.
1: Donc, alors, pour commencer, donc c'est une maladie qui a une composante génétique, donc on est prédisposé. Et puis après, si on est en surpoids, qu'on a une augmentation inadéquate de la nourriture, alors à ce moment-là, le glucose, la glycémie augmente vraiment dans le sang. Mais ce qu'on essaie un petit peu nous de dire, c'est que c'est pas seulement ce qui se passe dans le sang qui est important, mais dans tout le corps. Donc il faut pas seulement regarder le glucose qu'on mesure dans le sang, il faut regarder aussi où est le glucose. S'il n'est pas seulement dans le sang, il est aussi dans les différents organes et dans les différents tissus.
0: Mais il reste que la base de la maladie, c'est le fait qu'on digère mal le sucre, qu'on n'a pas la capacité de digérer, parce qu'on nous dit que c'est les reins qui doivent faire le travail, et les reins, souvent, sont en panne, et on a des difficultés, c'est ça?
1: Non, on digère même très bien le sucre, on le digère même trop bien, et on en a trop dans le corps. Et c'est ce trop de sucre dans le corps qui va au cœur comme les vaisseaux sanguins. Donc le problème.
0: Alors, on a de la difficulté avec notre docteur Donna. On va essayer de, parce que l'image est figée. Et là, je vous vois parce qu'on a perdu un petit bout là de ce que vous avez donné comme explication.
1: Ah, désolé. Alors, je vais me répéter. Vous m'entendez maintenant?
0: Oui, très bien.
1: OK. Ce que j'ai dit, c'est que le problème n'est pas qu'on ne digère pas bien le glucose, au contraire, c'est qu'on en prend trop dans le corps et qu'on mange trop de glucose pour ce qu'on a besoin et après il s'accumule dans le corps. Mais ce qu'on essaye un petit peu nous de dire, c'est qu'il s'accumule pas seulement dans le sang, mais dans tous les organes.
0: Alors docteur, excusez-moi. Peut-être que ça va me permettre de vous dépanner puisque ça la refait la même chose. C'est-à-dire on a perdu juste un léger petit bout. Mais la personne qui est en santé digère le glucose comme il se doit. Et en fait, tout ce qu'on mange en trop, quand le corps est en santé, il excrète la partie qui est de trop. C'est un corps qui n'est pas en santé, qui garde tout ce glucose-là à l'intérieur et qui va nous causer des problèmes.
1: Disons qu'un corps qui est en santé, il risque de l'accumuler spontanément, il va pas le mettre dans l'urine, il risque de l'accumuler et puis c'est ça qui va nous faire du surpoids. Et au début, si on mange trop de glucose, on va pas encore développer de diabète. D'abord, le sucre va s'accumuler dans les tissus, il va avoir plus de graisse, mais il va aussi avoir plus de sucre dans le foie et ça va faire des dommages plus dans le cœur, ça va faire des dommages plus dans les différents organes. Donc le problème de base, c'est la suralimentation. Et puis après, au début, on va pas le voir dans le sang qu'il y a trop de glucose. C'est pour ça qu'on parlera pas encore de diabète. Mais avec le temps, Il
0: Bon, alors on a
1: moment où ça
0: tendance.
1: deviendra le diabète.
0: Oui. Mais je vais faire semblant d'avoir entendu la fin aussi, parce que j'espère que nos auditeurs ont bien compris. Mais tout mon incompréhension, c'est le fait que il y a une partie de la population qui sera diabétique, mais tout le monde ne sera pas diabétique. Et tout le monde, ou presque tout le monde, a, quand je vous vois, et je vous vois un homme svelte, si vous allez voir un docteur, il risque de vous dire que vous faites du surpoids, n'est-ce pas? Et même, on peut dire que vous faites de l'embonpoint, hein? Alors, tout ce monde-là qui consomme peut-être un petit peu trop ne deviendra pas nécessairement diabétique, là, même avec du surpoids.
1: Tout à fait. Il y a une certaine prédisposition à ce qu'on développe un diabète, mais ce qu'ils ont fait de plus en plus, c'est que le problème majeur, c'est pas seulement le diabète, c'est le surpoids en lui-même. Et le diabète, c'est seulement une partie de la manifestation du surpoids. C'est presque plus dommageable, c'est parfois, qu'est-ce que c'est le diabète? C'est quand il y a du sucre finalement dans le sang, mais le sucre dans les organes est tout aussi néfaste. Et on peut ne pas avoir de diabète, mais quand même avoir les conséquences néfastes d'avoir trop de glucose dans le corps.
0: Et trop de glucose dans le corps, ça donne quoi comme problème? Parce que moi-même, je dois composer avec un nombre élevé de médicaments. C'est dérangeant parce qu'on sait, certains médicaments décodent et tricotent en même temps, n'est-ce pas? À un bout, vous avez des bienfaits et à l'autre bout, vous avez des mauvais apports dans le corps, n'est-ce pas? Qu'est-ce que moi-même je dois faire? Parce que moi, toute ma démarche, toute la démarche de diabétique, c'est de éviter, par exemple, de prendre des médicaments comme l'insuline, où on est obligé de se piquer le corps, etc. Pour nous, le véritable problème est là, et vous nous dites que le véritable problème, il y a pire que le diabète, d'après ce que moi je crois comprendre là. Allô? Bon. Ça coupe encore.
1: Vous m'entendez?
0: Oui, ça coupe encore, malheureusement.
1: Est-ce que vous m'entendez?
0: Ben, faudrait peut-être qu'on termine la chose au téléphone. Si vous appelez encore au téléphone, on va prendre le temps de re-re-questionner et
1: Téléphone au
0: revoir.
1: téléphone.
0: Pardon?
1: Je passe par le téléphone.
0: Oui, vous pouvez passer par le téléphone, mais attendez. Bon, alors je vais vous prendre au téléphone ici et on va passer par le téléphone et vous allez voir seulement de baisser. Oui, moi je peux vous baisser ici aussi. Alors, docteur, on peut passer par le téléphone.
2: Est-ce que vous m'entendez comme ça?
0: Oui, je vous entends beaucoup mieux.
2: Ok. Alors, ce que je disais, c'est que le diabète, c'est seulement une des manifestations du problème plus grand qui est l'obésité. Et vous me disiez quel est le meilleur traitement. Et il y a un traitement que je peux conseiller à tous les patients, c'est l'activité physique. Et ça, bien sûr que si on exagère, ça a aussi des effets secondaires, mais aussi vieux jeu que ça peut paraître, c'est le meilleur médicament que j'ai moi comme spécialiste du diabète. La deuxième chose, c'est naturellement d'essayer de limiter son alimentation, et c'est là que ça vient parfois pas facile. Mais tout le problème est autour de là. On a trop d'alimentation pour l'activité physique qu'on fait. Et le diabète, est une de ces conséquences, mais il y a beaucoup d'autres conséquences sur lesquelles on ne faisait pas assez attention, qui sont liées à cette suralimentation, à ce surpoids, comme les maladies cardiovasculaires qui finalement sont donc l'infarctus, ou les problèmes de reins, ou les problèmes de foie, qui sont finalement tous la conséquence d'une suralimentation, parfois même avant qu'on ait un diabète.
0: Oui, donc le véritable problème, c'est le surpoids, et maintenant, c'est ce que révèle une nouvelle étude. Est-ce qu'il y a moyen, parce que ce que vous proposez est donc tellement simple et ça n'a pas tellement d'importance puisque vous ne parlez pas d'argent, les gens préfèrent dire Ozempic pour maigrir ou telle affaire pour maigrir, mais l'activité physique, bon, ça dépend de chacun, on peut faire la marche, on peut faire un sport qu'on aime, n'est-ce pas, mais il faut arrêter de faire du surplace.
2: Oui, alors vous avez parlé de Ozempic, ce qu'on essaie un petit peu de montrer dans l'étude, c'est que justement un médicament comme ça, il est bénéfique parce qu'il s'attache à la cause du problème qui est la suralimentation. D'autres médicaments qui sont plus anciens n'aident pas dans ça et parfois ils augmentent même l'appétit parce qu'ils causent ce qu'on appelle une hypoglycémie, que le sang devient trop bas. Maintenant, c'est sûr que théoriquement c'est très facile de dire je mange moins et je fais plus d'activité physique. Premièrement, on est tous des êtres humains, on connaît comme on est tous séduits par la bonne nourriture. Et deuxièmement, il y a aussi des aspects génétiques qui ont été longtemps négligés et qui font que des personnes ont simplement un appétit beaucoup plus fort que d'autres. Et on sait que l'appétit, c'est quelque chose de tellement essentiel quand on n'a pas assez de nourriture. Donc c'est un drive, comme je ne trouve pas le mot en français, mais une force tellement forte que même les gens qui ont beaucoup de volonté n'arrivent pas toujours à se maîtriser. Et c'est pour ça que ces médicaments comme Ozempic, il y en a plusieurs autres, Mounjaro, etc., qui aident à baisser cet appétit, à cet instinct de survie tellement fort par rapport à la nourriture et qui permettent justement de mieux se limiter dans l'alimentation et à perdre ce poids qui est justement comme ça négatif.
0: Et pourquoi les médecins ont tendance à faire la promotion, pas du médicament comme tel, mais de la perte de poids, et que même si c'est un fléau pour les sociétés, on semble ne pas accorder d'importance dans nos gouvernements à cette recommandation de la part de certains endocrinologues comme vous, là?
2: Oui, bon, il y a naturellement les coûts et puis aussi sensibles, nos autorités politiques peuvent être aux problèmes médical. Il y a naturellement une limite de ce qu'ils peuvent nous donner. Je pense qu'il n'y a peut-être pas encore de façon générale, une sensibilité assez grande aux conséquences de l'obésité. L'obésité n'est toujours pas encore vue comme une maladie, alors que c'est clairement une maladie, et c'est avec ça je stigmatise personne, mais le fait de vivre en surpoids est parfois à court terme, parfois à long terme, la cause de la plupart des maladies de ce qu'on appelle non communicables, donc des infarctus, beaucoup de problèmes d'articulation, tout ça. Et puis jusqu'à maintenant, on mettait pas assez le doigt sur le vrai problème qui est justement cette obésité, mais on n'avait non plus pas ces médicaments-là. Donc c'est une question de temps, et je suis assez convaincu que nos autorités vont être plus sensibles avec le temps sur l'importance de mettre l'obésité comme telle et le définir comme une maladie qu'il faut traiter pour éviter toutes ces autres maladies dont le diabète et dont beaucoup d'autres.
0: Et naturellement, j'ai tendance à... Parce qu'on me dit que l'Ozempic aussi, et presque tous les médicaments ont leurs des effets secondaires, n'est-ce pas? L'Ozempic a ses effets secondaires. Pour quelqu'un qui n'en est pas capable... on peut passer à autre chose. Vous avez cité un autre médicament qui est du même effet, qui donne des résultats semblables et qui peut ne pas donner aussi ce que Ozempic donne à quelqu'un. Bon, c'est bien compliqué, hein? Quelqu'un peut avoir des effets secondaires avec Ozempic et ne pas avoir avec quelqu'un autre médicament, etc., etc. Mais l'essentiel, c'est que ce type de médicament-là, c'est pas comme vous pouvez continuer à manger et vous allez perdre du poids de manière factice avec un médicament, c'est que vous avez moins d'appétit à manger, c'est ce que fait le type de médicament comme l'Ozempic, c'est ça, docteur?
2: Exactement. Et c'est sûr, il n'y a pas de médicament qui n'a pas d'effet secondaire, mais c'est toujours une question de risque et bénéfice. Et ces médicaments du type d'Ozempic ont montré énormément de bénéfices contre beaucoup de maladies. Et si on regarde par rapport aux effets secondaires qui sont souvent désagréables mais pas dangereux, comme parfois certaines nausées au début ou des choses comme ça, par rapport aux bénéfices énormes de baisser la mortalité, de baisser les complications graves de l'obésité, c'est un médicament qui est en tout très sécuritaire et qui est très efficace. Maintenant, il est naturellement à donner par un médecin et il doit être accompagné par un changement de style de vie, sinon il ne fait pas son effet et pas à long terme.
0: Alors voilà, docteur Marc Donat, endocrinologue au Centre hospitalier de l'Université de Montréal. Je vous remercie d'avoir pris du temps de nous parler cet après-midi.
2: Tout plaisir pour moi.
0: Merci, au revoir.
2: Au revoir.
0: Voilà. Je pense qu'on peut annoncer la fin de cette édition de Billets de retour en ce mercredi 7 octobre 2026. On va passer aux remerciements et c'est tout de suite. On remercie donc Émilie Barbeau-Charlebois, chef de section et relations de sensibilisation du citoyen au service incendie de Montréal. Christian-Pierre Côté, associé de la firme Côté Mercier, spécialisé dans la cueillette des données immobilières. Louis-André Bertrand, relationniste et porte-parole au ministère des Transports et de la Mobilité Durable. Sénateur René Cormier du groupe des sénateurs indépendants. Docteur Marc Donat, endocrinologue au Centre hospitalier de l'Université de Montréal. On doit naturellement remercier nos collaboratrices Asma Heurteloup et Junie Limage. Est-ce que j'ai parlé de Thilou Jean-Paul, journaliste, présentateur de Regard et de Réveil Matin? Et pour la suite de la programmation aujourd'hui, on est mercredi, dans un instant, ça va être Tout savoir sur l'immigration avec François Jean-Denis, qui sera suivi de Paroles de Femmes avec les quatre vedettes de cette émission Paroles de Femmes. Ensuite, on est jeudi aujourd'hui, mercredi, donc ça sera immédiatement après les femmes, ça va être Paroles de Femmes, ça va être avec la gamme Omax, avec Gamax naturellement, JGM Gamax, et puis ça sera suivi enfin de Bernier Sylvain et Connexion, mesdames, messieurs. Alors, restez à l'écoute de votre AM 1410 à Montréal. Pour notre part, je pense que c'est, oui, la fin. On peut vous dire merci d'avoir choisi CEPAM et d'être resté fidèle à nous jusqu'à cette toute dernière minute. Encore une fois, merci, au revoir et à demain.

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0: Mesdames et messieurs, bonsoir et bienvenue à votre émission Tout savoir sur l'immigration. Le même plaisir de vous retrouver pour vous présenter cette nouvelle édition. Mon nom c'est François Jean-Denis, consultant canadien accrédité en immigration. À la mise en œuvre, notre ami Yvon Chéri. Nous sommes avec vous sur plusieurs plateformes. D'abord sur www.radioimmigration.com, sur la page Facebook de Vision Max Service. Nous sommes sur Radio Éclat, Radio Internationale de la Femme. À l'étranger, nous sommes sur 4 stations de radio, Radio Continental à Boston, Radio Macaya dans le sud, Radio Télé Express à Jacmel et Radio Solidarité à Port-au-Prince.
1: Alors, on vous rappelle les numéros de téléphone pour nous rejoindre. 438-876-9398, 438-382-9398, 438-385-9398. Le numéro WhatsApp, comme on a demandé, c'est 438-876-9398.
0: Nous sommes avec vous pendant la prochaine heure parce que nous voulons discuter avec vous de l'immigration, les enjeux et tout ce qui touche votre projet. C'est parce que vous avez de plus en plus de projets, vous voulez faire venir vos proches qui sont à l'étranger, qui vivent dans des situations difficiles. Alors chaque samedi, vous savez qu'à part ailleurs, au moins une voix qui vous explique exactement comment ça se passe en immigration au Canada, au Québec et la province francophone. Et nous sommes déjà rendus au 10e mois de l'année, c'est la première émission pour le mois d'octobre 2026. Alors vous voyez, le temps passe tellement vite, des fois vous avez l'impression que vous avez raté des mois pendant l'année, mais c'est parce que vous ne faites pas des choses en lien avec les projets que vous avez et les vœux que vous avez émis au début de l'année. Parce que le temps ne vous attend pas, il faut faire quelque chose, chaque jour doit compter et c'est pourquoi on doit continuer à non seulement suivre ce qui se passe dans tous les domaines, notamment en immigration. On est aussi à la veille de l'élection provinciale ici au Québec. Alors, il y a des choses à faire. Nous allons vous parler de tous ces points-là. D'abord, au niveau de l'immigration, on apprend que les Russes demandent de plus en plus de visas au Canada. Est-ce qu'il s'agit d'une propagande occidentale? On va voir ça. Ensuite, vous avez un cas d'excès de vitesse mortel. C'est un immigrant qui n'a pas de papier, qui a percuté la voiture d'une autre personne qui est décédée et la couronne demande 5 ans de prison. Et vous savez, on va en parler, chaque fois que quelqu'un a une peine de 6 mois et plus, s'il n'est pas encore résident, il risque la déportation. On va vous parler de ça. Il y a également le commentaire de Mark Carney dans le journal The New York Times. Cette semaine, j'ai vu des personnes, même en Haïti, m'appeler pour me dire « Oui, le Canada va augmenter, va avoir beaucoup d'immigrants. » C'est un commentaire que M. Mark Carney a fait. Il a dit « Peut-être que le moment est venu pour augmenter le nombre d'immigrants. » Jusqu'à présent, il n'a pas dit qu'il va augmenter le nombre d'immigrants, mais il dit que peut-être que le moment est venu. Vous savez, chaque année, au mois de novembre, Immigration Canada donne le seuil d'immigration. Alors, au moins, attendez le mois de novembre pour savoir si oui ou non il va y avoir une augmentation des seuils. On parle aussi d'une famille d'immigrants bien intégrés au Canada qui doit repartir en Colombie avec des enfants. Imaginez que ça fait à peu près un mois que l'école a commencé. Il y a un enfant de 11 ans qui doit retourner en Colombie et c'est la désolation parce que tous ses amis lui demandent pourquoi il doit quitter. Il n'a même pas les mots pour expliquer pourquoi il doit quitter. On va parler aussi de l'immigration. On nous dit que sans immigration, tout va s'écouler en santé. Et c'est après les dégâts qu'on va voir. On va dire, oh oui, il y avait les anges gardiens, il y avait les personnes qui nous aidaient. Mais souvent, nos politiciens, nos personnes qui sont là pour diriger la province ou bien le pays, ils ne comprennent absolument rien et c'est pourquoi ils disent n'importe quoi. On a, par exemple, le cas de Éric Duhaime, le chef du Parti conservateur. Vous vous rappelez, on avait parlé la semaine dernière, ce qu'il a dit sur les demandeurs d'asile, ce sont des faussetés. Radio-Canada a fait les vérifications et a expliqué comment ce que M. Duhaime dit, c'est totalement faux. Comme disait Mme Frichette, c'est comme si M. Duhaime a un problème avec la vérité. il ne peut pas expliquer, il ne peut pas dire exactement ce qui est vrai. C'est ça, c'est un problème en tant que tel. Et on va parler de ça. Et enfin, on va parler de l'immigration au Québec d'hier à aujourd'hui. Quelle est la situation? Qu'est-ce qui se passe complètement? Aux États-Unis, on a la Cour suprême qui a pris la décision d'autoriser Donald Trump à déporter les gens vers des pays tiers. C'est sûr que ça faisait beaucoup de débats aux États-Unis. Mais maintenant, Donald Trump a les coups de franche. Il peut faire ce qu'il veut. Dès qu'il a besoin d'une autorisation, il s'adresse à la Cour suprême. Alors que la Cour suprême devrait être la dernière option. Mais lui, puisque ce sont ses amis, il s'amuse à s'adresser à eux dès qu'il veut faire passer une idée machiavélique. Et c'est ça qu'il fait. Et il obtient toujours gain de cause. Alors ça, c'est l'ensemble des points qu'on va traiter avec vous pour la première partie. Deuxième partie, toujours le rappel des nouvelles les plus

0: violence conjugale. C'est toujours un problème. Et après ça, ils viennent nous voir. Qu'est-ce que vous pouvez faire pour nous? Alors que, comme on dit ici, prévenir vaut mieux que guérir. Alors, on va parler de ça à la fin de l'émission. Je vous demande non seulement de rester branchés, mais surtout de dire à tous vos amis que nous sommes déjà là, à ceux qui nous suivent sur TikTok, sur Facebook. Nous sommes déjà là. Avisez vos amis parce que, encore aujourd'hui, vous allez tout savoir sur l'immigration au Québec et au Canada.
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vous suivez votre émission Tout savoir sur l'immigration. Alors, on commence, mais il faut faire le rappel des numéros pour nous rejoindre. C'est 438-876-9398, 438-382-9398, 438-385-9398. 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Nos heures de bureau sont du lundi au vendredi de 9h à 5h. Alors, on commence avec les nouvelles. On apprend que de plus en plus de Russes demandent des visas au Canada. Pour les 6 premiers mois de 2026, les demandes de permis d'études, de travail et de visas temporaires déposées par les citoyens de la Fédération de Russie s'inscrivent sur une courbe ascendante par rapport à 2025, indiquent les données inédites obtenues par le Devoir auprès des services fédéraux d'immigration. À la moitié de l'année en cours, ces demandes avaient déjà atteint 63% du volume traité durant l'ensemble de l'année précédente, avec 10 625 dossiers présentés durant les deux premiers trimestres de 2026. Il y en avait eu 16 900 pour les 12 mois de 2025. Les demandes de visa d'étudiants, de prolongation de ces visas et le renouvellement des permis de travail pour ces ressortissants russes installés au Canada alimentent cette tendance perceptible également ailleurs dans le monde. Alors, c'est comme j'avais dit au début, est-ce qu'il s'agit d'une propagande occidentale où on nous dit que les Russes quittent parce que on a rien à faire avec Vladimir Poutine. Là, de toute façon, en voyant ce qui se dit pour le nombre de visas d'étudiants, le nombre de personnes qui demandent des permis, alors on voit il y a d'autres pays qui font plus que ça et des pays où normalement

0: Il n'y a pas, et à proprement parler, des gens comme ils appellent un dictateur comme Vladimir Poutine. Alors peut-être que c'est la propagande occidentale, mais cependant, c'est la réalité. On nous parle de ça, qu'il y a une augmentation du nombre de demandes chez les Russes et pour le Canada. Autre nouvelle qui va vraiment nous intéresser, c'est-à-dire c'est la situation. De plus en plus, on voit des gens qui se trouvent dans de mauvais droits, qu'on pourrait dire, ce sont des personnes qui commettent des situations difficiles. On a le cas d'un excès de vitesse mortelle. Et c'est un individu de 28 ans. Imaginez, dans une zone de 50 km, il a roulé à 150 km, c'était à Toronto, il a percuté de plein fouet la voiture de la victime. C'est un Antillais de 28 ans qui n'est pas canadien, il fait face à un ordre d'expulsion inévitable, mais la défense tente de lui éviter la prison. Elle demande une peine de 18 mois avec sursis à purger de la communauté en avançant à nouveau la thèse de la légitime défense. Alors, on nous dit que c'est seulement une peine. C'est son avocat John Fritz Maurice affirme que seule une peine avec sursis permettrait à son client d'être jeté à appel d'une ordonnance d'immigration Canada lorsqu'il aura complété sa peine. Alors, on nous dit qu'ici, il a roulé trois fois la limite de vitesse autorisée. Il dit que son client était poursuivi par un individu armé et qu'il craignait pour sa vie. Alors, c'est ça la légitime défense. Il a roulé à 157 km/h pendant environ 25 secondes. Et malheureusement, ça a eu beaucoup de dégâts. Comme on dit, c'est un excès de vitesse mortelle. Et là, maintenant, on demande... La couronne demande 5 ans, mais la défense dit qu'il faudrait lui donner 18 mois et de la communauté parce que c'est quelqu'un qui est jeune, c'est quelqu'un qui n'a jamais eu de casier judiciaire, c'est tout ça. Alors, l'avocat présente des facteurs atténuants pour demander un châtiment indulgent, tout ça. Mais le 12 décembre, on va revenir à la cour pour savoir exactement ce qui se fait. Et on se rappelle au niveau du gouvernement, le ministre de la Justice, Simon-Jolin Barrette, avait donné une mise en garde aux juges de ne pas baisser les critères pour condamner quelqu'un qui a commis un crime parce que cette personne-là peut être déportée. Alors, on va voir, mais c'est sûr que ça a attiré notre attention et on va vous en parler à la fin. On apprend aussi qu'une famille d'immigrants bien intégrés doit repartir en Colombie. C'est-à-dire, c'est une famille colombienne bien installé au Québec depuis 3 ans et c'est la raison pour laquelle cette famille va quitter le Québec. Le permis de travail de l'éducatrice de la petite enfance Carolina Grisales-Patino n'a pas été renouvelé. Elle et sa famille se retrouvent sans statut légal et risquent l'expulsion. Imaginez, des gens qui travaillent, qui donnent leur service dans un centre de la petite enfance parce que leur permis de travail n'a pas été renouvelé à temps et ils doivent quitter. Et dans le décor, il y a le fils de Carolina, qui a 11 ans, qui a déjà passé 3 ans dans le système scolaire québécois. Il est en sixième année. Sixième année, vous savez que c'est l'année où on prépare la graduation. Et il doit quitter. Et après 3 ou 4 semaines d'école, il doit quitter. Et la raison, c'est très stupide, juste le permis de travail qui n'a pas été renouvelé. Le maire de la zone, les députés, tous, ils disent que, imaginez, on est arrivé à un système, le maire ne peut pas intervenir, les députés ne peuvent pas intervenir, personne ne peut intervenir pour demander... OK, parce que ces gens, quelque chose, parce que ces gens-là n'ont rien fait, n'ont rien commis de crime, tout ça. C'est tout simplement parce que le permis de travail de la mère n'a pas été renouvelé et là, ils doivent quitter. Et c'est pourquoi on dit non, on doit trouver quelque chose, on doit faire quelque chose parce que l'immigration est devenue, et c'est comme si c'était une porte fermée à tous les niveaux et personne n'est là pour essayer de résoudre ce problème-là. Alors, on va maintenant à la nouvelle que vous avez entendue cette semaine, la nouvelle qui a fait couler beaucoup d'encre. C'est Mark Carney qui a dit, c'est pas cette semaine, ça fait un mois, il a dit dans le journal The New York Times que il a contrôlé l'immigration. Depuis longtemps, c'est ce que McCann nous dit. Moi, j'ai pris des mesures pour contrôler l'immigration. Effectivement, il l'a contrôlé, mais de la pire façon. Regardez, par exemple, maintenant, on a moins de résidents temporaires, moins de personnes à avoir des permis de travail. Mais dans quel contexte? Cette dame colombienne qui doit quitter, maintenant, on va dire que si, par exemple, il y avait 20 personnes à avoir un permis de travail, il va y avoir 19, 18. Mais dans quel contexte? Le permis n'a pas été renouvelé et elle attend. Et la dame a tout fait. Elle a envoyé ses dossiers, mais ça prend des délais interminables. Et Macaré dit, une fois que, aujourd'hui, maintenant, on a fait le contrôle, on a le contrôle de l'immigration, et le moment est venu de se poser la question, quand est-ce qu'on va reprendre une augmentation contrôlée de la population, ce qui est de la nature même du Canada. C'est maintenant qu'il comprend, parce qu'il a des pressions du secteur économique, des gens qui lui disent que ce n'est pas normal que maintenant de plus en plus d'entreprises se ferment parce qu'il n'y a pas de personnes pour travailler. Alors, il dit que, et c'est pourquoi j'aimerais que vous soyez très prudents, il n'a pas dit qu'on va augmenter. Il a posé la question à savoir quand est-ce que nous allons augmenter l'immigration, les seuils d'immigration, parce que on a maintenant le contrôle. C'est seulement ça qu'il a dit. Et c'est pourquoi vous n'avez pas besoin d'être excité en pensant que Macané va augmenter. Il y en a qui m'ont appelé pour me dire oui, et mettez mon nom, et parce que là, maintenant, le Canada va recevoir beaucoup de personnes. Alors, il faut faire attention aux nouvelles et surtout ceux qui sont sur les médias sociaux, qui vont en profiter, qui vont prendre une partie de la nouvelle et qui vont faire des vagues avec ça. Attention, on attend les seuils d'immigration pour le 1er novembre. C'est la date où officiellement le Canada donne et lui annonce effectivement combien de personnes on va accepter. Mais déjà, on a un plan pendant 3 ans qui a été déjà annoncé. Alors, on est autour de 385 000, 400 000 personnes par année. Alors, est-ce qu'on va augmenter ça? On ne sait pas. Pendant que McCarney dit qu'il a le contrôle, pendant que des personnes de toutes les communautés ont vu leur permis de travail non renouvelé et doivent quitter, et on a des médecins de partout, près de 500 médecins qui nous disent que sans immigration, tout va s'écouler en santé. Et 550 médecins québécois demandent aux politiciens de s'abstenir de tenir l'immigration responsable des failles chroniques de nos services publics. Sans la contribution des immigrants et des demandeurs d'asile, écrivent-ils, impossible pour eux de soigner leurs concitoyens. Des fois, on a qu'à faire un tour dans les hôpitaux pour voir combien de préposés aux bénéficiaires, combien de personnes travaillent dans les hôpitaux et qui sont ces personnes-là? Ce sont soit des résidents temporaires, des demandeurs d'asile, des personnes qui viennent et qui travaillent. Parce que généralement, on ne va pas trouver les Québécois à ces places-là. Alors, même parmi les médecins, la plupart des médecins ne sont pas des Québécois purlaines, comme on dit. Ce sont des gens qui arrivent de l'étranger. Alors, on nous dit que si on continue à taper sur le dos des immigrants qui sont responsables de tous les problèmes, de tous les maux MAUX et de la société, et qu'est-ce qui va se passer? C'est que finalement, on aura l'impression que les immigrants sont de trop et ça va avoir un impact sur la santé. Alors, ces médecins, ces pharmaciens, tous ces professionnels disent aux politiciens, notamment à monsieur PSPP du Parti québécois, que si vous continuez à dire qu'on doit réduire l'immigration, parce que c'est l'immigration qui donne la surpopulation dans les écoles, c'est l'immigration qui est responsable du coût de la vie, c'est l'immigration qui est responsable de la crise du logement, c'est l'immigration qui fait ceci, qui fait cela, et finalement, on dit, alors, on va se retrouver dans une situation très, très difficile, parce que là, on ne peut pas continuer à avoir un tel discours. Parlant de monsieur Paul Saint-Pierre Plamondon du Parti québécois, il était très fâché et contre la déclaration de monsieur McCarney en disant, déjà, imaginez, McCarney n'a pas dit qu'il va augmenter, il dit, quand est-ce que on doit faire ça? Alors, il dit que Makane va le retrouver sur sa route parce que lui, il ne va pas accepter ça. Le fédéral a toujours eu un comportement antidémocratique parce qu'il n'a pas, il ne consulte pas la province. Makane a fait cette déclaration sans consulter le gouvernement du Québec et il dit que le fédéral fait contrôle les aéroports, les frontières, il augmente le nombre d'immigrants temporaires, puis ensuite, il envoie le message qu'un temporaire, c'est permanent puisqu'on n'a pas le choix de se plier à sa volonté unilatérale qui ne fait l'objet d'aucune planification. C'est ce que M. Pierre Parmonon dit. Étant donné qu'il propose 35 000, alors que l'ensemble des secteurs, notamment les chambres de commerce, écoutez les médecins, tous les secteurs disent que si on n'a pas à peu près 70 à 100 000 immigrants par année au Québec, c'est sûr qu'on s'en va vers un mur. Monsieur Paul Sepiabamounon dit qu'il a besoin de 35 000. Et pourtant, il mène dans les sondages, c'est lui qui apparemment va devenir le premier ministre lundi prochain. Alors, on ne comprend pas ça. Et après ça, on va se plaindre. Regardez, dans beaucoup de régions où il est très populaire, on ferme des Tim Hortons, on ferme des entreprises parce qu'il n'y a pas de personnes pour faire. Et on a vu même dans le secteur de l'enseignement, pendant l'année, il y avait presque 2 à 3 000 enseignants qui manquaient à l'appel. Et pourtant, on a des enseignants qui sont venus, leur permis de travail n'a pas été renouvelé, ils ont dû quitter. Et là, le provincial va dire que c'est la faute du fédéral. Mais si on veut planifier, on dit, et gérer, c'est planifier, ça veut dire que vous voulez planifier votre province, vous allez vous asseoir avec le fédéral pour dire que on a un enjeu, les jeunes n'arrivent pas à trouver leur permis de travail à temps, comment vous allez faire pour résoudre le problème? À part PSPP, parce qu'on a ces trois PSPP du Parti Québécois, on a Christine Fréchette de la CAQ et en même temps il y a l'autre Éric Duhaime du Parti conservateur. Lui, c'est, il dit n'importe quoi et encore là, il est populaire. On nous dit que dans la zone du Québec, dans la ville de Québec, dans la région du Québec, il est très populaire. Alors, la semaine dernière, il avait dit beaucoup de choses sur les demandeurs d'asile. Cette semaine, Radio-Canada a pris le temps d'analyser chaque déclaration et a trouvé que ce sont des déclarations fausses. Ce sont des faussetés qu'il a racontées. Et par exemple, il dit que les demandeurs d'asile, il y en a plus que le tiers quand on analyse les demandes qui sont frauduleuses. Je me demande si Éric Duhaime sait qui analyse, mais quelle institution analyse les demandes d'asile. La Commission de l'immigration du statut de réfugié est l'un des organismes les plus respectés à travers le monde pour sa gestion des demandes d'asile. Alors, lorsque il dit que le tiers des demandes d'asile est faussé, encore là, c'est rien n'est plus faux de ce qu'il dit, parce que la semaine dernière, on a dit que près de 70% des demandes d'asile sont acceptées. Alors, comment pouvez-vous dire que le tiers, c'est 33-35%. Et encore là, lorsque on a 14-15% des demandes qui sont refusées, une demande peut être refusée parce qu'il s'agit d'un commissaire ou d'une commissaire qui n'accepte pas ça, parce qu'il y a aussi des opinions personnelles là-dessus. Une demande peut être refusée, c'est pas parce que la demande est fausse, la personne n'a pas pu expliquer correctement son dossier. Alors, on ne peut pas conclure que le fait d'avoir un refus, c'est une demande fausse. Généralement, quand la demande est fausse, on dit qu'il manque un minimum de fondement dans la demande. Alors, c'est ça que... Mais lui, sans savoir comment ça fonctionne, et puis il avance, à demander. Il dit n'importe quoi et il est populaire. C'est ça le drame, c'est ça le contraste avec cette population québécoise. Comment les gens peuvent rendre quelqu'un comme ça qui dit n'importe quoi? Hier, on a vu, il a utilisé IA pour écrire un livre. Et puis, sans problème, il défend ça, il dit, oui, moi je le fais. Et puis, alors que l'autre qui n'avait pas raison de le faire, Télisson, on voit comment on l'a critiqué. Mais cependant, lui, il dit, moi j'ai utilisé IA, je l'ai fait, et si vous ne le faites pas, tant pis pour vous. Alors, il est encore populaire. Il dit aussi qu'il y a un accès gratuit au service. Il dit qu'on donne un traitement de faveur aux demandeurs d'asile. Et c'est inacceptable que ces gens-là puissent avoir gratuitement les services pour leurs dents, leurs vues, leurs psychologues. C'est totalement faux. Même les Canadiens n'ont pas accès à des services gratuits pour les dents. Tout le monde paye chez le dentiste pour les yeux. C'est totalement faux. Ok, parce que les demandeurs d'asile, ils ont le programme fédéral de santé intérimaire. Encore là, Macané dernièrement a ajouté $4 pour chaque facture, pour chaque prescription. Et c'est incroyable. Ensuite, ils disent que les demandeurs d'asile ont accès au service d'un avocat, quel que soit le statut. Encore là, c'est inexact. C'est faux. Parce que c'est les mêmes critères d'admissibilité que les Québécois pour avoir l'aide juridique. En tout cas, c'est totalement dans le champ avec M. Éric Duhaime qui mène dans les sondages de la région du Québec. Et c'est ça la situation. Maintenant, on nous dit aussi que immigrer au Québec d'hier à aujourd'hui, et c'est totalement difficile. Moi, je me rappelle quand on a commencé dans les années 2006, 2007, 2008, avec les programmes de travailleurs qualifiés, on pouvait planifier, on pouvait savoir. Quelqu'un vous appelait et vous disait que moi, j'ai tel diplôme. Vous allez dire à la personne, voici ce que vous voulez faire. Et quand la personne voulait faire un permis d'études, alors à l'époque, on disait que si vous avez les moyens et les frais n'étaient pas très élevés, on pouvait faire ça facilement. Quand on arrivait ici pour étudier ou bien quand on arrivait comme résident permanent, on avait sa place, on pouvait trouver du travail facilement et les gens voulaient vraiment apprendre. Et c'était l'époque on avait par exemple Bernard Landry qui était premier ministre. Après ça, on a eu Jean Charest et le Parti libéral où pratiquement la province était engagée dans un processus pour accueillir, pour intégrer les immigrants. Mais de plus en plus, surtout avec l'arrivée de monsieur et François Legault de la CAQ, on a un discours nuisible, un discours qui est malsain sur l'immigration. La première chose qu'il a eu à faire, il a éliminé 18 000 dossiers de travailleurs qualifiés. Après ça, avec monsieur Legault de la CAQ, c'était toujours les immigrants qui sont responsables de tous les problèmes. Et je me rappelle son ministre de l'immigration pendant un certain temps, Jean Boulet, qui disait que les immigrants à Montréal ne parlent pas français. Alors imaginez comment quelqu'un peut être aussi vague de ses propos en disant qu'il ne parle pas français. Est-ce qu'il a mesuré, est-ce qu'il a parlé à tous les immigrants à Montréal? Et si on fait la comparaison, on sait que généralement les immigrants sont 3, 4, 5 fois plus éduqués que les Québécois. Comment il peut parler de la sorte? Monsieur Legault qui en France qui a dit que on va réduire le nombre d'immigrants de 60%, toutes sortes de choses. On a eu un discours qui était vraiment terrible contre les immigrants et on nous dit aujourd'hui, avec tous ces discours-là, si quelqu'un vient et demande de rester au Québec ou même au Canada, est-ce qu'on peut lui dire que c'est une bonne chose? Parce que les responsables politiques n'ont pas eu la bonne approche. Au lieu de voir que c'est eux qui devaient construire des écoles, construire des systèmes de santé, tout ça, ils ne l'ont pas fait. Et malheureusement, on a cette situation-là incroyable. On nous parle aussi du programme des investisseurs. Pendant que les dirigeants québécois nous disent que oui, et on a besoin d'argent et les demandeurs d'asile nous font dépenser de l'argent. Mais pendant ce temps, il y a un programme investisseur qui faisait entrer beaucoup d'argent dans la province parce que les gens pouvaient déposer pendant 5 ans des montants comme 1,2 million par demande et ça permettait au gouvernement de financer des projets dans les régions. Ce programme-là, encore là, on a mis la hache dans ce programme-là et aujourd'hui, on nous dit qu'il y a un seul immigrant investisseur qui a déposé de l'argent en 2026. Alors qu'avant, qu'on avait 200, 300, 400 personnes. Vous voyez, c'est-à-dire c'est la mauvaise planification et malheureusement, si lundi, c'est le Parti québécois qui arrive au pouvoir, c'est ce qu'il a dit, il va diminuer les seuils d'immigration, ce sera encore pire que la CAQ, et là, on s'avance dans un mur, et à ce niveau-là. On va parler de des États-Unis où la Cour suprême a donné à Donald Trump le droit de continuer à expulser les immigrants dans les pays tiers. Parce qu'on a dit que quand vous prenez, par exemple, un Salvadorien, vous l'envoyez en Afrique, alors comment voulez-vous que cette personne-là s'intègre? Non seulement il y a une barrière linguistique, et il y a encore des barrières au niveau culturel, la personne va peut se retrouver avec des criminels dans certaines zones. Alors, vous le faites sans problème. C'est incroyable. Alors, la Cour suprême a dit à Donald Trump qu'il peut reprendre les expulsions rapides, alors que normalement, il y a des tribunaux qui avaient dit non, on ne devrait pas faire ça. Mais c'est la Cour suprême, parce que on a 6 contre 3, 6 conservateurs et 3. Alors, vous voyez, les conservateurs, que ce soit en Europe, l'extrême droite, Marine Le Pen, il y a Eric et il y a un autre Eric qui est en France qui est aussi de l'extrême droite, qui dit qu'on devrait emprisonner les demandeurs d'asile. Alors ici, on a un autre Eric Duhem qui dit la même chose. On a ces partis de l'extrême droite qui se disent chrétiens, ces partis-là qui racontent n'importe quoi, et alors que normalement, il s'agit d'humains. Ce ne sont pas des numéros, ce sont des personnes. La famille colombienne qui doit quitter son enfant de 11 ans qui est en 6e année, qui devait se préparer à une graduation. Alors imaginez ce que ça cause comme problème, comme impact psychologique sur la vie de cet enfant-là qui a fait 3 ans dans le système québécois et qui normalement se préparait à graduer cette année-là. Alors, personne n'a levé le petit doigt pour aider cette famille-là. On s'arrête ici, on prend la pause. Tout de suite après, on y revient pour la deuxième partie. C'est le rappel des nouvelles les plus importantes.
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0: Vous suivez votre émission Tout savoir sur l'immigration. Alors, on va commencer le rappel des nouvelles les plus importantes sur la question de visa de visiteur, de permis d'études. Vous êtes à l'étranger ou bien vous êtes ici au Canada, vous avez des proches, vous avez des personnes qui voudraient venir, soit pour visiter pendant les fêtes de fin d'année, soit pour étudier. Alors, le moment est venu de vous parler de ça pour savoir exactement à quoi vous devriez vous en attendre. Et c'est sûr que, bah, c'est pas facile. 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Alors on, et si vous avez à faire votre demande et dans le PSTQ, on peut vous aider. Entre express c'est la même chose. 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Après émission, on ne peut pas reprendre appel parce que je dis à ce pas je travaille, mais cependant, lundi matin, 9h, nous commençons à relayer, ou bien vous voyez un message. Si vous voyez un message, je transférer par tout les adjoint et après nous lundi matin. 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On a l'émission qui est en rediffusion le mercredi sur Radio CPAM. On a également le matin à 8h sur Radio Immigration.com, à 1h PM et à 6h PM. Et sur la page Facebook, c'est 24h sur 24 live. Vous êtes capable de pouvoir nous suivre. 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Merci d'avoir été à l'écoute. Bonne soirée. À la semaine prochaine.
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1: Bonsoir. Alors, donc, nous sommes dimanche, donc, le 4 octobre, la veille des élections. Alors, donc, comme vous savez aussi, donc, nous sommes déjà au mois d'octobre. Mais oui, alors, donc, ma belle Stéphanie, je te salue. Comment vas-tu?
2: Ça va très bien, merci. Bonsoir. Bonsoir à tous, nos auditeurs et auditrices de Parole de Femmes.
1: Oui, alors, nous sommes deux aujourd'hui à la barre de l'émission. Donc, notre belle Magdala est en arrière, oui, en train de jouer avec le système. Parce que nous avons avec nous aujourd'hui quelqu'un de très, très spécial. Quelqu'un, comme on dit, on ne choisit pas toujours sa famille au niveau du sang, mais ceux par alliance sont aussi imposants. Donc, on a une invitée de marque aujourd'hui.
2: Est-ce qu'on fait un roulement de tambour pour elle?
1: Et la raison pourquoi qu'on a une invitée de marque, parce que 1er octobre, on souligne aussi le mois du cancer du sein, mais souvent on oublie aussi le côté reproduction. Donc quand on parle de reproduction, on parle ovaire, utérus, le sein. En tout cas, cette personne-là, elle est là pour nous en parler. Juste avant qu'on la présente officiellement, donc un petit bonjour à toutes les personnes qui nous écoutent. Bonsoir, bonsoir. Donc aujourd'hui, sur les salutations, on va faire un petit peu court parce que vous savez qu'on a une heure d'émission. Et qu'est-ce qu'il va être dit ce soir? C'est vraiment gros, important. Installez-vous avec un bon verre de vin, café, ce que vous
2: comme
1: voulez.
2: Vous voulez.
1: Parce que Madame Sophie Nadeau
2: est dans la place.
1: Oui, elle est dans la place. Oui, c'est la house. Et lorsque je parle par alliance, ou cas si les gens se posent des questions, c'est la tante de mes garçons.
2: Et voilà.
1: Alors donc, ma belle Sophie, avant de commencer, comment vas-tu?
3: Ça va très bien. Je n'ai pas pu toujours dire ça, mais ça va très bien.
1: Tu es magnifique. Ben, je te regarde, puis le regard toujours aussi pétillant.
3: Oui, toujours allumé.
2: Et
3: oui.
2: Moi, j'aime ça, la couleur de ton chandail, parce que je trouve que ça fait vraiment comme c'est turquoise, puis ça fait très beau. Parce qu'on a l'impression que l'hiver s'installe, donc on est en train de perdre tout.
1: Mais oui, t'as pas vu, moi, je suis déjà en deuil.
2: Donc, merci d'amener de la chaleur un petit peu à nos espaces de CPAM ce soir.
3: Ça fait plaisir. Exactement. Ça fait plaisir d'être là. Merci de m'avoir invité. Bonjour aux éditeurs.
1: Oui, oui. La raison de l'invitation, bon, comme je vous dis, on va parler aujourd'hui du cancer, que ce soit du sein, du système reproduction. On va dire ça comme ça, du système reproduction.
3: Le cancer féminin,
1: oui, le cancer féminin, exact. Et la raison, c'est parce que, justement, ma chère Sophie a combattu 3 cancers qu'elle va vous en parler. Et je me suis accrochée à elle parce qu'elle a des capsules sur TikTok, Sophie et ses cancers. Et je ne vais pas vous mentir, mes auditeurs, auditrices, c'est quelque chose à s'accrocher. Il y a tellement d'informations que pour moi, s'il y avait une importance qu'aujourd'hui, nous faisons ça de vive voix. Alors, ma belle, je te laisse le micro.
3: Ben merci.
4: Ça fait plaisir.
3: Écoutez, moi, j'ai commencé TikTok, comme tout le monde. Là, tu sais, je voulais avoir un petit compte comme ça. J'avais pas du tout l'intention de devenir créatrice de contenu, mais de fil en aiguille, ben j'en suis venue à ça parce que j'ai eu un double diagnostic de cancer en juillet 2023. Je vais parler un petit peu de moi. J'ai 51 ans aujourd'hui, en 2023. Wow. J'en avais 48.
2: Et tu sais pas comment nous, on célèbre, ceux qui sont dans la cinquantaine, pas mal de notre émission.
4: Parce que c'est février, là.
3: Ouais,
4: c'est
3: ouais. On est le même mois.
2: Ouais.
3: Je suis maman de...
2: J'aime ça, la synchro de tout ça.
3: Je suis maman deux fois, deux garçons, 22 et bientôt 29 ans. Ouais. Grand-maman quatre fois.
2: Wow!
3: La plus vieille, elle est au secondaire cette année.
4: Oh, c'est pas vrai. Dis-moi pas que Shortcake est déjà au secondaire. Oh, impossible.
2: Yes. Oh my God. Fais un shout-out à Shortcake pour moi, s'il te plaît.
3: Shortcake.
4: Oh my God.
3: Oui. Ouais.
4: Mais... c'est hier que je lui ai amené les affaires de bébé pour
3: oui. dire. Oui. Fait qu'elle est rendue grande. Je les ai malheureusement pas beaucoup vues parce que, bon, un, on n'est pas dans la même région. Puis deux, ben, j'ai été un petit peu occupée avec mon calendrier, mon agenda assez, assez plein. Et puis, en novembre qui a précédé, on est déménagé dans les Laurentides.
2: Okay.
3: On s'est acheté un condo. Moi, j'ai pas de voiture à ce moment-là, même pas de permis de conduire. Fait que je me dis, au diable, je me trouverai bien quelque chose proche.
2: Ouais.
3: Moi, j'avais pas de symptômes, là.
2: Non.
3: Zéro symptôme. Et c'est pour ça que le cancer est si dommageable. Parce que sinon, on s'en rendrait compte tout de suite, puis...
2: Donc, t'avais rien, aucun indice qui pourrait t'amener à prendre un rendez-vous médical ou aller à l'urgence?
3: Aucune.
2: Pour dire que quelque chose ne va pas à l'intérieur de moi?
3: Non. 48 ans, fatigue, essoufflement, des chaleurs, la nuit, ces affaires-là, mais ben, on associe ça à ménopause.
4: Périménopause.
3: Périménopause. On associe ça. Ben là, tu sais, je viens de déménager, je me cherche un job, le stress, le ci, le ça. J'avais quand même 85 livres de plus. Fait que, tu sais, tu dis l'essoufflement, bon, c'est normal, tu sais. Puis, je me suis trouvé un travail. Et moi, parce que mes ongles sont très mous, puis je travaille dans la cuisine, j'avais besoin de prothèses.
2: Mm-hmm.
3: Alors, ils m'ont demandé d'aller chercher pour la MAPAC, le ministère de l'Agriculture, Pêche et Alimentation. Hein, et j'avais besoin d'un papier.
2: Ouais.
3: Là, j'ai été obligée de prendre un rendez-vous privé parce qu'on connaît bien le système de la santé au Québec. Hein? Je pense que je suis encore en train d'attendre après mon rendez-vous.
2: La rapidité, c'est pas le meilleur mot dans le système.
3: Non, je pense que ça fait même pas partie du vocabulaire.
4: Et c'est la raison pourquoi on appelle ça des patients.
3: Et, entre autres.
4: Oui.
3: Et en allant là, je me suis dit, mais tant qu'à payer, je vais faire tous mes tests, pas de tests y compris, tests sanguins. Parce que avec la pandémie avant, comme je travaille

0: avant qu'on rentre en confinement, le vendredi, là, c'était la dernière journée de ma docteure. Elle partait en retraite. Et une semaine ou deux avant, j'avais fait...
1: Tu as orpheline de médecin.
0: Oui. Encore aujourd'hui, là.
1: Oh, OK.
0: Oui. Avec... Ils poussent pas un docteur parce que tu as le cancer. T'as pas un docteur de famille, nécessairement.
1: OK.
0: Non, non, non, non, non, non, non. Ça les inquiète pas non plus. Bon, ben, écoute. Fait que comment je me suis sentie? Tu sais, je m'en doutais parce que ma docteure m'avait fait faire, avant de partir, des tests sanguins. Elle me dit « Ah, tes globules blancs sont un peu bas, mais ça m'inquiète pas. Mm-hmm. » Fait que ça m'a pas vraiment inquiétée, parce que ça me rappelait la même affaire. Ouais. Le pap test, ben, je le savais pas. Moi, je me suis dit peut-être le VPH, là, tu sais, puis cellule précancéreuse, mais je m'attendais pas à me faire diagnostiquer un cancer stade 2. Parce qu'un cancer stade 2, ça peut prendre... Un cancer comme je l'avais, là, au moment où j'ai commencé ma thérapie, 2 mois plus tard à peu près, j'étais rendue un stade 3. La tumeur, qui était grosse comme une prune, mettons, une clémentine, là, 6 par 5 cm, est en train de pénétrer la vessie, la paroi de la vessie, et elle avait compressé mon urétère.
1: Wow. Okay.
0: Donc, pour cette raison-là, j'ai eu une stomie. Donc, on a essayé de mettre le double J, qui est dans le fond un J qui part du rein dans l'urétère pour aller se mettre dans la vessie. Ça n'a pas fonctionné parce que c'était trop bouché.
1: Okay.
0: Alors, j'ai eu à vivre avec une stomie pendant 4 mois. Je ne rentrerai pas dans les détails, là, parce que ce n'est pas nécessaire, mais...
1: C'est malaisant de vivre avec ça, là, tu sais, c'est comme...
0: C'est pas le fun, là, parce que ça sent tout le temps le piqui.
1: Ouais. Pour ceux qui se demandent une stomie, c'est un sac?
0: Oui, c'est un sac. Ouais. Donc, une néphrostomie, ça vient du rein, donc ça va dans le rein. Il y a donc plusieurs sortes de stomies aussi.
1: Oui, effectivement.
0: Mais à cause que j'avais eu une stomie puis qu'on savait pas si la tumeur est en train de pénétrer la vessie, eh bien, il y a eu des retards. Parce que là, l'urologue, celui qui s'occupe d'urologie, là, les reins et tout ça, la vessie, ben lui, il voulait faire des tests avant. Mais là, ça faisait 3 fois que je me rendais aux urgences pour des hémorragies. Parce qu'après que je l'ai su pour mon cancer du col de l'utérus, on dirait que mon corps a fait comme la star, tu le sais.
1: Fait que maintenant, tout lâche.
0: Yes. Et des hémorragies, là, j'étais dans la douche avec le jet de douche, puis ça coulait pendant des dizaines de minutes. Là.
1: Ça veut dire que pendant que tu apprends que tu vis le cancer, tu es en train de vivre aussi d'autres choses. Ton corps, en parallèle, il te fait vivre des affaires que c'est la première fois que... T'as vu ça, là?
0: Oui, bien sûr. On ne parle pas, là, tu sais, des premières menstruations. Là. On parle vraiment de quelque chose, là, que je me suis levée sur le balcon et que flouche, là.
1: C'est pire que l'accouchement aussi, là, parce que ce qu'on consent qu'après l'accouchement, on a un flou qui sort.
0: Ouais. Ouais. Oui. C'était vraiment quelque chose, là. Tu sais, la dernière fois, quand ils m'ont décidé de m'amener à la Cité de la Santé, ma gynéco-oncologue a parlé à son mari, qui était urologue, il a fait un peu brasser les affaires, puis 3 jours plus tard, je commençais mon traitement.
1: Okay.
0: Mais j'étais rendue à un stade 3. En l'espace de 2 mois, c'était passé d'un stade 2 à un stade 3, presque 4, parce qu'il pénétrait la vessie, puis j'étais rendue à un stade 4.
1: OK.
0: Fait que ça fait quand même beaucoup à encaisser en même temps, mais moi, quand on me dit « t'as le cancer », après avoir fait la colposcopie puis tous les autres tests, ben je me suis dit « OK, bon, qu'est-ce qu'on fait? » Je me suis mis tout de suite en mode solution. Mais tu sais, je suis une personne qui est comme ça.
1: Oui, t'as l'air de quelqu'un qui est très positif.
0: Oui.
1: Je veux chercher à savoir comment régler le problème.
0: Exactement.
1: Moi, j'ai connu le courage de cette femme-là quand elle m'a raconté la naissance de son premier garçon.
0: Ah oui.
1: Je me rappelle encore. Oui, je me souviens encore de l'histoire. Puis j'ai dit, mon Dieu, elle a été capable de faire ça tout seule.
0: Oui,
1: Sophie, elle a une force de caractère que il y a des fois. Elle est petite, hein, mais tu le syndrome du Napoléon, là, mais là, c'est ça, là. Elle est petite, mais elle s'est brassée.
0: Exactement.
1: J'aime ça avec le
0: je suis là. Puis avec mon fils, Capard, moi, parce que moi, j'appelle mes enfants Ticu et Grand Cul. Donc, avec Grand Cul, c'était très difficile.
1: Okay.
0: Très, très, très, très, très difficile. Fait que je pense que je me suis endurcie la couenne, puis je me suis mis en mode solution. J'ai pratiqué ça beaucoup avec lui, mettons. Okay. Fait que ça a dû aider.
1: Oui, parce que c'était maman et l'enfant. C'est comme, c'était, mon Dieu.
0: Fusionnel.
1: C'était fusionnel.

0: institutionnel avec mon dernier, là, ben,
1: Donc là, on a dit, c'était quoi le premier cancer encore?
2: Le cancer du col de l'utérus, et le deuxième, c'était la leucémie myéloïde chronique, qui est un cancer du sang.
1: Prenez note.
2: Alors, des cancers du sang, en passant, là, il y en a plus qu'une centaine.
1: C'est un cancer très grave.
2: Ben, c'était quand même, un cancer, c'est grave, mais il y en a des plus graves.
1: Oui, c'est ça, la position dans le corps, tu sais, comme des fois, tu sais, c'est comme, tu peux enlever la masse et tout ça, mais.
2: Mais le cancer du sang, ça n'a pas de masse.
0: C'est ça, parce que c'est ça. Parce que moi, la première fois que j'ai entendu parler du cancer, de la leucémie, c'était avec le fils de Pierre Bruno.
2: Oui, Charles Bruno.
0: C'était le premier cas de leucémie. J'entendais, puis je me souviens qu'on parlait, c'était justement le cancer du sang, puis c'est comme comment tu guéris d'un cancer du sang.
1: Exactement. Ouais.
2: Ben, il y a différentes manières. Comment j'ai fait quoi?
1: Comment tu as fait tout ce processus avec le deuxième cancer, surtout le premier qui n'était pas encore guéri?
2: Ouais. Ben non, il n'était pas guéri, et je l'ai su à 2 semaines d'intervalle.
0: Oh, Seigneur, ok.
2: Fait que non, j'étais pas guérie du tout. J'avais même pas encore eu j'avais eu ma colposcopie, mais tu sais, j'avais pas eu, on parlait pas encore de traitement ni rien.
1: Ouais, ok.
2: Ouais. Puis quand je suis sortie, la première fois que je me suis fait diagnostiquer le premier cancer, j'ai dit à mon chum, je dis là, j'aime mieux t'avertir tout de suite. Ça va chuter, ça va planter avant de mieux aller. J'avais raison parce que je suis comme une statistique. Je tombe tout le temps les statistiques des exceptions, moi, au niveau maladie. Tu sais, j'ai eu 2 fois la varicelle. Tu sais. Puis j'ai eu 2 fois la varicelle. Puis là, le pire, c'est que je pourrais l'avoir 1/3 fois. Donc, avec ça, j'ai pas eu beaucoup de symptômes non plus pour le cancer du sang parce que c'est les mêmes.
1: Donc, les deux étaient en même temps.
2: Ouais.
1: Les mêmes symptômes.
2: C'est à peu près les mêmes symptômes, tu sais. Et à la suite des 26 radiothérapies, de la chimiothérapie, j'ai pas eu tout à pu avoir mes chimiothérapies parce qu'on pouvait plus me piquer, je coagulais plus.
1: Okay.
2: Et j'ai eu beaucoup de transfusions. Merci à ceux qui donnent du sang d'ailleurs et du plasma. Wow.
1: Félicitations à ceux qui donnent du sang là.
2: Ouais, c'est hyper important. Donc j'ai été diagnostiquée. En fait, j'ai eu ma rémission le 8 mars.
0: C'est la journée de la femme. 2024.
2: Pour le cancer du col de l'utérus.
1: Quelle journée symbolique pour toi.
2: Oui, hein, c'est vrai. Hein? Mm-hmm. Fait que moi, je me fais un honneur de rappeler aux femmes de faire leur pap test. Quand c'est la journée de la femme, pense à toi.
0: Oui.
2: Mm-hmm. Prends un rendez-vous.
0: Oui.
1: Wow.
0: Ouais. Moi, je suis à jour.
2: C'est bien ça.
0: Oui,
2: jusqu'à 65 ans.
0: Oui, moi, je suis à jour. Puis même au niveau de ma poitrine aussi, ben moi, comme je te l'avais expliqué, j'ai beaucoup de problèmes au niveau de kyste. J'ai eu 2 biopsies, justement, qui m'a presque rendu folle. J'avais des suivis presque aux 6 mois, mais maintenant, je suis éclairée. Maintenant, je commence au lieu d'être 2 ans. Moi, c'est au 1 an.
1: Oui. Moi, je suis fière de dire que dans ma trentaine, j'aime ça que les femmes, ben moi, pour moi, personnellement, j'ai déjà commencé à prendre soin de mon corps. J'attends pas que je vois les symptômes des affaires pour dire que c'est nécessaire d'aller voir mon médecin. Je me rappelle que en juillet, j'ai été voir mon médecin, je l'ai appelé, j'ai pris mon rendez-vous, médecin de famille. Puis quand j'ai été le voir, il dit, mais pourquoi t'es là? C'est ça qu'il m'a demandé. J'ai dit, ben, je suis là pour mon rendez-vous annuel, tu sais, je dois quand même s'assurer que tout va bien. Là, pour lui, il trouvait ça bizarre parce qu'il était comme, il m'a dit ça comme ça. Il m'a dit, t'es jeune, t'es correct.
0: Non,
2: c'est pas ça. Ça veut
1: exactement. Puis, vous savez quoi? Il m'a envoyé, je lui ai demandé, j'ai dit, envoie-moi faire un prélèvement sanguin parce que je suis un peu de fatigue et tout ça. Effectivement, j'ai fait le prélèvement. 1 semaine après, le vendredi, la clinique m'appelle pour me dire que le médecin a besoin de te parler. Cette fin de semaine là que j'ai passé là comme ça, rien du tout, puis le rendez-vous qu'il a mis, c'est un rendez-vous téléphonique le lundi à 12h30.
2: Ça doit être long.
1: Donc là, c'était tellement long pour moi, comme 48 heures et plus d'attendre que le médecin m'appelle, parce que c'est la première fois que, normalement, vous savez, là, en fait, le prélèvement sanguin, on ne vous appelle jamais parce qu'il y a quelque chose de grave, pour m'appeler, pour me dire que j'avais un taux qui était plus bas parce que j'ai une carence de fer, donc j'étais plus anémie. Exactement. Donc, il dit, il va falloir que je te prescris des affaires et tout ça. Mais imaginez-vous si je ne l'avais pas demandé.
2: Comme, c'est ça.
1: T'sais, il me dit, non, t'es jeune, t'es correct.
2: T'sais, c'est plate, là. Mais les femmes, on doit se battre.
1: C'est vrai. C'est vrai.
2: On doit convaincre le médecin.
1: Ouais.
2: Que ce soit une femme ou un homme, assis devant nous. Ça n'a pas d'importance. C'est dommage, mais c'est ça. Mais pour en revenir à la rémission, pendant tous les traitements, j'ai eu aussi 4 curithérapies, et pendant tous les traitements, on me donnait aussi un traitement oral, une chimio orale pour la leucémie. Okay. Je faisais planter ma formule sanguine. Donc, j'ai essayé 3 médicaments. Le moins cher était à 2 500 $ par mois.
1: Bon.
2: Hein? Puis le plus cher,
1: arrive sur le plateau.
3: Calme-toi, la deuxième partie, on va arriver au sarre.
2: Oui, on va faire ça. Le plus cher, 6 500.
3: Je ne veux pas sacrer sur mes
2: comptes. Par mois. Je vous rappelle. Oui, on avait une assurance, 80%, mais 80% de 6 500.
3: Et puis, il y a certaines assurances qui ont des déductions avant, là.
2: Oui, oui, oui.
3: C'est quand même salé.
2: Oui, heureusement, j'ai eu accès à un programme, une subvention qui payait le reste, là, parce que sinon, qu'est-ce que tu veux faire? Peut-être t'en fabriques pas de l'argent, là. Ben, peut-être que j'aurais essayé.
1: Ça, ce serait le bon moment pour le faire.
2: Oui, exactement.
3: Ça, ce serait le moment de mettre mon pied à OnlyFans, je te jure.
2: Ouais, mais hein. Et puis, un an plus tard, même pas, j'ai fait une autre biopsie parce qu'on voulait comprendre pourquoi ça fonctionnait pas. Et là, j'ai su que j'avais un cancer secondaire, même si c'était le troisième. C'est un cancer qu'on appelle induit par la chimio et la radiothérapie.
3: Et toi, t'as gagné le gros lot.
2: Oui, j'ai gagné le gros lot. Donc, moi, je fais partie du 1,1% des gens qui ont eu un cancer comme effet secondaire, des traitements.
3: Celle-là, c'est la première fois que je l'entends. Oh. Ça, quand je l'entendais dire ça aux capsules, j'étais comme, j'ai-tu entendu? J'étais comme,
2: puis quand tu parles des effets secondaires, ils te nomment ceux que tu connais tous, là.
1: Oh, oh,
2: puis ils arrivent sur, ben, tu pourrais développer un cancer, mais tu sais, c'est rare. Mais
1: c'est pas quelque chose qui est mis en priorité de, OK, alerte, que ça pourrait vraiment arriver, tu sais. C'est là, t'apprends cette nouvelle que t'as un troisième cancer.
2: En fait, ils me l'ont pas présenté ça, comme ça. Ils me l'ont présenté comme étant le syndrome myélodysplasique, qui est une affectation de la moelle, encore un autre un cancer du sein. Mais ça a pris quasiment 6 mois avant que je sache que c'était vraiment un cancer, là, parce qu'on me l'a pas présenté comme ça.
1: Pendant ce temps, tu te battais avec des symptômes, j'imagine, qui se sont multipliés ou comment?
2: Ben, les symptômes qu'on peut remarquer avec une leucémie, c'est le nombre de bleus qu'on se fait. On se cogne pas, les bleus, j'avais des bleus des fois gros comme une tomate, vraiment, là, qui couvraient, qui dépassaient ma paume de main, là.
1: Okay.
2: Fait que j'avais vraiment beaucoup de, ou des rashes, tu sais, pour l'anglicisme, des petits points rouges, puis des trucs comme ça. Mais c'est la seule affaire qui m'a... Mais tu sais, moi, je me frappe partout, puis je cicatrise lentement, fait que je me posais pas de questions, tu sais. On se pose pas de questions nécessairement dans ce temps-là. Mais avec le syndrome myélodysplasique, ben, on me donnait 30 mois à vivre. Si je n'avais pas une allogreffe. Donc, une allogreffe, c'est une greffe de cellules souches qu'on reçoit d'un autre donneur. Parce que les autogreffes existent aussi. Dans mon cas, c'était pas possible parce que je peux pas prendre une moelle malade pour moi leur donner.
1: Ouais.
2: Ouais.
1: Mais, moi, je me pose la question pour dire que, tu sais, en tant que femme, lorsqu'on traverse des moments, je veux dire que c'est des moments qui sont très difficiles aussi, on se met des périodes, des laps de temps. OK, je me sens mieux. OK, j'espère que dans 6 mois, je vais être mieux, je vais me sentir. Comment tu te sentais, toi, de remarquer que pendant que tu vivais de cancer, là, tu avais quelque chose d'autre qui s'ajoutait, c'est-à-dire que ta période de guérison se prolongeait, et là...
2: Ben, j'avais recommencé à travailler.
1: T'avais déjà recommencé
2: à travailler? Oui. Après mon cancer du col de l'utérus, j'ai travaillé un an.
1: Espoir, puis tu sais, tu retournais dans la vie, tu prenais tes activités.
2: Oui, parce que j'ai eu mon permis de conduire à 50 ans. Avant, j'étais à Montréal, je n'avais pas de besoin.
1: Ben,
2: mais
1: oui,
2: là, mettons qu'à Saint-Joseph-du-Lac, tout est loin.
3: C'est ça. Pensez moi, c'est à cause de ça, j'ai mon permis de conduire quand je suis montée à Lugarbeur. J'ai dit, bon, mais là, j'ai pas le choix.
2: Oui, c'est ça, exactement. Fait que mon conjoint, on a eu beaucoup d'appui au niveau de nos employeurs, là, beaucoup, les résidents. Puis de son côté, les employés ont fait une collecte. Puis ils ont changé mon chum d'horaire. puis il pouvait faire, tu sais, il pouvait venir au traitement du cancer du col de l'utérus avec moi, puis après, il allait travailler.
3: C'est bien ça, parce que moi, tu vois, j'ai quelqu'un que j'ai perdu récemment dans un combat du cancer du côlon. Et puis, les quelques personnes qui étaient auprès de lui, des proches aidants, ont perdu leur travail.
2: Ouais.
3: Il y en a qui perdent leur travail, oui.
1: Mais tu sais, on va en parler, ouais. Là, tu sais, mm-hmm. les conséquences de tout ça. Mm-hmm. Puis, est-ce que tu sentais que le système de la santé était très, très, très difficile pendant toute cette période, cette expérience-là?
2: Okay. Non, pas du tout.
1: T'étais dans les Laurentides?
2: Oui, mais j'ai été suivie à la Cité de la Santé.
1: Oui.
2: J'ai eu des traitements au CHUM aussi.
3: Maisonneuve aussi, me semble.
2: Puis à Maisonneuve pour la greffe.
1: Okay. La greffe.
2: La greffe de cellules souches, oui. Et puis, c'est juste quelque chose d'autre. Je l'attendais l'autre brique.
1: Ouais.
2: Mais tu sais, il y a beaucoup de monde qui m'ont demandé, dont les oncologues de Maisonneuve-Rosemont, parce que j'ai dénoncé une de leurs collègues, parce que je trouvais qu'elle faisait pas bien son travail.
3: Parce que c'est correct.
2: Hein? Et en même temps, je me suis dit, coudonc, tu sais, je suis peut-être biaisée. Tu sais, je suis pas objective, moi, là-dedans. C'est mm-hmm. moi qui comprends tout croche. Puis j'ai enregistré l'appel mm-hmm. que j'ai diffusé. Il y a quelqu'un qui l'a reconnu. Je ne mets ni son nom, ni son poste.
1: Et qui a reconnu que cette personne-là...
2: Ouais. Puis je me suis fait flaguer à l'hôpital. Fait que quand j'étais dans ma greffe, à l'hôpital... Les gens regardaient avant de rentrer. C'est toi, la TikToker? C'est... Puis ils m'ont fait voir des psychiatres.
3: T'es pas sérieuse.
1: Ça, c'est vrai que...
2: Ouais. Ils m'ont fait voir des psychiatres en me disant, c'est beaucoup, 3 cancers. Mais pourquoi tu me l'as pas dit au mois d'avril? Pourquoi tu me le dis là, au mois de septembre? T'sais? Mais moi, je suis pas le valet de ça. Surtout quand t'arrives là, puis tout ce qu'ils te posent comme question, c'est est-ce que tu te considères influenceuse? Non, mais on n'était pas ici pour parler de mes cancers, tu sais.
1: Mm-hmm.
2: Parce que les autres disaient, c'est beaucoup 3 cancers pour une personne. Puis moi, je leur disais, ouais, mais avec mon fils, là, j'ai été laissée toute seule. Parce que mon fils a plusieurs problèmes, tu sais, c'est un neurodivergent, un TDAH sévère, trouble d'opposition, bon, tu sais, j'en passe.
1: Mm-hmm.
2: Puis c'était trop un gros cas pour l'hôpital. Fait qu'on a été laissé tomber. Mais là, j'avais des psys, des psychiatres, une nutritionniste, une diététiste, des oncologues.
1: Toute l'équipe.
2: T'sais, j'avais toute l'équipe, fait que je me sentais quand même bien pris en charge. Mm-hmm. T'sais. Ouais.
1: Quelle expérience.
3: Eh bien, c'est comme j'écoute ça, puis je me sens étourdie parce qu'on s'entend, moi, j'étais du côté du proche aidant. Parce que moi, j'ai quand même vécu aussi avec quelqu'un de proche comme de moi, le côté proche aidant, mais j'étais pas dans tout ce cocon-là. Tu ouais. comprends? Fait que là, j'entends des affaires, puis je suis comme. Abasourdi.
1: C'est pour ça qu'il faut en parler, parce que il faut faire la prévention. Il faut aussi permettre que les gens soient capables de faire du dépistage. Je pense que souvent les gens ne réalisent pas l'importance. Peut-être que toi tu connais l'expérience,
2: oui.
1: l'importance de la prévention.
2: Parce qu'on le fait pas nécessairement quand on est enceinte.
1: Wow.
2: Ils font pas un test de dépistage du VVH.
1: Ou... Oh non.
2: Non. Pas quand moi j'étais enceinte d'Emery.
3: Il est né en quelle année encore?
2: 2004.
3: Moi, Jamel est né en 2009. Puis en toute franchise, je me souviens pas moi non plus. Je sais qu'à chaque fois que je fais mon pap test, on fait une.
2: Oui.
3: On récolte. Mais je me souviens pas pour le dernier.
2: Non. Ils vont regarder le col, ils vont le toucher, mais tu sais, ils font pas. Pas une inspection.
1: OK. Donc c'est toi qui dois le demander à l'hôpital ou tu poses la question à ton médecin de famille?
2: Quand t'es enceinte?
1: Oui.
2: Ben, j'imagine, oui, moi, je le demanderais de le faire, là, okay. Personnellement.
1: Puis, j'ai pas encore d'enfant, donc je me prépare.
3: Le moment que... Parce que je sais qu'on a des vaccins pour le VPH maintenant, pour les gens, pour les enfants.
2: Ouais.
3: Oui. Mais justement, pour une jeune femme qui vient de commencer une relation sexuelle, puis c'est son premier rendez-vous chez un gynécologue, ça devrait être regardé, ça, non?
2: Oui, il faut.
3: OK.
2: Oui, oui, absolument, absolument. Puis, tu sais, le truc aussi qu'il faut se dire, là, c'est quand on est dans tout le processus, qu'on court puis, tu sais, on remplit des formulaires, puis on fait les tests, là.
1: Ouais.
2: C'est pas vrai que bonne nouvelle, bonne nouvelle.
3: Ça, c'est vrai.
2: T'as peut-être été oublié.
3: C'est vrai.
2: Wow. Donc, on court après, puis on les écœure. Je vous jure, ça va bouger.
3: Moi, qu'est-ce que j'ai adoré dans une de ces dernières capsules, c'est d'apprendre, puis encore là, j'étais comme, oh wow, les personnes qui ont une hystérectomie, qui croient, elles pensent qu'elle est
2: protégée.
3: C'est là, quand que j'ai appris, justement, non, c'est pas parce qu'on a une hystérectomie qui veut dire l'ablation de l'utérus, que ça veut pas dire comme ça qu'on est sorti du bois, là.
2: Non, t'es pas protégée. Parce que le cancer du col de l'utérus, 90% du temps, le responsable, c'est le VPH, le virus du papillome humain. Il y a plusieurs souches. Les plus responsables, c'est les 16 et 18 qui sont les plus communs. Mais 3 Canadiens sur 4 vont avoir ça dans sa vie au moins une fois. C'est pas sûr que tu vas développer des cancers.
3: Et quand tu dis 16-18 ans, c'est-tu parce que c'est eux autres qui sont...
2: Non, c'est 16 et c'est la souche numéro 16.
3: Oh, 16 la souche numéro 18. OK, parfait.
2: Donc, ça peut devenir des lésions précancéreuses, puis ensuite de ça, devenir un cancer. Mais ça prend énormément de temps. Comme je vous dis, moi, mon médecin m'a dit c'est au moins 20-25 ans. Donc, ça prend du temps. Puis mon fils a 22 ans.
1: Non, mais ce sont des très bonnes informations à savoir, comme les femmes qui nous écoutent pour le moment, et les hommes aussi.
3: Et les hommes aussi.
1: Les hommes aussi.
3: Parce que les hommes aussi, si j'ai bonne mémoire, secondaire, ils ont une dose de ce vaccin-là.
2: Maintenant, c'est juste une dose. Il n'y a plus de rappel au secondaire. Donc
3: mais nous, on l'a eu, ce rappel-là, au secondaire.
2: Moi, je n'ai pas eu ça.
3: Moi, au secondaire, on a un vaccin.
2: Depuis 2008. Depuis 2008, les filles sont vaccinées. Et les garçons, c'est 2000, je vais pas vouloir leur dire tantôt.
3: Parce que moi, jamais l'a eu, lui.
2: Oui, c'est ça. Mais maintenant, on considère qu'un enfant qui a une bonne immunité en a juste besoin d'un. Ben, un vaccin, ça t'empêche pas nécessairement de l'avoir à 100%, hein. C'est comme un condom, là. Hein, c'est pas, ça t'empêche pas à 100%. Oui, il y a toujours un risque.
3: Il y a rien qui est à 100%.
2: Exactement. Donc, il y a quand même 9 souches de ce vaccin, de ce VPH-là. Puis, c'est pas parce que tu as eu le VPH, mettons, de la source 16, que tu peux pas le ravoir.
1: OK.
2: Et comme tu disais, c'est pas parce que tu as eu une hystérectomie que tu peux pas, que tu es protégé. Parce que le VPH est responsable de 6 cancers. L'utérus, les ovaires, le vagin, la vulve, l'anus et la gorge.
3: Bon, tu vois, la gorge, j'étais un petit peu comme... Quand j'ai vu de la liste, effectivement, j'étais comme la gorge.
2: Ben, si tu fais...
3: Si tu fais ce que j'ai graphiquement dans le cerveau, OK, oui. Donc, c'est ça qui pourrait...
2: Les garçons, c'est depuis 2016.
3: OK.
2: Ouais, c'est offert gratuitement par le système scolaire. Mais, tu sais, nous, on...
3: D'abord, le cancer, le cancer dont Farah Fawcett est décédée en 2009... Le cancer de l'anus, il y a une forte chance que c'est à cause de ça.
2: Ben là, je sais pas c'est quoi au niveau de, tu sais, de l'anus. Est-ce que c'est quoi les proportions au niveau du risque que ce soit le VPH, la source là. Mais pour le cancer du col de l'utérus puis les cancers vaginaux et ovaires, tout ça, c'est 90% le responsable. Puis le VPH, c'est une ITS hyper contagieuse.
1: Incroyable.
3: Vous avez entendu. Donc, je sais que les propos aujourd'hui que vous entendez, il y a certains mots que l'on prononce, que peut-être pour vous, pour les oreilles sensibles, mais ici, on n'est pas là pour une légèreté. Nous parlons de quelque chose qui est très important, qui peut sauver des vies. Donc, ces informations-là, pour les personnes qui n'ont pas de médecin, parce que je sais, c'est très difficile d'avoir un médecin, se mettre sur la liste, mais tu sais, il y a des fois, il faut parfois contourner le système, si vous pouvez aller dans le privé pour faire certains tests. C'est ça. Puis, regardez avec vos assurances collectives ou les personnes qui travaillent, parce que il y a certains tests qui sont couverts par vos assurances collectives.
1: Mais j'imagine que c'est là aussi que ça vient l'importance de croire et d'écouter son corps.
3: Puis même là encore, parce qu'elle vient de le dire, elle avait zéro...
2: Ton corps se trahit, là.
3: C'est ça. Elle était asymptomatique. C'est quelque chose qui dit, oh, c'est pour le travail, je vais faire des tests, puis oups, voilà.
1: Ouais.
3: Et là, tout après les tests, boum, tout explose. Eh bien.
2: Donc, à partir de 21 ans jusqu'à 45 ans, on doit payer pour avoir les vaccins. C'est 200 $ la dose, à peu près. Ce n'est pas remboursable par la RAMQ.
3: Pour le VPN, c'est ça?
2: Pas le VPN.
3: Excuse-moi.
1: Le VPH.
3: Mais, donc, quelqu'un de notre âge aussi, parce que nous, on est comme cinquantaine.
2: Non, on peut pas. Non, faut que tu le demandes. Il faut vraiment que tu insistes. Malheureusement.
3: Faudrait que, parce que là, moi, je viens d'aller voir mon gynécologue. Mais comme je dis, je sais qu'elle fait les tests.
2: La raison, c'est que plus on avance dans notre vie, plus il y a de risques qu'on ait été en contact avec le VPH ou de nombreuses sources du VPH. Mm-hmm. Donc, si on n'a pas développé de cancer, ben, tu sais, c'est tout du bois, là.
1: Ouais, c'est ça.
3: Bon, là, je pense qu'on est rendu à l'autre partie, la partie où est-ce que attachez votre tuque, parce que là, on va parler statistiques, de prix, de prévention.
2: Mais juste avant de terminer, j'aimerais ça dire que il y a deux façons de faire notre pap test.
3: OK.
1: OK.
2: OK. En fait, le pap test sert à déceler si on n'a pas des cellules précancéreuses.
3: Oui.
2: OK. Maintenant, c'est en train d'être remplacé, pas à Montréal, mais dans plusieurs régions du Québec, dont les Laurentides, il y a un test pour détecter le VPH qu'on va pouvoir se faire nous-mêmes à la maison.
1: À la maison.
3: Ouais. OK, c'est bien.
1: Moi, j'aime ça.
2: Oui. Ben oui, c'est... Parce qu'il y a une infirmière qui m'a dit 80% des femmes se sentent agressées quand elles ont un examen gynécologique. T'sais, ça va vite, t'sais, vite, j'ai un autre patient, mais tu oublies que tu es en train de jouer dans un corps humain.
3: Oui, tu sais pas toujours arriver.
2: Exactement. Fait qu'on va changer tranquillement le dépistage. T'sais, on va pouvoir faire l'auto-prélèvement du VPH. Mais les hommes aussi, là, faut qu'ils se fassent vacciner, hein. On parle des femmes, là, mais on n'a pas de façon de dépister les hommes, mais c'est une raison de plus pour aller.
3: C'est une maladie transmise en plus, oui, effectivement. Les deux parties.
2: Exactement.
1: Bon. Qu'en est-il de l'argent? Parce que depuis que tu dis maladie, c'est sûr qu'on voit la charge financière qui vient avec.
2: Oui.
3: Oh Seigneur, je te jure, c'est une décadence.
1: C'est ça.
2: C'est terrible. On est vraiment... Tu sais, là, le gouvernement se cache derrière. Ben, on vous prend en charge au niveau médical. Mais... C'est parce que ça coûte quelque chose d'avoir le cancer, là.
1: Mm.
2: Hein, tu peux plus travailler.
1: Ah.
2: Hein? Fait que ta source de revenus, elle devient quoi?
1: Zéro.
2: Le chômage maladie. Donc, l'assurance emploi maladie, qui est de 26 semaines. Mm-hmm. Donc, tu n'es pas apte à travailler, tu as 26 semaines.
1: Oui. Quasiment la moitié de l'année, c'est tout, là.
2: C'est la moitié de l'année. Mais quelqu'un qui est apte à travailler en a 45.
3: Okay. Oui, c'est vrai. Parce que, mettons, tu perds ton emploi, là, puis t'es... Oui, c'est vrai.
2: Ouais, t'es apte à travailler, t'as quasiment un an pour te trouver une job.
3: Oui.
2: Mais t'es malade, tu ne peux pas travailler, t'en as 26. Puis en 2022, c'était 19. C'est complètement ridicule parce que ça me choque. Parce que entre le moment où, par exemple, moi, j'ai fait mes tests, c'est-à-dire fin juin, j'ai eu mon diagnostic en juillet, jusqu'en mars, ben, c'est passé pas mal plus que 26 semaines.
1: T'sais, ben oui.
2: Moi, j'ai pas pu travailler parce que j'ai été garrochée d'un bord puis de l'autre. Je dis tout le temps, le cancer, c'est comme être garrochée dans un mosh pit, là. Tu sais même pas s'il y a quelqu'un qui s'en vient, tu te fais barouetter d'un bord puis de l'autre, puis ta feuille de rendez-vous est recto-verso, puis les lignes, c'est un rendez-vous par ligne, là, tu sais, ton calendrier. Là.
1: C'est tout un nouveau langage que tu apprends.
2: En plus d'encaisser la nouvelle, il faut que tu apprennes un langage, parce qu'il faut que tu comprennes qu'est-ce que le médecin dit.
1: Mm-hmm.
2: Parce que ils vont te dire toute la même affaire. Va pas lire sur Internet. Et moi, je dis le contraire. Va lire. Renseigne-toi.
1: Ouais.
2: Apprends le vocabulaire. Parce qu'il faut que tu comprennes qu'est-ce qu'il dit si tu veux avoir à poser des questions.
1: Tout à fait. Ah, ce soir-là, tu nous donnes toutes les astuces que les gens doivent utiliser là-dedans. Là. Ça, c'est clair.
2: Ouais. Et du moment où j'ai arrêté mon assurance emploi, c'était au mois de janvier.
1: Oui,
2: j'ai eu ma rémission au mois de mars. Fait qu'il y a quand même eu 3 mois où il n'y avait rien.
1: Tu devrais te trouver quelque chose.
2: Oui, c'est ça. Tu sais, il faudrait que tu... Tu n'as même pas encore ta pension, mais il faudrait que tu retournes en emploi. Puis c'est pas parce qu'on te dit rémission que tu es correct pour aller travailler. Il y en a beaucoup qui vivent avec des effets secondaires, puis il y en a même qui ne peuvent pas reprendre leur travail. Parce que leurs effets secondaires, c'est lourd. Tu sais, le brouillard, on appelle ça le chémofog, le brouillard de la chimio, là, tu perds tes idées, tu cherches tes mots, t'oublies, tu fatigues vite. Moi, je souffre encore. Cette semaine, d'ailleurs, j'ai été faire un test pour au niveau pulmonaire, là, tu sais, parce que j'ai encore beaucoup, beaucoup d'essoufflement.
1: Mais tu sais, tu regardes ta capacité professionnelle aussi. Donc, à trouver un emploi qui est capable de te permettre de
2: si tu peux pas reprendre le même emploi, parce qu'il y en a qui ont travaillé longtemps au même endroit, mais ils peuvent pas reprendre leur emploi.
1: Mais les emplois qui sont physiques, ça c'est très difficile de retourner.
2: Ou tu sais, dans les chiffres, là, tu sais, d'être très, très concentrique, là, fait qu'il faut qu'ils se recyclent. Ils ont 50, faut que tu te recycles. Tu commences en bas de l'échelle.
1: Donc, qu'est-ce qu'on fait? Est-ce qu'on se trouve quelqu'un pour nous aider? Qu'est-ce qu'on fait?
2: Qu'est-ce qu'on fait?
1: Ouais.
2: Exactement. Qu'est-ce qu'on fait?
1: Ouais.
2: Ben, c'est ça. Qu'est-ce qu'on fait? On fait dur. Parce que moi, cette année, j'ai arrêté après la grève. J'ai eu ma grève le 2 octobre dernier. Donc, ça vient
3: ça
2: de faire
3: un an. Vendredi.
2: Exactement. Et puis, ça a été un 33 jours d'enfer parce que j'ai eu des mucosites incroyables. Oui. Ça, c'est des...
3: Des capsules.
2: Ouais. Ma bouche, ma peau se désintégrait, là. J'avais des ulcères par-dessus le
3: sang. Des muguets, tu sais, des
2: rimes. Ouais, muguets, de l'infection, de la bouche, la langue, les gens.
3: Les Haïtiens diraient des chanclettes.
2: Jusque dans l'œsophage, la trachée, jusqu'à l'estomac.
3: Donc, ça veut dire, ça, oublie ça, tu peux pas manger. Fait qu'oublie ça, t'as pas.
2: Ben, moi, je pouvais pas manger parce qu'en plus, j'arrêtais pas de vomir,
3: tu sais. C'est ça,
2: puis à cause des antidouleurs, ben t'es constipé. Ça va bien.
1: Effect.
2: Fait que quand j'ai eu terminé mon assurance emploi, je me suis dit, j'avais eu une job, moi je me ferais pas avoir cette fois-ci, je vais prendre les assurances, puis je vais prendre ça full pin. Puis j'ai payé des centaines de dollars pour rien parce qu'au bout de la ligne, ben j'ai été refusée. Fait que j'ai déposé...
3: Tu dis, t'as pris les assurances avec ton travail, l'assurance collective.
2: Exactement.
3: Ils ont le droit de te rendre...
2: Ah oui.
3: Assurance collective attachée à même de ton emploi, ouais, ont le droit de te refuser.
2: Exactement.
3: Eh bien, moi qui ai travaillé dans une compagnie d'assurance, c'est la première fois que j'entends ça.
1: Ben moi qui croyais que les assurances nous protégeaient. Hein,
3: parce que on m'a toujours dit que quand tu habites au Québec, tu travailles, tu as une assurance privée, ils t'obligent à le prendre à cause de la RAMQ.
2: Mais je n'ai pas été couverte. Alors, j'ai déposé ma demande en janvier, puis j'ai eu à la fin mai ma réponse comme quoi, ben finalement, ils ne me couvraient pas parce que ma maladie, qui a eu nécessité l'allogreffe, ben et c'était le résultat des traitements d'une maladie préexistante. Je vous laisse digérer ça.
1: Ouais. Ouais. Quelle raison invalide?
2: Ouais.
1: Parce que tu es humain, tu es en train de vivre quelque chose de réel. Et là, on te fait comprendre que, ben, parce qu'il existait déjà une maladie aussi difficile que tu devrais vivre, que tu n'as pas accès, tu n'as pas droit.
2: Puis que tu n'as pas choisi?
1: Non.
2: Hein, on ne te consulte pas là, quand on te fait garocher un plein.
1: C'est juste qu'aujourd'hui, on a la chance de te parler, mais je peux pas imaginer les centaines de personnes qui sont en train de vivre cette réalité-là.
2: Hey, sur TikTok, moi, j'ai une fille qui m'a dit que elle travaille le nombre d'heures minimum pour avoir de l'assurance emploi régulier. Mm-hmm. Elle s'arrange pour se faire mettre à la porte, prend le nombre de semaines nécessaires, se retrouve un emploi, recommence ce processus-là, puis elle a un cancer. Là,
3: fait que elle a toujours, dans le fond, ce que je comprends, c'est que elle a trouvé une façon de contourner le système pour pouvoir...
2: Le temps qu'elle travaille là, pour accumuler ses heures, là, c'est l'enfer. Ça.
3: Oui.
1: C'est pas possible. Donc, qu'est-ce que tu as fait? On t'a refusé?
2: Oui, ouais. On m'a refusé. Fait que là, ben là, je savais pas vers quoi me tourner, alors je me suis tournée vers l'invalidité du régime des rentes du Québec.
3: Oui.
2: Que j'ai eu ma réponse ce mois-ci.
3: Oh oui, attends, je t'attends, tu vas rire celle-là, je te dis, parce que même moi, j'ai dit ça pas d'ailleurs.
2: Oui, savez-vous combien on touche quand qu'on a... le maximum pour l'invalidité. 1 700 $ par mois.
3: Ben non, c'est en bas du salaire.
1: Ben non. Bon.
2: Mais attendez, moi, je n'ai pas...
1: Tu dis 2 semaines. Attends.
2: Non, non, pas 2 semaines.
3: Par mois, elle est...
1: Par mois.
3: T'as bien entendu.
1: Par mois.
3: La maladie,
2: mais attendez, moi, je n'ai pas cotisé pour avoir le maximum. Donc, j'ai 960 $ par mois, ce qui équivaut à peu près un salaire. Mettons qu'on ramène ça à un salaire. Mettons que j'étais payée là, pour travailler 40 heures semaine pendant un mois. Là, pour avoir ce revenu-là, 960 $ par mois, c'est comme si j'étais je travaillais comme petite gardienne là, à 5,50 $. Et il faut que je fasse ma comptabilité parce qu'ils ne font pas les retenues.
3: Tu veux dire que s'ils ne font pas des retenues, ça veut dire, Sophie, que ça veut dire quand ça va être le temps de faire tes impôts, tu me dis quoi, là?
2: Je vais payer.
1: C'est ça?
3: Oh, ben non. Je peux pas rire, les filles, c'est pas drôle.
1: Non.
2: C'est d'une aberration, là. Puis, tu sais, en plus, pour avoir un revenu, que ce soit avec l'assurance maladie, l'assurance emploi, la RRQ, l'assurance privée, l'aide sociale, ben il faut que tu fasses remplir des formulaires par tes docteurs. Lesquels coûtent de l'argent?
3: Oh oui, je te le dis tout de suite.
1: Tu payes pour ces formulaires?
2: Il y en a qui demandent, oui, il y en a qui chargent.
3: Le médecin demande 80 $.
1: Je vois un petit jeune qui me dit, je peux écrire, moi?
2: Ouais, ben c'est ça, hein?
3: Ouais, c'est parce que tu as besoin du saut du médecin avec
2: c'est
3: son
2: ça,
3: numéro.
2: Avec son numéro. Fait que c'est pas possible. Mais là, c'est un pour l'assurance emploi, un pour l'assurance privée, un pour l'invalidité. J'ai fait une demande qui a été refusée pour le crédit d'impôt des personnes handicapées. J'ai fallu que je le fasse pour ça aussi. Fait que c'est un... Tout dépendant combien que ça y tente de charger cette journée-là. Là. Fait que t'as pas de revenus, puis ils demandent de payer.
3: Fait que à tous les personnes qui on va voter le 5, hein, vous avez, j'espère que vous allez écouter cette émission-là, parce que le système de la santé puis toutes les finances, il faut réagir, hein, c'est très important.
2: Mais juste pour donner une comparaison, là, les personnes qui retirent de l'aide sociale, une personne sans contrainte en emploi, reçoit 845. C'est à peu près 100 piastres de moins que ce que moi je reçois.
3: Par mois, 100.
2: Ouais, ben, les autres, ils ont tous des programmes, là.
3: Oui, ils ont tous des programmes, effectivement. Le dentiste gratuit, la vue pour les lunettes gratuites, tu sais. Une réduction sur les passes d'autobus, nommez-en en blanc. Ouais.
2: Puis, à l'hôpital, il y a des programmes, tu sais, puis il y a des trucs comme ça, mais si tu le demandes pas, ils ne te le proposent pas. Comme là, à un moment donné, moi, cette année, quand j'étais dans un trou où j'ai pas eu de salaire, dans le fond, où j'ai pas eu de revenus entre janvier et septembre, ben là, j'ai dit, je peux-tu voir une travailleuse sociale m'aider à remplir des papiers ou qui me donne des cues ou aller peut-être chercher de l'argent, des subventions, quelque chose, tu sais. Je dis, ah, mais on a un tarif spécial pour les personnes en oncologie. Je dis, ah, OK. Mais il faut que tu viennes au moins 2 fois par mois. Mais là, je n'ai plus 2 fois par mois. Ça faisait... Tu sais, j'ai demandé ça peut-être ce printemps, mais c'est parce que ça faisait 1 an, moi, que je venais à l'hôpital, là, pour faire des tests, me préparer pour mon allogreffe, et le suivi de la greffe. Bon, ben, elle propose pas.
1: Donc, t'aurais pu l'avoir de
2: c'est ça. Exactement. Bon, on pense pas donner ça comme information. Fait que demandez tout ce qui existe. Tournez-vous vers les organismes de cancer. Il y en a au-dessus de 75. Allez voir sur le site Coalition Priorité Cancer. Il regroupe 77 organismes pour différents cancers. Donc, c'est important d'aller voir. Eux autres peuvent te trouver des subventions, t'aider, mettons, à payer 1 ou 2 billes, etc.
1: Mais c'est ça, parce que moi, en t'écoutant parler, j'ai dit, mais qui nous apprend à gérer tout ça?
3: Mais comme
1: dans ma tête, j'ai entendu dire personne.
3: Non. Commence à étudier ton cas, puis tout ce qui tourne autour de ton cas.
2: Alors, prenez une assurance sur votre hypothèque. Prenez une assurance sur votre marge de crédit, une assurance maladie. Ouais.
3: J'ai une assurance maladie grave.
2: C'est ça.
3: Aussi.
2: Pour la marge de crédit?
3: Pour la marge de crédit, j'ai l'assurance maladie grave aussi pour ma personne aussi.
2: Okay. Ouais. Mais tu vois, moi, je l'ai pour ma marge de crédit, mais sérieusement, j'étais tellement à la tête dans d'autres choses que je me suis pas souvenue que ça existait. Fait qu'au moment où je m'en suis rappelée, ben, c'était, il était dépassé le délai.
3: C'est ça. Il était trop tard. Oui, parce que c'est ça l'affaire. Il y a un délai. Je pense que le délai, c'est quoi? 60 jours, 90 jours?
2: Moi, c'était 150.
3: 150 jours, parce que c'est ça. Il y a un délai pour ça. Parce que c'est ça. Les assurances, oui, sont là, mais il y a un délai.
2: Ouais, c'est ça.
1: Fait que, moi, cette année, là, j'ai commencé à lire comme, ben, je dirais depuis l'année passée, j'ai commencé à lire les lignes. Tu sais, quand tu reçois tes assurances, moi, je travaille pour le réseau de la santé, en passant. Puis je connais tout ce que tu dis, je comprends les défis. Puis ma mère a vécu a fait une opération dans la tête, dans le cerveau, 2 ans de cela. Donc je sais c'est quoi battre avec le système pour recevoir de l'aide. Puis depuis l'année dernière, j'ai commencé à lire les lignes que sur nos certificats, puis tu sais, toutes nos autorisations d'assurance là. Parce que des fois là, on dirait que c'est tout flou, tu comprends rien. C'est comme s'ils l'ont tout créé pour que toi, tu puisses juste signer. Puis, c'est même pas renouvelé à chaque année. Hein. Comme exemple, pour ceux qui travaillent, comme tu sais que tu paies tes assurances, tu paies tes assurances. Mais tu les vois pas à chaque année. Seulement quand tu vas faire tes impôts. Donc, exemple, moi, je suis avec Beneva. Donc, je m'en vais sur le site. Là, maintenant que tu es rendu sur Internet, donc je m'en vais sur le site, puis je vais télécharger toutes mes affaires, puis je vais voir toutes mes informations, mes certificats et tout ça. Puis, je commence à lire. Mais imaginez-vous, j'avais plein d'années. J'ai pas fait de lecture, là. Je payais des affaires, je sais même pas ce que j'avais.
3: C'est beaucoup. Ouais. C'est pesant déjà être dans la maladie, c'est déjà pesant, tu comprends? C'est pour ça aussi, tu vois, souvent aussi, ne pas être seul, d'avoir quelqu'un proche aidant, parce qu'il y a des fois, on est tellement préoccupé avec la maladie que, comme tu dis, on oublie des bouts, on perd des bouts. Fait que là, souvent, t'as besoin, comme ton conjoint, chapeau, bravo, de ne pas avoir abandonné la route, parce que s'il y a quelque chose qui peut briser une relation de couple, c'est bien une maladie. Ouais. Puis ça, là, pour de vrai, chapeau.
2: Parce que l'intimité prend le bord. Hein?
3: Oh oui, mais c'est sûr. Ça, c'est
2: en
3: sûr.
2: Plus de la sécheresse vaginale là, que tu peux ça, avoir c'est sûr. Suite au traitement. Là.
3: Donc, c'est ça. Parce que des proches aidants aussi, moi, j'ai été proche aidante et puis il y a aussi des ressources pour les proches aidantes aussi.
2: L'organisme proche onco, d'ailleurs.
3: Oui.
1: J'aimerais juste prendre, parce que ça, c'est important pour les femmes, parce qu'on a souvent une image corporelle qui est très, très importante pour nous. Et souvent, ça vient impacter l'intimité avec notre partenaire, ça vient impacter la relation, la sexualité, tout ça. Comment naviguer dans ce
3: Moi,
1: sujet?
3: Je l'avais posé, moi, à la personne. je l'ai posé à la personne que j'accompagnais. Je dis la personne parce que je garde son anonymat. Et puis, je lui avais demandé, après tout ça, c'est comment revivre une relation dans l'intimité avec son conjoint. Parce que cette personne-là, elle avait eu un cancer du sein.
2: Ben, nous autres, de notre côté, mon conjoint s'est pris un deuxième emploi à résidence où je travaille.
3: Oui.
2: Donc, fait qu'il travaille. Il travaille tous les jours du mois, sauf 4 jours.
1: Hey boy.
2: Depuis des années, là.
3: Mm-hmm.
2: Fait que moi, je suis fatiguée. Lui, il est fatigué. Lui, il travaille de soir. Moi, je vis pas mal plus de jours. Hein? Mm-hmm. Fait que, tu sais, mais on est quand même super proches. Puis tous les jours, on rit.
3: C'est la tendresse.
2: T'as pas besoin de sexualité.
3: Puis de toute façon, à l'âge qu'on est rendu avec la périménopause, là, regarde, à un moment donné, là, regarde, peux-tu me lâcher 2 secondes? Non, moi, juste la tendresse, puis c'est bien en masse.
1: Il faut pas que payer en tendresse.
3: Ah, il le sait.
2: C'est ça. Fais-moi la tendresse.
3: Oui, comme dirait notre cher Ginette. Ouais, fais-moi la tendresse. Ouais.
2: Exactement. C'est tout ce que tu as besoin. La complicité, puis nous autres, on est ressortis plus fort, là. Ça, c'est sûr.
1: Oui. Puis la communication aussi, j'imagine.
3: Oui.
2: Ah, ben oui. Oui. Oh, oui.
3: Parce que ton proche aidant, là, il devient ton tout. Il devient ton confident.

0: folle de moi. Tu sais, oui, on a le droit d'avoir un découragement, mais pas devant la personne qui vit une situation. Moi, je me rappelle, je disais toujours à cette personne-là, à partir du moment que j'avais su qu'elle avait le cancer, je disais toujours, à partir d'aujourd'hui, le mot impossible n'existe plus. We are possible. I am possible. Ouais, fait que on devait. Puis nous autres, on l'a vécu en pleine COVID. Fait que déjà là, c'était pas évident. Puis je me suis brûlée. Je me suis quand même brûlée. Parce que j'ai quand même eu moi-même par la suite une invalidité. J'ai dû être en arrêt de maladie, moi aussi. Parce qu'à un moment donné, tu sais, tu vois la personne qui a fini de faire la chimio. Puis à un moment donné, tu la voyais marcher. Mais c'est pas elle que tu voyais marcher, c'est ses vêtements que tu voyais marcher. La personne qui perd ses forces devant toi. Fait que toi, t'es là, mais t'es obligé d'être popette pour dire, mais non, regarde, écoute, c'est comme...
1: En tant que patient, tu perds un peu ton identité. Parce que tu deviens comme un laboratoire. Tu sais, moi, j'ai eu en plus une mutation au niveau des chromosomes pour juste aider en plus avec tout ça, là. Fait que, tu sais, comment ça va ton cancer? T'as-tu mal? Mais tu sais, t'es comme plus Sophie. T'es le cancer.
2: Wow.
1: Ouais. Ça, c'est lourd. Fait que tout ça... Surtout au niveau financier, là, a fait en sorte que là, ça n'a pas de bon sens, ça peut pas continuer de même. Puis ben, je suis une fille à projet, hein, je travaille en résidence, coordonnatrice des activités. Fait que,
0: puis elle est très bonne.
3: Oui. Ça se voit.
0: Parce qu'elle est une artiste. Non. Elle a oublié de dire ça.
1: Elle est bonne dans la nourriture,
0: OK? Dans le dessin, les murailles que cette fille-là te fait, les tasses, j'ai encore mes tasses. Ah oui, juste pour te dire, quand je déménage, je ne laisse personne toucher à mes tasses. Je veux même pas que les gens boivent dans mes tasses. Ce sont mes tasses, parce que s'il y en a une qui casse, je perds le contrôle.
2: Mais là, Sophie, t'es espérante tout autour.
1: Oui, mais là, moi, j'ai décidé de faire brasser à cage.
0: Oui.
1: OK?
2: Avec TikTok.
1: Avec
0: ça brasse.
1: Quand je me mets quelque chose en tête, je dis, bon, là, ça n'a pas de bon sens, là, faut que je me fasse écouter. Puis, tu sais, les organismes ne se font pas écouter. Mais comment tu veux t'ostiner avec quelqu'un qui a le cancer, puis qui a passé à travers ça, puis qui est là-dedans?
0: T'as jamais pensé, comment qu'on dit ça, tu sais, quand tu t'en vas en public conférence, t'as jamais pensé à faire des conférences?
1: Oui.
2: Ouais, tu serais trop là.
1: Mais j'aime trop mon travail. Mais là, j'ai quand même écrit aux 5 parties.
2: Okay.
1: Duquel j'ai reçu pas juste un accusé de réception là, t'sais, automatique là, des réponses personnelles concernant ce que je leur avais, t'sais, ce que je revendiquais. Réalisez-vous là que la main droite parle pas à la main gauche, qu'on a juste 26 semaines, puis qu'il y a des gaps, puis qu'il faut remplir des formulaires, faut payer pour ça, puis que t'sais là nous autres les billes continuent à rentrer. Ben j'ai eu des réponses de tout le monde sauf un parti.
0: Le cast, je suis curieuse.
1: Parti québécois.
0: Pourquoi je suis pas surprise?
1: Ils ne répondent ni aux gens, ni aux OSBL.
2: Mais non. Bon.
0: On sait où est-ce qu'on va frapper.
1: On s'entend-tu? La Société canadienne du cancer dit qu'environ presque 70 000 Québécois vont avoir un diagnostic de cancer cette année.
2: Oui.
1: Ça, c'est une personne toutes les 8 minutes. Fait que là, je ne sais pas si ça fait combien de temps qu'on parle, mais il y en a eu plusieurs qui se sont fait diagnostiquer pendant ce temps-là. Là.
2: Oui.
1: OK? Et la moyenne d'endettement des gens est à peu près 33 000 $. Fait que ça veut dire qu'il y en a qui en font plus, il y en a qui en font moins.
0: Donc, mes chers amis québécois, il va falloir que vous rectifiez la situation, soignez la situation, sinon notre pays ne sera jamais indépendant.
2: Ben, c'est le moment d'agir.
0: Parce qu'on a besoin de nos gens.
1: Parmi tes
0: on
1: voteurs.
0: A besoin de la santé. On a besoin de la santé.
1: Parmi tes électeurs, t'en as du monde de malades.
0: Oui.
2: Ben, c'est ça.
1: Hein? Puis 70 000 personnes, ça, c'est ceux qui se font diagnostiquer. Mais tout le monde qui gravite autour, père, mère, conjoint, famille, amis, collègues, voisins. Puis pensez pas que parce que vous avez un cancer, que vous avez 65 ans, 70 ans, vous êtes protégé, que vous êtes à l'abri. Moi, puis ma voisine, où est-ce que j'ai déménagé à Saint-Joe, on avait le même docteur. Elle en est décédée il y a 2 ans. Et puis, elle avait 70 quelque chose.
0: Comment tu vis ça, quelqu'un? Parce que moi, je viens de passer une péripétie, justement, de mortalité. Parce que, bon, J'ai eu deux amis en l'espace de 2 semaines, tous les deux 51 ans. Un qui est né le 13, l'autre 14 du même mois, même année. Cancer tous les deux. Puis là, j'ai un troisième ami que lui aussi dans la cinquantaine, il voit ça puis il est en train de se dire, c'est moi le prochain. Comment qu'on fait ça?
1: Ben,
0: quand
1: moi,
0: tu
1: là,
0: vois quelqu'un décédé, qu'importe l'âge, parce qu'on s'entend,
1: exactement.
0: On parle pas d'âge, c'est qu'importe l'âge.
1: Et moi, chaque jour que je me levais, parce que je suis quelqu'un de positif, quelqu'un qui voit toujours le verre à moitié plein, même s'il est quasiment vide, il va toujours rester une gorgée. Fait que moi, là, je me suis levée le matin, je me disais, aujourd'hui, c'est une journée de plus pour moi. À chaque fois que je me rendais à mes traitements, c'est une journée de moins pour le cancer. Le mental, là,
0: la personne que j'accompagnais aussi, elle était comme ça.
1: 50%, c'est dans la tête.
0: Ouais.
1: Ça se fait beaucoup dans la tête.
0: Parce que, tu vois, quand je vous ai dit qu'elle était magnifique.
2: Non, ça c'est clair. Parce que comme, pour nous, pour le moment, on trouve que, c'est comme si le cancer fait partie de notre routine.
0: Mais on vit, chaque personne, moi je me rappelle, enfant, on disait toujours, on a tout un cancer en dedans de nous. Mais c'est pas encore développé. Tu comprends? Il y en a qui se développera jamais. Tu comprends? Mais c'est comme, écoute, on est tous susceptibles. Que tu sois riche, pauvre, qu'importe. Il y a personne qui est à l'abri de la maladie. Comme on dit, la maladie, c'est maladie.
1: Exactement.
2: Ouais. Alors, qu'est-ce qui

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